0: La 79, il s'est installé à bord d'un fourgon.
1: Au volant ce jour-là, et en pleine ronde.
2: Julien Pitot, moi je suis agent de surveillance sur l'autoroute A79 sur le site de Dompierre, et je suis rentré dans la société en 2020.
1: Il surveille chaque jour le tracé d'une partie de l'A79, une portion d'une soixantaine de kilomètres entre Digoin et Toulon-sur-Allier, et s'il est habituellement seul à bord de son fourgon, il travaille malgré tout en duo.
2: Le patrouilleur va être en lien toute la journée avec l'opérateur PC, ça va marcher en binôme. Moi je vais l'appeler si je découvre un événement, lui va déclencher les panneaux à messages variables. Informer également 177 pour tout de suite dire attention aux clients, il y a un patrouilleur qui va traverser les voies. L'opérateur PC vient faire l'ange gardien du patrouilleur quand le patrouilleur vient faire l'ange gardien du client.
1: Et pour assurer la sécurité des conducteurs, les patrouilleurs s'exposent à de nombreux risques.
2: On se met en danger forcément, c'est un métier dangereux. On travaille seul, donc il faut quand même avoir les yeux partout. Il ne faut pas se précipiter, garder son sang-froid. Après, je pense que tous les patrouilleurs vous le diront, c'est une vraie fierté d'être là, présent, intervenir. C'est nous qui protégeons tous les intervenants, qui protégeons le client, on évite le suraccident. Derrière, c'est quand même une belle image. Ouais Fabrice, moi c'est bien pris pour moi, le morceau de bois dans la bretelle entrée sans ça.
1: Le métier de patrouilleur offre aussi son lot de bons souvenirs. Julien Pitot garde par exemple en tête celui d'un soir d'hiver pas comme les autres.
2: C'était dans les Vosges, j'arrive sur l'aire de Sandaucourt-Latrelle. Et là, le jour de Noël, trois routiers belges qui viennent me voir, qui me disent « Chef, viens ». Je vais les voir, je me demande qui ils ont. Et là, en fin de compte, dans la semi, ils avaient fait une grande table avec tout un repas de Noël. Et ils m'ont invité à grignoter 2-3 trucs avec eux. Donc je suis resté 10 minutes, un quart d'heure avec eux à discuter. Un moment d'échange super intéressant avec ces trois routiers le jour de Noël.
1: Une petite parenthèse revigorante avant de repartir arpenter inlassablement le réseau. Car vous le savez, les agents autoroutiers interviennent pour votre sécurité 7 jours sur 7 et 24 heures sur 24.

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1: 2h15 et un point complet sur vos conditions de circulation en ce moment avec ce piéton signalé sur la Roquette Sud de Grenoble en direction de Lyon. Piéton signalé entre le kilomètre 10 et le kilomètre 8 entre la sortie pour la station service Total et la sortie de Saint-Martin. D'ailleurs, soyez extrêmement vigilants. Un convoi exceptionnel en ce moment sur la 5 en direction de Nancy-Dijon. Un convoi d'éoliennes circule en ce moment à faible allure sur la 5 après l'aire de service 3 Frénois en direction de Dijon. Adaptez votre vitesse quand vous arrivez à hauteur du convoi.
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1: Et de nombreux travaux ce soir en cours, notamment sur l'A75 au kilomètre 4 en direction de Clermont-Ferrand, dans le département du Puy-de-Dôme, et fermeture de la bretelle d'entrée 3 Cournon pour quelques minutes. Travaux également cette nuit en région grenobloise. L'A480 est fermée en direction de Sisteron jusqu'à 6h entre la jonction avec la Rocade Sud et la sortie numéro 7 Pont de Clé. La sortie 5B pour Cessin est obligatoire. Et puis l'A6 est fermée jusqu'à 6h en direction de Marseille, entre la sortie 32 Anse et la sortie 33 Limonée. Puis dans le prolongement, au-delà du réseau APRR, la M6 est aussi fermée à partir de la bifurcation avec le boulevard périphérique. Cela inclut aussi donc le tunnel de Fourvière. Nous retrouvons Paulin Caillard et Géraldine Milla. Ils répondent à vos questions concernant les travaux sur autoroute.
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2: Vrai ou faux, les sociétés d'autoroutes ne se soucient pas des arbres présents le long de leur réseau.
3: C'est faux. Par exemple, les autoroutes APRR et AREA ont déjà eu un partenariat avec l'Office national des forêts afin d'effectuer des diagnostics et de connaître l'état des arbres situés à proximité des voies. Au-delà d'un vrai enjeu de patrimoine végétal, il y a aussi un risque de sécurité.
2: Il faut donc prévoir parfois de couper les arbres qui pourraient tomber sur les voies ?
3: Exactement. Par exemple, il y a quelques années, sur l'aire de Voreppe, en région grenobloise, en bordure de l'A48, 250 arbres ont été identifiés comme dangereux. Selon le diagnostic d'un écologue, les arbres à risque ont été coupés, d'autres ont été seulement étêtés, de manière à conserver un habitat naturel pour la faune. En parallèle, 200 arbres et 2200 arbustes ont aussi été plantés afin de recréer une micro-forêt.
2: Le vrai faux d'Autoroute Info, ce sont vos questions, nos réponses à retrouver sur autoroute-info.fr.

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1: Vous circulez sur l'A40 dans le département de l'Ain. Accident signalé au kilomètre 182 en direction de Paris-Mâcon. Accident signalé sur l'A40, donc au kilomètre 182 en direction de Paris-Mâcon après la sortie 5 Viria-Bourg-Nord. Soyez extrêmement vigilants. Donc après la sortie 5 Viria-Bourg-Nord sur l'A40 en direction de Paris. Plus de précisions à venir sur le 177.

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1: Il est 2h30, merci de passer la nuit avec Autoroute Info et cet accident signalé sur l'A40 en direction de Paris-Mâcon. Nous sommes dans le département de l'Ain au kilomètre 182 après la sortie 5 Viria Bourg-Nord. Une voiture et un poids lourd seraient impliqués, le patrouilleur se rend sur place, donc soyez extrêmement vigilants sur l'A40 en direction de Paris-Mâcon au kilomètre 182. Un convoi exceptionnel en cours sur l'A5 en direction de Nancy-Dijon. Un convoi d'éoliennes circule en ce moment sur l'A5 après l'aire de service 3 Frénois en direction de Dijon. Adaptez votre vitesse quand vous arrivez à hauteur convoi. Et puis de nombreuses fermetures cette nuit, notamment sur l'A40 Haute-Savoie. Cette nuit, l'A40 et l'A411 sont fermées en direction de Paris jusqu'à 6h entre la sortie numéro 15 La Vallée Verte et la sortie 14-1 de Gaillard. L'A40 est également fermée en direction de Chamonix jusqu'à 6h entre la sortie numéro 11 Seyssel et la sortie numéro 13 Saint-Julien-en-Genevois. Puis l'A40 aussi fermée en direction de Paris-Mâcon entre la sortie 8 Hauteville et la bifurcation avec la 42. C'est à Bordeaux qu'on en trouve le plus grand centre d'art numérique au monde, créé par la société Culture Espace. Les Bassins des Lumières ont une histoire forte, un maire vu à train. Son directeur nous la raconte au micro de Sarah Gabzi.
2: Alors ici, on est dans une ancienne base sous-marine allemande de la Seconde Guerre mondiale. En septembre 41, donc, a débuté la construction de cette gigantesque base sous-marine qui, durant les années 43 et 44, ont accueilli une quarantaine de sous-marins allemands. À l'issue de la guerre, la base sous-marine n'a pas trop souffert, donc elle a pu être réutilisée ensuite après la guerre. Dans les années 2000, on commence à voir le caractère un peu culturel de la base sous-marine se dessiner avec des expositions temporaires, des expositions de photos, de peintures, des concerts, etc. La première installation vraiment pérenne qui s'y installe, donc les Bassins des Lumières, en 2020.
3: Vous retrouverez à l'intérieur des bassins des expositions numériques immersives dédiées aux grands artistes de l'histoire de l'art et des créations plus contemporaines, un ber vu à train.
2: Alors sur l'année, on a deux temps forts, entre guillemets. On a l'exposition annuelle qui est lancée généralement aux vacances de février, qui se découpe en deux morceaux. Une exposition qui est plutôt dite longue, qui va durer en général une quarantaine de minutes, suivie d'une exposition un petit peu plus courte, qui va durer une douzaine de minutes. Et puis ensuite, vous allez retrouver dans le Cube, qui est un espace dédié à la création contemporaine, des jeunes talents du numérique qui vont exposer leur création. Donc là, c'est vraiment très graphique, souvent du motion design, etc. Et donc là, on a deux expositions de 10 minutes chacune qui s'enchaînent.
3: Quand on est dans l'exposition, on a vraiment l'impression d'être dans une bulle. Alors, une bulle vraiment immense, mais on a vraiment cette sensation d'être coupé de l'extérieur.
2: Oui, vraiment, l'objectif, c'est de pouvoir aussi offrir une parenthèse un peu suspendue dans le temps à nos visiteurs et aussi de pouvoir connecter ou reconnecter les visiteurs à l'art, parce qu'on sait que malheureusement, il n'y a qu'une petite frange de la population qui va visiter les musées dits classiques, alors que c'est vrai que nous, ça nous permet d'avoir une expérience qui s'adresse à tous les publics, et donc on a énormément de familles qui viennent avec des enfants, et je pense que chacun y trouve son compte, alors avec sa grille de lecture propre, mais voilà, passe un excellent moment dans nos expositions.
3: Les Bassins des Lumières de Bordeaux sont situés dans le quartier Bacalan et vous accueillent tous les jours de 10h à 18h.

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1: 2h45, vous écoutez Autoroute Info. Merci, merci d'être là et soyez vigilants sur l'A40 au kilomètre 182. Sur l'A40 en direction de Paris-Mâcon, nous sommes dans le département de l'Ain. Un accident est signalé donc sur l'A40 après la sortie 5 Viria et Bourg-Nord. Un véhicule léger, une voiture et un poids lourd sont impliqués. Les secours, pompiers et SAMU sont sur place. La voie de droite est neutralisée par le patrouilleur. Donc faites très attention sur la 40. Puis convoi exceptionnel en ce moment sur la 5 en direction de Nancy-Dijon. Un convoi d'éoliennes circule en ce moment sur la 5 après l'aire de service de 3 en direction de Dijon. Adaptez votre vitesse quand vous arrivez à hauteur du convoi. La voie de droite est neutralisée sur l'A43 en direction de Turin, dans le département de la Savoie. Voie de droite neutralisée sur 10 km au point kilométrique 77 après le tunnel de Dulin jusqu'au point kilométrique 87 avant la jonction avec l'A41. Et puis la voie de droite est à nouveau neutralisée après cette jonction jusqu'au kilomètre 92. Et puis à noter la fermeture cette nuit jusqu'à 6h en direction de Marseille de l'A6. A6 fermée entre la sortie 32 Ans et la sortie 33 Limonest. Puis dans le prolongement, la M6 est aussi fermée à partir de la bifurcation avec le boulevard périphérique. Cela inclut aussi le tunnel de Fourvière.
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1: Et tout de suite, en route avec nos enfants, Jean-François Giraud est allé à leur rencontre et leur a demandé de noter sur 10 la conduite de leurs parents.
2: Notre manière de conduire influence fortement celle qu'auront nos enfants lorsqu'ils prendront eux-mêmes le volant. Alors, quelle note sur 10 nous attribue-t-il ?
3: Moi, je dirais 8 sur 10, quoi. Parce que quand on arrive, il fait exprès de freiner comme ça, en secouant la voiture, quoi.
2: Comment il conduit ton papa ? Si tu devais mettre une note sur 10 ?
3: 9 sur 10, il y a juste un petit défaut. C'est quand il est énervé, quand personne bouge sur la route. Il fait « Allez, dépêche-toi »
2: Est-ce qu'il conduit bien, papa ? Si tu devais lui mettre une note sur 10 ?
4: 8. Bah, il conduit. J'ai un peu n'importe comment, parfois il accélère.
2: Ah ouais, il accélère un peu trop.
4: Bah maman elle est pareille que papa.
2: Oh.
4: Bah maman elle met beaucoup de la musique à fond.
2: Est-ce que papa il conduit bien?
4: Oui.
2: Si tu lui mettais une note sur 10?
4: 17.
2: 17 sur 10.
4: Oui.
2: Mauvaise note en revanche pour les parents que nous sommes, moins de la moitié sensibilisent les enfants aux excès de vitesse ou encore à l'interdiction de l'usage du téléphone au volant.

0: 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C'est j'ai toujours raison, tu sais, j'ai pas toute ma raison.
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1: Et accident signalé sur l'A6 en direction de Paris au kilomètre 327. Nous sommes dans le secteur de Chalon-sur-Saône. La voiture est dans l'accotement et des débris sont sur les voies. Soyez

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1: Les 3 heures, vous écoutez Autoroute Info. Bienvenue à vous.
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1: Et cet accident signalé sur l'A6 en direction de Paris, nous sommes dans le secteur de Chalon-sur-Saône au kilomètre 327 après la sortie 25-1 Chalon-Nord. Le patrouilleur et les gendarmes se rendent sur place. Des débris sont signalés sur les voies, soyez extrêmement prudents. La voiture est dans l'accotement. Donc sur l'A6 en direction de Paris, à hauteur d'après la sortie 25 Chalon-Nord. Et puis sur l'A6, autre accident également. Non, je vous l'ai donné celui-là, c'est sur l'A40, excusez-moi. Sur l'A40 en direction de Paris au kilomètre 182, accident entre un poids lourd et une voiture. Donc après la sortie 5 Bourg Nord, les secours SAMU et pompiers sont sur place. La voie de droite est neutralisée. L'autoroute est coupée d'ailleurs dans ce sens-là pour permettre l'atterrissage d'un hélicoptère. Soyez extrêmement prudents. La sortie obligatoire Bourg Nord, sortie numéro 5, et l'entrée en direction de Paris est fermée. Un point complet sur vos conditions de circulation dans quelques minutes sur Autoroute Info. Avant ça, si vous prévoyez prochainement un road trip en Europe, sachez que tous les pays ne se valent pas en termes de sécurité. Paulin Caillard.
2: Le numéro 1 de la sécurité routière, c'est le Royaume de Suède, avec 22 morts par million d'habitants sur la route. En 1997, le Parlement suédois s'est donné pour objectif de faire disparaître la mortalité au volant. Le pays a massivement investi dans son infrastructure routière, reconstruisant de larges portions de routes. Avec en prime une répression sans merci de la conduite en état d'ivresse, la stratégie suédoise de sécurité routière est un peu plus subtile que celle de la France. Et oui, dans l'Hexagone, on a plutôt tendance à stigmatiser la vitesse. Notre infrastructure routière est de bonne qualité.
3: Vous pouvez taper dedans, il y a du haut de gamme. Alors j'y vais, allez-y.
2: Mais malgré tout, la France fait partie des mauvaises élèves. Sur route, on compte 48 morts par million d'habitants, soit 2 de plus que la moyenne européenne. Ce n'est pas génial, mais pourtant, on est loin du bas du tableau. Le triste trophée du pays d'Europe dans lequel se produisent le plus d'accidents revient à la Bulgarie.
4: Waouh, c'est un super honneur.
2: Par an, on compte 82 morts par million d'habitants sur route. Le problème, c'est surtout l'infrastructure. Certains axes prévus pour des véhicules pesant au plus 8 tonnes voient désormais passer des poids lourds de 38 tonnes. L'entretien n'est en plus pas optimal et, cerise sur le gâteau, la limitation de vitesse est de 140 km/h sur autoroute. C'est l'une des plus élevées d'Europe. Penchons-nous maintenant sur le cas de l'autobahn.
5: Je ne connais pas ce mot-là.
2: C'est la traduction allemande du mot autoroute. Mais pour les connaisseurs, ça désigne surtout les deux tiers du réseau autoroutier sur lesquels il n'y a aucune limitation de vitesse. Certains y voient d'ailleurs un challenge, le record de vitesse étant de 417 km à l'heure.
6: Combien ?
2: En roulant normalement, se faire dépasser par quelque chose qui va plus vite qu'une Formule 1, vous vous doutez bien que c'est extrêmement dangereux. Ça a failli valoir 2 ans de prison au pilote, puisque le code de la route allemand stipule qu'il faut tout de même avoir la maîtrise de son véhicule, même sur ses axes sans limitation. On pourrait croire donc que l'autobahn générerait plus d'accidents qu'ailleurs. Mais pourtant, chez nos amis d'Outre-Rhin, on ne compte que 34 morts par million d'habitants sur les routes, et c'est en dessous de la moyenne européenne.
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1: Si vous circulez sur l'A6 en direction de Paris, dans le secteur de Chalon-sur-Saône, soyez vigilants. Kilomètre 327, un accident est signalé après la sortie 25 Chalon-Nord. Le patrouilleur est sur place, il ramasse en ce moment les débris sur les voies. Soyez extrêmement prudents et la voie de droite va être neutralisée. Les gendarmes et les secours se rendent sur

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1: Vendredi 10 juillet, il est 3h30. Merci de passer la nuit avec Autoroute Info avec deux accidents à vous signaler. Le premier sur l'A6 en direction de Paris dans le secteur de Chalon-sur-Saône. En direction de Paris au kilomètre 327. Une voiture est dans l'accotement après la sortie 25 Chalon-Nord. Les secours, pompiers, gendarmes sont sur place. Le patrouilleur est également sur place. Il ramasse en ce moment les débris sur les voies et neutralise la voie de droite. Débris percutés par deux voitures et un poids lourd qui sont quelques centaines de mètres plus loin sur la bande d'arrêt d'urgence. Vigilance donc, et le deuxième accident sur l'A40 cette fois-ci. Nous sommes dans l'Ain, au kilomètre 182 en direction de Paris-Mâcon. Sur l'A40, après la sortie 5 Viria-Bourg-Nord, une voiture et un poids lourd sont impliqués. Les secours pompiers et SAMU sont sur place. Autoroute coupée pour permettre l'intervention d'un hélicoptère, sorti obligatoire par la sortie 5 Bourg-Nord, et l'entrée en direction de Paris est fermée. Et un convoi exceptionnel sur l'A31 en ce moment, en direction de Beaune-Lyon, au kilomètre 114. Un convoi d'éoliennes circule en ce moment à vitesse réduite sur l'A31 en direction de Dijon, entre les points kilométriques 114 et 101. Ce convoi sortira à la sortie Langres Sud. Adaptez votre vitesse quand vous arrivez à hauteur de ce convoi. Et on part maintenant dans le département de l'Ain. Le domaine des Saveurs, les Planons, est composé d'une ferme bressane, d'un parc et d'un musée. De quoi découvrir les traditions de ce département. Jérémy Esclavard.
2: Le domaine des Saveurs Les Planons est implanté sur un ancien domaine agricole de plus de 33 hectares. Après avoir flâné dans le parc et visité la ferme bressane, on pousse les portes du musée pour découvrir l'exposition permanente sur les us et coutumes de la Bresse. Devant nous se dressent plusieurs vitrines. Elles permettent de se faire une idée de ce que l'on va découvrir au fil du parcours de visite. Annabelle Arnaud, responsable de la programmation culturelle.
3: Donc des vitrines sur des objets qui vont nous rappeler les traditions via les costumes traditionnels, le folklore, les fêtes, les danses, le patois aussi, mais aussi le mobilier, puisque le mobilier bressan a aussi eu une place assez importante dans la culture, que ce soit le vaisselier, la fameuse armoire bressane qu'on retrouve aussi des fois chez nos grands-mères. Bien sûr, le matériel agricole, puisque nous sommes sur une ancienne exploitation. Et puis, des objets qui vont nous rappeler toute la spécificité gastronomique de l'Ain.
2: On s'est avancé un petit peu dans cette exposition permanente, et où est-ce qu'on se trouve maintenant ?
3: Ici, on se trouve dans notre salle dédiée aux émotions bressan, qui est un savoir-faire typiquement local et qu'on retrouve encore aujourd'hui, qui ne s'est pas perdu, même si plus qu'un seul bijoutier à Bourg-en-Bresse réalise ses émaux. C'est un savoir-faire qui s'est répandu dans le monde entier.
2: Après avoir admiré ces magnifiques émaux bressans, on se rend avec Annabelle Arnaud dans l'espace dédié aux familles.
3: Ici, on pense à tous les publics. On est actuellement d'ailleurs dans l'espace des petits pois où on peut se costumer, dessiner, lire, jouer à des jeux de société à son rythme et en toute autonomie. L'idée, c'est de se mettre dans la peau des bressans, de pouvoir se prendre en photo et de s'amuser. On peut aussi jouer à la dinette ou au restaurant, puisqu'on aborde aussi cette thématique. Et puis à l'accueil, en prêt gratuit, vous avez aussi le sac défis saveurs en famille. Il y a 10 défis qui vous attendent, à la fois dans le parcours permanent, mais dans le parc et à la ferme, pour découvrir de façon ludique le site.
2: Le domaine des saveurs Les Planons se trouve entre Mâcon et Bourg-en-Bresse. Il est accessible notamment depuis l'aire de repos Musée de la Bresse, au kilomètre 191 de l'autoroute A40, direct

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1: Vous circulez sur l'A6 en direction de Lyon. Soyez vigilants, obstacles signalés sur les voies. Donc dans le secteur de Chalon-sur-Saône, sur l'A6 en direction de Lyon, des obstacles sur les voies suite à un accident qui a lieu dans le sens inverse. Donc soyez extrêmement prudents, kilomètre 327 sur l'A6.

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1: Il est 3h44, vous écoutez Autoroute Info et deux accidents à vous signaler. Le premier sur l'A6 en direction de Paris dans le secteur de Chalon-sur-Saône au kilomètre 327 dans le département donc de la Saône-et-Loire. Une voiture est dans l'accotement après la sortie 25 Chalon-Nord. Les secours pompiers gendarmes sont sur place. Le patrouilleur est sur place. Il ramasse en ce moment les débris sur les voies et neutralise la voie de droite. Débris percutés par deux voitures et un poids lourd qui sont quelques centaines de mètres plus loin sur la bande d'arrêt d'urgence et dans le sens inverse suite à cet accident. Des débris se retrouvent également sur les voies. Donc là, en direction de Lyon, soyez extrêmement vigilants. Et puis le deuxième accident sur l'A40 au kilomètre 182 en direction de Paris. Nous sommes dans l'Ain. Après la sortie 5 Viria-Bourg-Nord, une voiture et un poids lourd sont impliqués. Les secours pompiers et SAMU sont sur place. Autoroute coupée pour permettre l'intervention d'un hélicoptère. Un bouchon de 400 mètres s'est formé. La sortie 5 Bourg-Nord est obligatoire et l'entrée en direction de Paris est fermé. Une voie de droite neutralisée sur 10 km. Là, c'est sur l'A43 en direction de Turin. Nous sommes dans le département de la Savoie. Donc, voie de droite neutralisée après le tunnel d'Ulin jusqu'au kilomètre 87, donc avant la jonction avec l'A41. Et la voie de droite est à nouveau neutralisée après cette jonction jusqu'au point kilométrique 92. Et puis à noter que la 6 est fermée aussi jusqu'à 6h en direction de Marseille entre la sortie 32 Anse et la sortie 33 Limonest. Puis dans le prolongement, la M6 est aussi fermée à partir de la bifurcation avec le boulevard périphérique. Cela inclut aussi le tunnel de Fourvière.
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1: Ce samedi sur la route des vacances, des animations gratuites sont proposées sur l'aire de Mâcon-Saint-Albin sur la 6. Raphaël, jeudi Célie.
2: Frédéric Thomas, responsable animation sur les aires APRR Area. Si je fais ma pause à Mâcon, en Bourgogne, au nord de Lyon, qu'est-ce que je vais trouver sur place?
3: Alors, au centre de l'air, on a installé pour tout l'été un banc histoire. Alors, les histoires, ce sont celles proposées dans les podcasts Panorama. Sur cette aire, on aura aussi le plaisir de croiser des moutons, puisque l'éco-pâturage, c'est une activité qui, tout au long de l'année, est déployée sur le réseau autoroutier. Les moutons qui tondent la pelouse le long de l'autoroute. Et ma foi, on a des partenariats avec les éleveurs. Et le temps des animations, on propose d'aller à la rencontre de ces éleveurs et à la rencontre des moutons.
2: Ça donne envie de faire une longue pause relaxante avec les enfants sur cette aire de Mâcon-Saint-Albin, sur l'A6, dans le sud de la Bourgogne.

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1: Il est 4h, vous écoutez Autoroute Info, soyez les bienvenus.
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1: Et à 4h, deux accidents à vous signaler. Le premier sur l'A40 dans le département de l'Ain en direction de Paris au kilomètre 182. Après la sortie 5, Viria, Bourg-Nord, une voiture et un poids lourd sont impliqués. Les secours-pompiers SAMU sont sur place pour prendre en charge un blessé. Autoroute coupée pour permettre une évacuation par hélicoptère. Notez qu'un bouchon de 500 mètres s'est formé et la sortie 5 Bourg-Nord est obligatoire. L'entrée en direction de Paris est fermée. Et puis deuxième accident sur l'A6, nous sommes là dans le département de la Saône-et-Loire, dans le secteur de Chalon-sur-Saône. Donc sur l'A6 en direction de Paris, au kilomètre 327, une voiture est dans l'accotement. Après la sortie 25 Chalon-Nord, les secours, les pompiers et gendarmes sont sur place. Le patrouilleur est également présent. Il ramasse les débris sur les voies et la voie de droite est neutralisée. Débris qui ont été percutés par deux voitures et un poids lourd qui sont quelques centaines de mètres plus loin sur la bande d'arrêt d'urgence. Et toujours dans le même secteur, mais dans le sens inverse, donc sur l'A6. Suite à cet accident, des débris se retrouvent également sur les voies dans le sens inverse, donc en direction de Lyon. Soyez extrêmement prudents. Elles sont tellement familières qu'elles ont, comme certains de vos proches, un surnom. Elles, ce sont certaines autoroutes que vous empruntez régulièrement. Tour d'horizon avec Vivien Topa.
2: Certaines ont choisi la simplicité comme l'autoroute du Nord, l'A1, la plus ancienne des autoroutes françaises qui relie Paris à Lille. Et puis, il

0: probablement la plus connue, ou plutôt les plus connues, puisqu'elles sont deux. La 6 vous conduit de Paris à Lyon, puis la 7 prolonge le trajet jusqu'à Marseille. Elles sont nées dans les années 60 avec l'essor des congés payés et l'envie des Français de rejoindre le soleil méditerranéen. Mais il n'y a pas que la mer comme destination de vacances. Avec l'un des plus grands domaines skiables d'Europe, la France a construit des autoroutes pour rejoindre les vallées alpines. La 43, qui mène jusqu'en Italie, est surnommée, sur son dernier tronçon, l'autoroute de la Maurienne, en référence à la célèbre vallée savoyarde. Sa petite sœur, la 40, part de Mâcon et rejoint le tunnel du Mont-Blanc en Haute-Savoie. Elle porte deux noms selon les secteurs, l'autoroute blanche en raison de la neige, omniprésente sur les sommets, et aussi l'autoroute des Titans, en hommage aux prouesses techniques et aux gigantesques viaducs et tunnels nécessaires pour franchir les Alpes. Certaines autoroutes jouent les profs d'histoire géo.
1: Bonjour les adolescents, je suis votre nouveau professeur d'histoire, car j'ai réussi mon CAPES.
0: La 65, l'autoroute de Gascogne, relie Pau à Langon et tire son nom de la province historique de Gascogne, située sur les territoires actuels des Landes, du Gers et des Hautes-Pyrénées. La 71, dite l'Arverne, permet de rejoindre l'Auvergne depuis Orléans. Elle doit son nom aux Arvernes, peuple gaulois dirigé par Vercingétorix. Clermont-Ferrand, ville chère à Valéry Giscard d'Estaing, est aussi traversée par l'A89 qui relie Bordeaux à Lyon en passant par la Corrèze, fief de Jacques Chirac et François Hollande. On la surnomme donc l'autoroute des présidents.
2: Au revoir.
0: Vous l'aurez compris, les patronymes des autoroutes sont le reflet des territoires variés qu'elles traversent.

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1: Merci d'écouter Autoroute Info avec ces deux accidents. Le premier sur l'A6 en direction de Paris, dans le secteur de Chalon-sur-Saône. Une voiture est dans l'accotement après la sortie 25 Chalon-Nord. Les secours sont sur place, le patrouilleur également, et la voie de droite est neutralisée. Débris qui ont été percutés par deux voitures et un poids lourd qui sont quelques centaines de mètres plus loin sur la bande d'arrêt d'urgence. Et puis dans l'autre sens, des débris également, toujours à cause de cet accident dans le sens inverse. Donc des débris se retrouvent également sur les voies en direction de Lyon, kilomètre 327 sur l'A6. Et puis sur l'A40 en direction de Mâcon dans l'Ain, au kilomètre 182 après la sortie 5 Bourg-Nord, une voiture et un poids lourd sont impliqués. Les secours sont sur place pour prendre en charge un blessé. Autoroute coupée pour permettre une évacuation par hélicoptère. Notez qu'un bouchon de 600 mètres s'est formé. La sortie 5 Bourg-Nord est obligatoire et l'entrée en direction de Paris est fermée. De nombreux travaux et de nombreuses fermetures cette nuit, notamment en région lyonnaise, dans le secteur de Saint-Priest. Plusieurs bretelles sont fermées jusqu'à 6 heures. Depuis l'A43 en direction de Lyon, vous ne pouvez pas bifurquer sur le contournement est lyonnais, ni sur la 46 direction Marseille, ni sur la rocade est direction Paris. Puis depuis le contournement est, A46, vous ne pouvez pas bifurquer sur l'A43 en direction de Lyon. Et puis notez que la 6 est fermée jusqu'à 6 heures également en direction de Marseille, entre les sorties 32 et 33. Puis dans le prolongement, la M6 est aussi fermée à partir de la bifurcation avec le boulevard périphérique. Cela inclut aussi le tunnel de Fourvière.
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1: La fresque, c'est le nom du spectacle qui, pendant l'été, retrace l'histoire de la ville de Sens dans Lyon, en Bourgogne. Découverte de cet événement avec Ilyes Djamlaoui.
2: Et pour en parler, j'ai pu rencontrer le producteur du spectacle, Sylvain Machac. Alors l'idée initiale du projet de la fresque, et qui se concrétise depuis maintenant la deuxième année, c'est de mettre en valeur le patrimoine de Sens, et en l'occurrence là, le Moyen-Âge, qui était l'âge d'or de Sens. Mais pas que, c'est-à-dire que c'est pas seulement un spectacle, c'est aussi une dynamique de territoire sur 10 mois. C'est-à-dire qu'on utilise tous les corps de métier qui sont liés au spectacle, que ce soit de la menuiserie, de la couture, de la teinture, des ateliers techniques, etc., pour que tout ce beau monde converge vers un même point, c'est-à-dire divertir notre public.
3: La fresque en version 2026, s'il devait y avoir une raison, là, tiens, pour les auditeurs d'Autoroute Info qui vont peut-être passer dans le coin pour venir assister à la fresque, ça serait laquelle?
2: Je crois que s'il y avait un mot qui définissait la fresque, c'est vraiment l'humanité. C'est un spectacle éminemment humain, avec une exigence artistique importante, et c'est ce lien entre le passé et le futur, ce lien entre les amateurs et les professionnels. Tout ça fait qu'on arrive à avoir un projet qui est tout à fait unique et qui fait qu'on apprend que la ville de Sens avait un rayonnement énorme, vraiment. 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
1: Il est 4h30, vous écoutez Autoroute Info, merci d'être présent. Et ces deux accidents, le premier sur l'A6 au kilomètre 327 en direction de Paris, dans le secteur de Chalon-sur-Saône. Une voiture est dans l'accotement après la sortie 25 Chalon-Nord, les secours sont sur place, le patrouilleur est également. Et la voie de droite est neutralisée, des débris ont été percutés par deux voitures et un poids lourd qui sont sur la bande d'arrêt d'urgence quelques centaines de mètres plus loin. Et puis deuxième accident sur l'A40, c'est cette fois-ci, nous sommes dans le département de l'Ain en direction de Paris-Mâcon. Après la sortie 5 Bourg-Nord, une voiture et un poids lourd sont impliqués. Les secours sont sur place et l'autoroute est coupée pour permettre une évacuation par hélicoptère. L'hélicoptère qui a décollé il y a quelques minutes. Les équipes restent sur place en attendant pour les dernières constatations. Notez qu'un bouchon de 500 mètres s'est formé. La sortie 5 Bourg-Nord est obligatoire et l'entrée en direction de Paris est toujours fermée. Et puis des animaux signalés sur l'A5 au kilomètre 185 en direction de Nancy-Dijon. Nous sommes dans l'Aube. Les chevreuils ont été aperçus à hauteur de la sortie 23 Château-Villain, Colombey, les deux églises. Ils se baladent dans les bretelles d'accès et de sortie, donc restez vigilants. Ils peuvent traverser les voies à tout moment. Et à présent, notre rubrique dit pourquoi. On répond aux questions posées par les plus jeunes voyageurs qui empruntent le réseau autoroutier.
2: Pourquoi c'est comme
3: ça?
2: Ça veut dire quoi,
3: maman,
2: ça?
3: Pourquoi?
4: C'est une question posée par Hugo, 8 ans.
2: Pourquoi il y a des péages sur l'autoroute?
4: Et oui, au fait, pourquoi paye-t-on pour circuler sur ce type de route alors que d'autres sont gratuites? Les autoroutes relient les villes entre elles. On peut y rouler à 130 km/h, doubler en toute sécurité, car le trafic s'écoule à sens unique sur plusieurs voies. Mais avant d'atteindre sa destination, il faut s'arrêter au péage, prendre un ticket, ou pas d'ailleurs, car il existe aussi des systèmes d'entrée sans ticket. Ensuite, au moment de sortir de l'autoroute, il faut payer en fonction des kilomètres parcourus. C'est ce que l'on appelle le péage. La France compte plus de 12 000 km d'autoroutes et cela a nécessité d'importants travaux. Une fois les autoroutes construites, il faut les entretenir, boucher les trous par exemple, renouveler les panneaux de signalisation, enlever la neige l'hiver, aider les gens quand ils tombent en panne. Sur ces voies, la sécurité est primordiale car les accidents à grande vitesse peuvent être fatals. Construire, entretenir, puis moderniser les autoroutes demande beaucoup de travail. L'État a donc missionné des sociétés spécialisées. Et comme cela coûte beaucoup d'argent, ces entreprises ont eu le droit d'installer des péages. L'État reste propriétaire des autoroutes et encadre l'évolution des prix des trajets. En France, au lieu de demander à tout le monde de payer, même ceux qui ne prennent jamais l'autoroute, au moyen d'un impôt par exemple, on fait payer uniquement les personnes qui l'utilisent. C'est le principe de l'utilisateur-payeur. Ce système permet notamment de faire contribuer à juste proportion les camions ou les clients étrangers à l'usage et donc à l'usure de nos autoroutes. Le coût d'un trajet sur le réseau autoroutier français dépend principalement de la distance parcourue et du type de véhicule. En résumé, quand tu passes au péage, ce n'est pas juste une barrière qui s'ouvre, c'est en quelque sorte une contribution pour que l'autoroute reste rapide, bien entretenue, propre et sécurisée pour tout le monde. Tu te poses des questions? Nous, on y répond.

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1: 4h45, vous écoutez Autoroute Info. Merci d'être là. Et ces deux accidents, cette fin de nuit, accident sur l'A6 en direction de Paris, dans le secteur de Chalon-sur-Saône, au kilomètre 327, avec une voiture dans l'accotement. Après la sortie 25 Chalon-Nord, les secours pompiers-gendarmes sont sur place. Le patrouilleur est sur place, la voie de droite est neutralisée. Et d'autres véhicules, dont un poids lourd, sont à l'arrêt quelques centaines de mètres plus loin, après avoir percuté des débris sur les voies. Et deuxième accident sur l'A40, cette fois-ci dans le département de l'Ain, en direction de Paris-Mâcon, kilomètre 182. Après la sortie 5, Bourg-Nord, une voiture et un poids lourd sont impliqués. Les secours sont sur place. Autoroute coupée pour permettre une évacuation par hélicoptère. Hélicoptère qui a quitté les lieux il y a quelques minutes. Les équipes restent sur place pour les dernières constatations. Notez qu'un bouchon s'est formé de 500 mètres. La sortie 5, Bourg-Nord, est toujours obligatoire et l'entrée en direction de Paris est fermée. Puis ces animaux signalés sur l'A5 dans l'Aube, au kilomètre 185, en direction de Nancy-Dijon, des chevreuils ont été aperçus à hauteur de la sortie 23 Château-Vilain-Caux, Lombé, les deux églises. Ils se baladent dans les bretelles d'accès de sortie. Restez vigilants, ils peuvent traverser les voies à tout moment. De fortes chaleurs sont constatées en ce moment. Un phénomène à ne pas prendre à la légère lors de vos déplacements, car cela peut augmenter l'hypovigilance, cause de près d'un tiers des accidents mortels sur autoroute. Elliot Monod.
2: Pour éviter de s'endormir lorsqu'il fait très chaud, il est plus que jamais recommandé de s'arrêter tous les 200 km environ, toutes les deux heures, sur des aires de repos ou de service, de façon à aérer votre véhicule, vous dégourdir les jambes et vous désaltérer. Si votre voiture est équipée de la climatisation, utilisez-la avec raison. Pas trop frais à l'intérieur pour éviter les chocs thermiques. Pensez enfin, même si cela paraît évident, à bien vous hydrater et à garder un œil sur les personnes les plus fragiles.
1: Et avec le 14 juillet, mardi prochain, c'est un week-end de vacances prolongé qui se profile pour certains, avec la possibilité de faire le pont. On fait le point avec les prévisions trafic avec Vivien Taupin.
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3: Ce vendredi 10 juillet est classé rouge par bison futé et même noir en Auvergne-Rhône-Alpes dans le sens des départs. Vous serez nombreux sur l'A6 en direction du sud dès 10h. Un pic des difficultés est attendu en milieu d'après-midi entre Beaune et Villefranche-sur-Saône. Ce sera également le cas sur l'A71, secteur de Clermont-Ferrand, ainsi que sur l'A480 dans la traversée de Grenoble. Entre Lyon et Chambéry, c'est entre 16h et 20h que se concentreront les bouchons sur l'A43. Samedi, drapeau noir sur le quart nord-ouest, ainsi que dans la vallée du Rhône et du Rouge partout ailleurs. Les plus grosses perturbations sont attendues à la mi-journée sur la 6 et la 43. Et si vous allez en Italie, le temps d'attente pour franchir le tunnel du Mont-Blanc risque d'être particulièrement élevé entre 8h et 16h. Dimanche, le trafic restera soutenu uniquement dans la vallée du Rhône. Lundi, veille du 14 juillet, tous les voyants repassent au vert. Mardi, en revanche, fête nationale, la circulation augmentera dans le sens des retours avec du orange en Île-de-France et dans le Nord-Ouest.

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2: Vous circulez sur l'A36, soyez prudent, direction de Beaune, Paris. Nous sommes dans le département du Doubs. Obstacle signalé sur les voies à kilomètre 60. Débris de pneus de poids lourds après la sortie 6-1 Pontarlier. Soyez extrêmement

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1: Nous sommes le vendredi 10 juillet, bonjour et merci de prendre la route avec nous. Encore une journée caniculaire, 9 départements en vigilance rouge dans l'ouest du pays, 76 départements en vigilance orange canicule. Parmi eux figurent entre autres les départements des régions Île-de-France, Bourgogne-Franche-Comté, Auvergne-Rhône-Alpes et Grand Est. Pensez à vous hydrater, n'hésitez pas à vous arrêter, à faire des pauses encore plus régulières avec des fontaines à eau disponibles sur les aires de service. Côté circulation, obstacle signalé sur l'A36 en direction de Beaune-Paris. Nous sommes dans le Doubs, au kilomètre 60. Des débris de pneus de poids lourds sont signalés après la sortie 6-1 Pontarlier. Des débris sur les voies. Adaptez votre vitesse en arrivant dans le secteur. Et vigilance donc. Un peu plus tôt dans la nuit, des accidents ont eu lieu, notamment sur l'A6 en direction de Paris, dans le secteur de Chalon-sur-Saône, au kilomètre 327. Après la sortie 25 Chalon-Nord, les véhicules ont été évacués. Le patrouilleur reste sur place pour neutraliser la voie de droite. Des travaux vont avoir lieu en urgence pour remettre en état la glissière de sécurité. Puis sur l'A40, autre accident cette nuit après la sortie 5 Bourg-Nord. L'autoroute qui était fermée est à nouveau ouverte. La voie de droite reste neutralisée avec la présence du patrouilleur et d'un dépanneur pour le poids lourd accidenté. Et chevreuil signalé sur l'A5 au kilomètre 185 en direction de Nancy-Dijon. Nous sommes dans l'Aube. Les chevreuils ont été aperçus à hauteur de la sortie 23 Château-Villain Colombet, les deux églises. Ils se baladent dans les bretelles d'accès et de sortie. Donc restez vigilants, ils peuvent traverser les voies à tout moment. Nouveau point complet sur vos conditions de circulation dans quelques minutes. Mais avant, avec votre café pour vous accompagner ce matin, voici Alex Warren. C'est la playlist de l'été sur Autoroute Info. Bonjour.

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1: Bienvenue sur Autoroute Info et ce véhicule signalé à l'arrêt sur l'A6 au kilomètre 426. C'est en direction de Lyon, dans le secteur de Villefranche-sur-Saône. Donc voiture à l'arrêt à hauteur de la sortie 31 de Villefranche-Sud, Roanne. Soyez prudents. Et puis obstacle signalé également, là cette fois-ci sur l'A36 en direction de Beaune-Paris, au kilomètre 60, débris de pneus de poids lourd après la sortie Pontarlier. Des débris sur les voies adaptées, votre vitesse en arrivant dans le secteur.

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1: Il est 5h15, vous écoutez Autoroute Info, merci d'être là. Et ce poids lourd à l'arrêt sur l'A6 dans une voie d'accélération au kilomètre 426 en direction de Lyon dans le secteur de Villefranche-sur-Saône. Le poids lourd est dans la voie d'accélération 31-2 de Villefranche-Ouest. Le patrouilleur est sur place en protection, restez vigilants. Et puis obstacle signalé sur l'A36 en direction de Beaune-Paris. Nous sommes dans le département là du Doubs au kilomètre 60. Débris de pneus de poids lourd après la sortie 6-1 Pontarlier, des débris sur les voies, donc adaptez votre vitesse en arrivant dans le secteur. Et des accidents ont eu lieu un peu plus tôt dans la nuit. Accident sur l'A6 au kilomètre 327 après la sortie 25 Chalon Nord en direction de Paris. Les véhicules ont été évacués. Le patrouilleur reste sur place pour neutraliser la voie de droite. Des travaux vont avoir lieu en urgence pour mettre en état la glissière de sécurité. Et puis sur l'A40, autre accident qui a eu lieu un peu plus tôt dans la nuit au kilomètre 182 en direction de Paris après la sortie 5 Bourg Nord. L'autoroute qui était fermée est à nouveau ouverte. La voie de droite reste neutralisée avec la présence du patrouilleur pour retirer les derniers débris.
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1: Encore une journée caniculaire, 9 départements en vigilance rouge canicule, 76 départements en vigilance orange. Voici vos prévisions sur Autoroute Info. Quel temps fera-t-il chez vous aujourd'hui? Prévision de Météo France maintenant avec Hélène Belgaout.
2: Cet après-midi, l'Île-de-France, le Centre-Val de Loire, le Grand Est et la Bourgogne-Franche-Comté garderont leur temps sec, ensoleillé et très chaud. En revanche, l'ambiance deviendra lourde sur l'Auvergne-Rhône-Alpes et le Sud-Aquitaine, avec des ondées potentiellement orageuses, orages qui seront plus nombreux et marqués sur les Alpes et le Massif central, avec de bons cumuls de pluie, de la grêle possible et des rafales de vent. Les températures resteront caniculaires avec des maximales de 34 degrés à Mulhouse, 35 à Paris, 36 à Grenoble et du côté de Pau, 37 à Dijon, 38 à Bourges et Clermont-Ferrand, 39 à Lyon. Sur les plages méditerranéennes, il y aura un grand soleil, vous aurez 24 à 30 degrés et dans l'eau 22 à 27 degrés du Canet à Nice. Sur celle du golfe de Gascogne, il fera 27 à 30 degrés sur le sable avec quelques ondées, 20 à 25 degrés dans l'eau. La canicule se poursuivra ce week-end avec un risque d'ondées orageuses samedi sauf sur l'île de France, le Grand Est et le Sud-Ouest. Bonne route avec Météo France sur Autoroute Info.
1: Ils sont les anges gardiens de l'autoroute, les opérateurs et les opératrices des PC Sécurité veillent sur vous 24 heures sur 24. Reportage en immersion dans moins de 5 minutes sur Autoroute Info. Le temps d'écouter Ed Sheeran et un point complet sur vos conditions de circulation. Très très vite dans quelques minutes sur Autoroute Info. Bonjour et belle journée à vous.

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1: Merci de faire la route avec Autoroute Info. Il est 5h20 et cet obstacle signalé, ces obstacles signalés sur l'A36 au kilomètre 60 en direction de Beaune-Paris, dans le Doubs, débris de pneus de poids lourd. Après la sortie 6 Pontarlier, des débris sur les voies, donc adaptez votre vitesse. Et puis un poids lourd à l'arrêt sur l'A6 dans la voie d'accélération en direction de Lyon, dans le secteur de Villefranche-sur-Saône au kilomètre 426. Poids lourd dans la voie d'accélération 31 Villefranche-Ouest. Le patrouilleur est sur place en protection. Élise Valade est entrée dans les coulisses de l'autoroute. Reportage dans l'un des PC sécurité des autoroutes APRR à Saint-Apollinaire, près de Dijon.
2: Oui. D'accord. C'est quoi comme panne sur le véhicule? D'accord. Je vous appelle le dépanneur, il faut compter une trentaine de minutes. Vous mettez le
3: Une borne orange vient d'être activée par un conducteur en détresse. Jordan Herrero reçoit son appel.
2: Donc, quand on a le client au téléphone, on prend toutes les informations sur le véhicule, la plaque d'immatriculation, le nombre de personnes à bord, et ensuite, on doit rapidement appeler le dépanneur pour qu'il intervienne sur place.
4: Oui, allô?
2: Oui, bonjour, le PC, ce serait pour un dépannage, s'il vous plaît? Alors, au 350...
4: En fait, la journée, on va être 4 opérateurs et un chef de salle.
3: Fabrice Beaupoil.
4: Et les 4 opérateurs vont se partager le réseau autoroutier. Chacun leur zone avec leur réseau d'appel d'urgence qui vont s'aller en priorité chez eux. Si éventuellement, ils sont occupés, ça va déborder sur le collègue d'à côté qui va pouvoir prendre l'appel et pas laisser le client attendre indéfiniment qu'on lui réponde. Ensuite, les chantiers et puis les événements qui arrivent sur leur réseau seront gérés par l'opérateur qui gère cette zone.
3: Émilie Rousseau reçoit un appel d'agent autoroutier.
5: Oui, le PC, j'écoute.
6: C'est pour te dire que je suis en protection rapprochée sur bande d'arrêt d'urgence dans le 102 au PK 32 plus 650. Il y a un poids lourd qui est en panne, je t'ai informé.
5: Tu m'as dit 102 au 32 650, je te mets un affichage, tu me rappelles?
6: Ouais, c'est reçu, on fait comme ça, merci.
3: Une localisation avec une telle précision, à la dizaine de mètres près, ça peut sembler excessif. Et pourtant, c'est primordial. Rodolphe Cyr, chef du département opérationnel Sécurité Trafic.
7: Nos dépanneurs, nos pompiers, peuvent intervenir sur le domaine autoroutier par des accès de service. Ces accès de service sont localisés à des endroits très précis. Et si on se trompe de quelques centaines de mètres, en fait, on peut utiliser le mauvais accès de service. Et là, à un moment donné, rallonger le temps d'intervention de plusieurs dizaines de minutes, ce qui peut parfois être dramatique.
3: Les PC sécurité des autoroutes APRR reçoivent en moyenne 75 000 appels d'urgence chaque année.

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1: Il est 5h30, vous écoutez Autoroute Info, merci d'être là. Bonjour, bon réveil. À noter cette fermeture à 5h30 d'une barrière de péage sur l'A43, au kilomètre 10 en direction de Turin, sur l'A43. Dans le département du Rhône, fermeture de la barrière de péage Saint-Michel de Maurienne pour le passage d'un convoi exceptionnel en direction de l'Italie. Obstacle signalé sur l'A36 au kilomètre 60 en direction de Beaune-Paris. Nous sommes dans le Doubs, débris de pneus de poids lourd après la sortie 6-1 Pontarlier, des débris sur les voies, adaptez votre vitesse en arrivant dans le secteur. Un poids lourd à l'arrêt sur l'A6 dans une voie d'accélération au kilomètre 426 en direction de Lyon, dans le secteur de Villefranche sur Saône. Le poids lourd est dans la voie d'accélération 31 Villefranche-Ouest. Le patrouilleur est sur place en protection et la voie d'accélération est balisée. Et puis un peu plus tôt dans la nuit, deux accidents. Le premier sur l'A6 après la sortie 25 Chalon-Nord en direction de Paris au kilomètre 327. Les véhicules ont été évacués. Le patrouilleur reste sur place pour neutraliser la voie de droite. Des travaux vont avoir lieu pour remettre en état la glissière de sécurité ce matin. Et puis autre accident sur l'A40 en direction de Paris-Mâcon dans le département de l'Ain au kilomètre 182 après la sortie 5 Bourg-Nord. L'autoroute était fermée, l'autoroute est à nouveau ouverte. La voie de droite reste neutralisée avec la présence du patrouilleur pour retirer les derniers débris. Nouvelle victoire des Bleus hier soir. Vous êtes peut-être couché tard pour voir cette qualification pour les demi-finales. Et bien ce matin, pour vous accompagner, voici l'hymne du mondial, Shakira, Dai Dai, avant un nouveau point trafic sur Autoroute Info. Bonjour à vous et belle journée.

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1: En Haute-Marne, alerte obstacle sur l'autoroute A5 en direction de Nancy et de Dijon vers le kilomètre 195. Attention, une dizaine de kilomètres après la sortie 3 Château-Villain. Entre 3 au sud de 3, attention donc sur l'autoroute A5.

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1: Bonjour à tous, ravi de vous retrouver en ce vendredi matin, vendredi 10 juillet. C'est bientôt le début d'un long week-end, c'est même bientôt le début des vacances pour certains. En attendant, on fait le point complet sur les conditions de circulation. Attention à ces obstacles signalés sur l'autoroute A5 en Haute-Marne en direction de Nancy. Des sangles de poids lourds qui gênent la circulation sur la voie de gauche à kilomètre 195, une dizaine de kilomètres après la sortie à 23 pour Château-Vilain. Il faut bien ralentir et allumer les feux de détresse. Sur l'autoroute A36, maintenant, entre Sochaux, Montbéliard et le secteur de Besançon en direction de Beaune et de Paris, 3 km après la sortie 6.1 pour Pontarlier, un poids lourd est toujours en panne, intervention toujours en cours, proche de la voie de droite sur bande d'arrêt d'urgence, kilomètre 60. Il faut bien respecter le corridor de sécurité. Et puis enfin, dans le Rhône, il y a un poids lourd qui gêne la circulation et qui est en panne du côté de Villefranche-sur-Saône. C'est dans la voie d'accélération de la sortie à 31.2 de Villefranche-Ouest. Patrouilleurs sur place en protection. Et puis à cette heure-ci, l'autoroute A40 est toujours fermée en direction de Paris et de Mâcon. Réouverture durant les prochaines minutes. Ce sera comme ça durant toute la semaine, hors week-end, entre le diffuseur 8 Hauteville. C'est donc fermé jusqu'à la bifurcation avec l'A40 et l'A42 dans le secteur de Pondin. Il y a donc un bouchon actuellement sur cette autoroute A40. Ça bouchonne après la sortie 9 Saint-Germain-de-Joux, le temps que les services de sécurité retirent la zone de chantier. Et puis deux mots sur la météo, il va encore faire très chaud aujourd'hui. 9 départements vigilance rouge dans l'ouest du pays, 76 départements en alerte orange canicule. Autant vous dire que c'est quasiment la totalité du pays. Et parmi eux figurent entre autres les départements des régions Île-de-France, Bourgogne-Franche-Comté, Auvergne-Rhône-Alpes et Grand Est.
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1: On écoutera tout à l'heure les prévisions de Météo France. Dans un instant, on va vous expliquer ce qu'est un climat en Bourgogne. Je vous le dis tout de suite, il n'y a aucun rapport justement avec la météo. Angèle, avec justice, maintenant pour bien démarrer cette journée. Bel été, bonnes vacances avant le retour de l'information trafic sur Autoroute Info.

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1: Bienvenue à tous, 5h50, c'est le début d'un long week-end prolongé pour certains, pour d'autres c'est même les départs en vacances. Vous serez bien sûr très nombreux sur la route durant tout le week-end, on sera en édition spéciale pour vous accompagner au mieux durant votre week-end ou sur la route de vos vacances. D'ailleurs les prévisions de trafic, on les écoutera tout à l'heure, c'est à retrouver à chaque fois sur la page Facebook Autoroute Info. Attention, il y a toujours un obstacle en ce moment, des obstacles qui gênent la circulation en Haute-Marne sur l'autoroute A5 en direction de Nancy, des sangles de poids lourds qui gênent sur la voie de gauche, kilomètre 180. 15, c'est entre le secteur de Sochaux, Montbéliard, c'est après le secteur de Troyes, pardon, attention, kilomètre 195, on est après à la sortie 22 pour Châtillon-sur-Seine, attention, faut bien ralentir. Harry Styles, dans un instant, dans la playlist Autoroute Info, en moins de 2 minutes, on écoutera également George Harrison. À 6h, on fera le point complet sur les conditions de circulation. On écoutera aussi les principaux titres de l'actualité de ce vendredi 10 juillet. En roulant sur l'autoroute A6 en Bourgogne, vous avez sans doute repéré un panneau qui fait référence au climat de Bourgogne, sans forcément savoir de quoi il s'agit. Eh bien, vous n'êtes pas les seuls, Sarah Gabzi.
2: Est-ce que vous savez ce que c'est qu'un climat ?
3: Eh bien écoutez, c'est compliqué à le définir. Je ne sais pas exactement le... Non, je ne sais pas.
4: Le climat, c'est la chaleur, non ? Le beau temps, le mauvais temps, quoi.
2: Est-ce que vous savez ce que c'est qu'un climat ?
5: Oui, c'est un climat, c'est quelque chose de Bourgogne, c'est une parcelle de terre, c'est vraiment notre patrimoine ici.
2: Bingo, le point est donné à cette habitante arrivée en Côte d'Or il y a quelques années, une notion qui est inscrite depuis 2015 au patrimoine mondial de l'UNESCO. Gilles de Larouzière, président de l'Association des climats du vignoble de Bourgogne, nous explique de quoi il s'agit.
6: Alors en Bourgogne, un climat, ça n'est pas le temps qui fait, c'est une parcelle de vigne précisément délimitée, souvent depuis des siècles, avec des caractéristiques d'exposition, de composition des sols qui donne au vin l'expression qui le caractérise. Et en général, le vin porte le nom du lieu dont il est issu. Les climats de Bourgogne inscrits au patrimoine mondial, ce sont ces parcelles et c'est toute la culture qui s'est développée autour de cette vision de la viticulture de terroir.
2: Et elles s'étendent où ces parcelles en Bourgogne ?
6: La zone inscrite au patrimoine mondial inclut le centre historique de Dijon et va jusqu'à 3 communes dans les Maranges, tout à fait au sud de la Côte d'Or et même dans le département de la Saône-et-Loire, aux confins des 2 départements. Donc c'est une bande d'à peu près 60 km du nord au sud.
2: Et des parcelles, on en a combien ? Un peu plus de 1000, c'est ça ?
6: Il y a 1247 climats qui ont été inscrits sur la liste du patrimoine mondial. On pense en réalité qu'il y en a plus, disons qu'il y en a 1500, entre 1500 et 2000.
2: Et donc ces climats, c'est propre à la Bourgogne ? On n'en retrouve pas, par exemple, dans le sud-ouest où on fait beaucoup de vin aussi ?
6: Non, alors on retrouve des terroirs partout en France, bien sûr, mais cette notion de climat, à la fois dans la diversité des terroirs en Bourgogne et cette façon bien particulière de créer des vins de lieu, ça c'est typiquement bourguignon.
2: Pour approfondir le sujet, plonger au cœur du vignoble de Bourgogne et découvrir son histoire, vous pouvez vous rendre à la Cité des climats et vins de Bourgogne à Chablis, Beaune ou Mâcon.

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1: Bonjour à tous, soyez tous les bienvenus, il est 6h.
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1: C'est le début bientôt d'un long week-end prolongé, c'est même le début des vacances pour certains. Dans un instant, on va écouter les prévisions à trafic du week-end. Restez bien là et tout de suite le point complet sur les conditions de circulation actuellement. Trois incidents à vous rappeler. Tout d'abord sur l'autoroute A36 en direction de Beaunet de Paris. Un poids lourd victime d'une crevaison en panne sur bande d'arrêt d'urgence. Donc c'est entre Sochaux et Besançon, kilomètre 63, kilomètres après la sortie 6.1 pour Pontarlier. Sur l'autoroute A6, dans le Rhône, il y a un poids lourd là, qui gêne la circulation dans l'entrée du diffuseur 31.2 de Villefranche-Sud, avant de retrouver l'autoroute A6 en direction de Lyon. Et puis il y a un convoi d'éoliennes qui roule en ce moment à très faible allure du côté de Paris sur l'autoroute A5 en direction de Nancy et de Dijon, actuellement vers le kilomètre 30. Soyez très prudents. Et puis deux mots bien sûr sur la météo, il va encore faire très très chaud. 9 départements vigilance rouge, alerte canicule dans l'ouest du pays, 76 en alerte orange canicule. Autant vous dire la quasiment totalité du pays. Parmi eux figurent entre autres les départements des régions Île-de-France, Bourgogne-Franche-Comté, Auvergne-Rhône-Alpes et Grand Est. Faites bien la pause, hydratez-vous, c'est important. Et donc avec le 14 juillet, mardi prochain, c'est un week-end de vacances prolongées qui se profile pour certains, avec la possibilité de faire le pont. On fait le point sur les prévisions de trafic avec Vivien Topin.
2: Ce vendredi 10 juillet est classé rouge par bison futé, même noir en Auvergne-Rhône-Alpes dans le sens des départs. Vous serez nombreux dès le matin sur la 6 en direction du sud, entre Beaune et Villefranche-sur-Saône. De Lyon à Chambéry, c'est de 16h à 20h que devraient se concentrer les bouchons sur la 43. Samedi, drapeau noir sur le quart nord-ouest et la vallée du Rhône et du Rouge partout ailleurs. Les plus grosses perturbations sont attendues à la mi-journée sur la 6 et la 43 ainsi qu'au tunnel du Mont-Blanc. Dimanche, trafic soutenu uniquement dans la vallée du Rhône. Lundi, tous les voyants repassent au vert. Et puis mardi, 14 juillet, la circulation augmentera dans le sens des retours avec du orange en Île-de-France et dans le Nord-Ouest.
1: Merci Vivien. Et on retrouve les prévisions trafic sur les réseaux sociaux, Facebook et Instagram, sur autoroute-info.fr également. L'actualité de ce vendredi matin, vendredi 10 juillet, les titres de France Info. On les retrouvera tout à l'heure, les titres de France Info. Vous ne bougez pas, Bruno Mars maintenant sur Autoroute Info.

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1: Attention, en Bourgogne, en Côte d'Or, entre Beaune et Chalon-sur-Saône, une biche a été aperçue proche des voies de circulation de l'autoroute A6 vers le kilomètre 300.

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1: Très heureux de vous accompagner en ce vendredi matin, veille d'un long week-end pour certains et même le début des départs en vacances pour d'autres. Il y aura du monde cet après-midi sur la route. On sera bien sûr en édition spéciale pour vous accompagner au mieux sur la route de vos vacances. Attention, actuellement, il y a une biche qui a été aperçue à proche des voies de circulation en Bourgogne de l'autoroute A6 en Côte d'Or. Attention entre Beaune et Chalon-sur-Saône dans les deux sens, bien sûr, vers le kilomètre 310 à proximité de l'aire de Beaune-Merseuil ou à proximité de l'aire de Beaune-Tailly. Il faut bien ralentir les services de sécurité à PRR vont tout faire pour éloigner l'animal du domaine autoroutier. À 6h15, on fera le point complet sur les conditions de circulation. On écoutera aussi les prévisions de Météo France pour votre week-end. Et tout de suite, dans la playlist Autoroute Info spécialité, spéciale vacances, on va se faire plaisir avec un classique Garou dans moins de 3 minutes. Et tout de suite, The Killers. Bonne route, belle journée avec Autoroute Info.

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1: Très belle journée à tous, ravis d'être avec vous sur Autoroute Info. C'est bientôt le début d'un long week-end prolongé, c'est même bientôt le début des vacances pour certains. Il y aura du monde aujourd'hui, ce sera rouge dans le sens des départs sur le plan national et noir en Auvergne-Rhône-Alpes. On attend du monde notamment sur l'autoroute A6, l'axe Paris-Lyon. Justement, actuellement sur cette autoroute A6 en Bourgogne, attention, une biche a été aperçue proche des voies de circulation vers le kilomètre 310 entre Beaune et Chalon-sur-Saône. Prudence dans les deux sens de circulation. Plus au sud, dans le Rhône, sur cette autoroute A6, il y a toujours un poids lourd qui est en panne et qui gêne la circulation dans l'entrée du diffuseur 31.2 de Villefranche-Sud. Le dépanneur vient d'arriver sur les lieux, donc avant de retrouver l'autoroute A6 en direction de Lyon. Et puis dans l'est du pays, sur l'autoroute A36 en direction de Beaune et de Paris, entre Sochaux et Besançon, toujours une intervention en cours le long des voies de circulation suite à un poids lourd qui est en panne sur bande d'arrêt d'urgence victime d'une crevaison à kilomètre 63 km après la sortie 6.1 pour Pontarlier. Il faut bien respecter le corridor de sécurité en vous éloignant le plus possible de cette intervention en cours. Sinon, à part ça, tout va bien. Le trafic qui s'écoule bien actuellement, que ce soit par exemple en région lyonnaise ou en région parisienne. On s'intéresse maintenant à la météo.
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1: Il va encore faire très très chaud aujourd'hui. 9 départements vigilance rouge dans l'ouest du pays, 76 en alerte orange canicule, soit la quasi-totalité du pays. Parmi eux figurent entre autres les départements des régions Île-de-France, Bourgogne-Franche-Comté, Auvergne-Rhône-Alpes et Grand Est. Il fera plus de 34 degrés cet après-midi dans ces régions. Il faut bien faire la pause, bien s'hydrater, bien prendre les gourdes et les bouteilles d'eau avec vous, c'est important. Les prévisions Météo France pour aujourd'hui et pour votre week-end avec Hélène Belgaout.
2: Cet après-midi, l'Île-de-France, le Centre-Val de Loire, le Grand Est et la Bourgogne-Franche-Comté garderont leur temps sec, ensoleillé et très chaud. En revanche, l'ambiance deviendra lourde sur l'Auvergne-Rhône-Alpes et le Sud-Aquitain avec des ondes.

0: mais potentiellement orageuses. Orages qui seront plus nombreux et marqués sur les Alpes et le Massif central, avec de bons cumuls de pluie, de la grêle possible et des rafales de vent. Les températures resteront caniculaires, avec des maximales de 34 degrés à Mulhouse, 35 à Paris, 36 à Grenoble et du côté de Pau, 37 à Dijon, 38 à Bourges et Clermont-Ferrand, 39 à Lyon. Sur les plages méditerranéennes, où régnera un grand soleil, vous aurez 24 à 30 degrés et dans l'eau, 22 à 27 degrés du Canet à Nice. Sur celle du golfe de Gascogne, il fera 27 à 30 degrés sur le sable avec quelques ondées, 20 à 25 degrés dans l'eau. La canicule se poursuivra ce week-end avec un risque d'ondées orageuses samedi, sauf sur l'île de France, le Grand Est et le Sud-Ouest. Bonne route avec Météo France sur Autoroute Info.
1: J'espère que ça vous arrivera pas sur la route de vos vacances, sur la route de votre week-end. Mais comment procéder en cas de panne sur autoroute? On va voir ça dans un instant sur Autoroute Info. Et tout de suite, on se va se faire plaisir en ce début de journée, veille de week-end prolongé. Bruce Springsteen, classique rock durant le prochain quart d'heure. L5 également et tout de suite, le tube de cet été, c'est Temper City. Maintenant, avant le retour de l'information trafic sur Autoroute Info.

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1: Dans le Loiret, autoroute A77, l'axe Paris-Nevers en direction de Nevers. Attention, une voiture est en panne sur bande d'arrêt d'urgence au kilomètre 40. C'est une douzaine de kilomètres après la sortie 18 pour Montargis avec des piétons qui sont le long des voies de circulation. Il faut bien anticiper, vous serrez sur la gauche pour respecter le corridor de sécurité. C'est obligatoire.

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1: Belle journée, bientôt le début d'un long week-end et même les vacances pour certains. Vous écoutez Autoroute Info et ça se passe bien actuellement. Je reviendrai dans un instant sur quelques interventions en cours le long des voies de circulation. Et tiens tout, les samedis de l'été, il y a des animations gratuites sur certaines aires de service du réseau APRR. De quoi bien en profiter en famille pendant la pause sur la route de vos vacances. Par exemple, ce samedi, ça se passe sur l'aire de Mâcon-Saint-Albin. On vous a mis la liste des aires sur la page Facebook Autoroute Info. L5, dans un instant, Bruce Springsteen aussi, comme promis. Et puis à 6h30, on fera le point complet sur les conditions de circulation. On écoutera aussi les principaux titres de l'actualité de ce vendredi matin. Alors, à votre avis, quel comportement adopter en cas de panne? Nadine Végiel des autoroutes APRR, interrogée par Elliot Monod, nous rappelle l'angoisse que ça peut générer.
2: C'est un moment extrêmement anxiogène. Alors, quelle que soit la personne qui tombe en panne, âgée, en famille, seule, accompagnée, etc., c'est toujours un grand moment de stress. Les clients nous l'évoquent a posteriori et heureusement, ça veut dire que tout s'est bien passé. Mais souvent, l'émotion qu'ils décrivent est extrêmement forte.
3: Oui, parce qu'on se retrouve près des voies, là où des véhicules circulent vite, forcément, on est sur autoroute. Quelles sont les interrogations qui reviennent le plus souvent?
2: Alors, je pense que les clients s'interrogent de savoir quels sont les bons réflexes à avoir, qu'est-ce que je dois faire, qu'est-ce que je ne dois pas faire quand je tombe en panne. La première des choses à faire, c'est de prévenir notre équipe d'experts, la sécurité de l'autoroute. Et puis,
3: premièrement, on se signale, en fait, déjà.
2: Alors, impératif, soit par une borne orange au bord de l'autoroute, soit par l'application SOS Autoroute, pour qu'on puisse être géolocalisé et qu'on nous dise, voilà ce que vous allez devoir faire ou ce que nous, on va faire pour vous. C'est très important.
3: Et donc, une fois qu'on a fait ça, qu'est-ce qu'on fait?
2: J'ai envie de dire, la priorité, c'est de se mettre en sécurité et toutes les personnes qui sont dans l'habitacle, qu'il faut absolument protéger. Donc, on ne laisse personne dans la voiture au bord de l'autoroute. Tout le monde sort et du côté le plus éloigné de la circulation possible, donc souvent par la droite quand on est sur la bande d'arrêt d'urgence.
3: On se met derrière les glissières de sécurité. Vous avez dit loin des voies de circulation, mais ça veut dire
2: derrière.
3: Voilà, absolument derrière les barrières.
2: Voilà, c'est pas toujours extrêmement confortable en fonction de la météo et de l'endroit où l'on se trouve, mais c'est l'endroit où on est le plus en sécurité et ne laisser personne dans la voiture. Ce serait vraiment les mettre en danger.
3: Il faut aussi penser à mettre son gilet de sécurité afin d'être bien visible et allumer les feux de détresse de son véhicule. À partir de là, il faudra s'armer d'un peu de patience. Mais sachez quand même que sur autoroute, les délais d'intervention, tout comme les tarifs, sont réglementés. Après votre appel au PC de circulation, le dépanneur doit arriver dans les 30 minutes et respecter une grille tarifaire officielle qui est définie par la loi. À retrouver d'ailleurs sur notre site voyage.aprr.fr.

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1: 6h30, quel plaisir d'être avec vous ce vendredi matin, vendredi 10 juillet, c'est le début des vacances pour certains, pour d'autres c'est le début d'un long week-end prolongé, il y aura du monde sur la route, ce sera rouge sur le plan national et noir en Auvergne-Rhône-Alpes. Aujourd'hui on sera bien sûr dans l'édition spéciale tout à l'heure pour vous accompagner au mieux sur votre route, les conditions, l'information trafic en temps réel tous les jours à 24 sur Autoroute Info. Attention, ça vient de tomber une alerte obstacle sur l'autoroute A36 en direction de Beaune et de Paris vers le kilomètre 39, donc c'est entre Belfort et Sochaux, juste après la sortie 11 d'El Hérico. Il s'agirait d'une biche écrasée sur la voie de gauche. Il faut donc bien ralentir, activer les feux de détresse pour prévenir les autres usagers. Les services de sécurité APRR vont arriver sur place pour dégager la chaussée d'un moment à l'autre. Plus au sud, du côté de Besançon, cette fois toujours sur l'autoroute A36, quand on roule en direction de Mulhouse, un poids lourd est en panne après le kilomètre 127, c'est après la sortie 3 pour Besançon. La voie la plus à droite, la voie réservée aux véhicules lents, est neutralisée par un patrouilleur qui est sur place. Et puis enfin, dans le Loiret, sur l'autoroute A77 en direction de Nevers, une voiture est en panne sur bande d'arrêt d'urgence. Il y a des piétons le long des voies de circulation vers le kilomètre 40, une douzaine de kilomètres après la sortie 18 pour Montargis. Sinon, ça se passe bien, par exemple, sur l'autoroute A6, l'axe Paris-Lyon, pas de ralentissement à cette heure-ci à notre connaissance, même si ça va se densifier durant ces prochaines minutes, que ce soit en région lyonnaise ou en région Île-de-France. Et puis deux mots sur la météo, 9 départements vigilance rouge, c'est dans l'ouest du pays. La quasi-totalité du pays est en alerte orange canicule. Parmi les régions concernées, région Île-de-France, région Bourgogne-Franche-Comté, Auvergne-Rhône-Alpes ou encore Grand Est, il fera plus de 34 degrés cet après-midi dans ces régions. Il faut bien prendre avec vous les gourdes, les bouteilles d'eau, c'est important de bien faire la pause régulièrement pour s'hydrater. L'actualité de ce vendredi matin, vendredi 10 juillet, des titres de France Info.
2: C'est avec Marie Martirossian. Bonjour Marie.
3: Bonjour Jean-Christophe.
2: Le premier titre de ce vendredi, évidemment, l'équipe de France de football, première qualifiée pour les demi-finales du Mondial.
3: Après cette très belle victoire 2-0 face au Maroc hier soir, deux buts inscrits en deuxième période par Kylian Mbappé et par Ousmane Dembélé, une équipe félicitée par son sélectionneur Didier Deschamps qui salue des joueurs qui n'ont pas laissé le doute s'installer en eux au cours du match. Ce soir, l'Espagne affronte la Belgique à 21h, match qui sera à vivre sur France Info. L'actualité aujourd'hui, c'est aussi cette vague de chaleur qui continue de s'étendre en France. 9 départements passent en vigilance rouge pour canicule ce matin, du Morbihan aux Deux-Sèvres. Des fortes températures qui doivent se poursuivre au moins jusqu'au 14 juillet selon Météo France. Les Pyrénées-Orientales toujours en proie aux flammes alors que l'incendie de Trévillac a déjà parcouru près de 5000 hectares. 3 nouveaux feux se sont déclarés hier après-midi près de Perpignan. L'aéroport de la ville a dû fermer ses portes avant de pouvoir ouvrir en soirée. 2 de ces nouveaux incendies ont été fixés hier par les pompiers. Et puis la 7e étape du Tour de France aujourd'hui avec au programme 175 km entre Ajetmo et Bordeaux. Hier, c'est le Slovène Tadej Pogačar qui s'est imposé de nouveau maillot jaune ce matin.
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1: 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Le retour de l'information trafic dans quelques secondes. Vous restez bien avec moi sur Autoroute Info et dans la playlist spéciale été spécial vacances Coldplay. Abba aussi durant le prochain quart d'heure pour les souvenirs. Teddy Bear également, nouveauté à suivre dans un instant sur Autoroute Info. Chanteur belge et tout de suite, Jérémy Frérot à retrouver en interview sur autoroute-info.fr. Faire belle journée, bel été avec Autoroute Info.
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1: Belle journée, bonnes vacances avec Autoroute Info et attention à cet obstacle qui gêne la circulation sur l'autoroute A36 entre Belfort et Sochaux en direction de Beaune et de Paris. Une biche écrasée qui serait plutôt sur la voie de gauche vers le kilomètre 39, c'est juste après la sortie 11 d'Aile-Héricourt. Et puis plus au sud, toujours sur l'autoroute A36, mais cette fois du côté de Besançon quand on roule en direction de Mulhouse après le kilomètre 127, après la sortie 3, quelques kilomètres après la sortie 3 pour Besançon, la voie la plus à droite, la voie réservée aux véhicules lents est neutralisée pour faciliter le dépannage d'un poids lourd qui est en panne. 6h45, le point complet sur les conditions de circulation. Vous restez bien avec moi, il y aura du monde forcément aujourd'hui. Veille d'un long week-end prolongé, c'est aussi le début des vacances pour certains. Ce sera rouge sur le plan national et noir en Auvergne-Rhône-Alpes aujourd'hui. Et puis demain, rouge sur le plan national et même noir en Auvergne-Rhône-Alpes et sur le quart nord-ouest. Comme promis, à bas dans un instant pour les souvenirs dans la playlist Autoroute Info spécialité et tout de suite Coldplay avant le retour de l'information trafic. Très belle journée à tous.

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1: Et attention du côté de Dijon dans l'entrée du diffuseur 3 pour Crimoloa. Un véhicule est en panne et gêne la circulation. On va rejoindre l'autoroute A39.

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1: Ravi d'être avec vous, 6h45, c'est le début d'un long week-end prolongé pour certains, pour d'autres c'est même le début des vacances, alors il y aura forcément du monde sur la route. Ce sera rouge sur le plan national et noir en Auvergne-Rhône-Alpes aujourd'hui, ce sera orange sur le quart nord-ouest et autour de la Méditerranée dans le sens dit des retours. Attention, priorité à la sécurité sur Autoroute Info, un patrouilleur en pleine intervention pour ramasser une biche écrasée, c'est entre Belfort et Sochaux, autoroute A36 en direction de Beaune et de Paris, kilomètre 39. Attention, il est à pied, il va traverser les voies de l'autoroute d'un moment à l'autre. C'est juste après la sortie 11 d'Aile-Héricourt qu'il faut bien ralentir et activer les feux de détresse. Un peu plus au sud-ouest, toujours sur cette autoroute A36, intervention en cours le long des voies de circulation après la sortie 3 pour Besançon quand on roule en direction de Mulhouse. La voie la plus à droite, la voie réservée aux véhicules lents et neutralisés pour permettre le dépannage d'un poids lourd. Et puis enfin, du côté de Dijon, sur l'autoroute A39, juste avant de s'insérer sur cette autoroute. Je le vois ici en studio, en retour caméra, il y a une voiture qui est en panne et qui gêne la circulation quand on vient du diffuseur 3 pour Crémollois-Chevigny-Saint-Sauveur. Sinon, à part ça, tout se passe bien, par exemple, sur l'autoroute A6, l'axe Paris-Lyon. Il y aura du monde durant ces prochains jours et les bornes de recharge électrique sont parfois prises d'assaut les jours de fort trafic. Donc si vous êtes en voiture électrique, écoutez bien les conseils d'Ilyas Jamlaoui.
2: Lors des journées de fort trafic, les bornes de recharge électrique peuvent être très sollicitées. Alors pour éviter l'attente, n'attendez pas d'être presque à plat pour recharger. Gardez au minimum 20% de batterie comme marge de sécurité et anticipez même votre recharge avant d'atteindre ce seuil. Autre conseil, il est inutile de charger au-delà de 80% puisque le passage de 80 à 100% est beaucoup plus long que celui de 0 à 80%. Enfin, pensez aux autres usagers. Ne laissez pas votre véhicule branché une fois la recharge terminée. Toutes les aires de service sont équipées de bornes de recharge électrique et la liste des aires présentes sur votre trajet est disponible sur le site internet voyage.aprr.fr.
1: Merci Ilyas.
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1: Dans un instant, on va parler souvenirs sur la route des vacances. Ne manquez pas ça. Et tout de suite, comme promis, nouveauté. On adore, c'est Teddy Bear. Il est belge, il a 24 ans. C'est notre coup de cœur du moment. Belle journée, bon week-end et bonnes vacances aussi avec Autoroute Info.

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1: Belle journée, bel été avec Autoroute Info et priorité à votre sécurité. Des obstacles gênent la circulation sur l'autoroute A31 en direction de Nancy, à l'approche du secteur de Toul. C'est vers le kilomètre 198 qu'il y a des débris de pneus qui gênent sur la voie de gauche vers après la sortie 10 pour Neufchâteau. Attention, il faut bien ralentir. Vous augmentez aussi bien sûr les distances de sécurité. Vous activez des feux de détresse. Les services de sécurité vont arriver sur place. Et puis un accident qui se serait produit aussi sur l'autoroute A6 du côté de Villefranche-sur-Saône dans la sortie 31.1 Villefranche-Centre quand on est en direction de Paris. Attention. À 7h, on fera le point complet sur les conditions de circulation. Phil Collins, dans un instant, dans moins de 2 minutes, et tout de suite, sur la route des vacances, on s'intéresse aux souvenirs. On fait un bond dans les années 70 avec Myriam Voyad et Elliot Monod.
2: Retour à l'été 1977.
3: Chemise à fleurs, pantalon pas de def, lunettes teintées et une France qui roule loin, le regard tourné vers un monde qui change.
4: Vous voyez, il y a là ce que l'on appelle un micro-ordinateur. Vous s'appelle Apple. Apple en anglais, ça signifie une pomme.
2: L'informatique se développe, la conquête spatiale bat son plein, et tandis que le premier opus de la saga Star Wars fascine dans les salles obscures, la télé passe progressivement en couleur dans les foyers.
3: Sur la route des vacances, la R12 avale les kilomètres sur des autoroutes qui ne cessent de s'étendre, A4 et A36 vers l'Est, A8 vers la Méditerranée et A9 vers l'Espagne.
2: La sécurité routière commence aussi à entrer dans les habitudes. 130 km/h maximum sur les autoroutes et ceinture de sécurité obligatoire, uniquement à l'avant et hors agglomération depuis 1973.
5: 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Un petit clic vaut mieux qu'une grande claque.
3: En 77, c'est rock ou disco. Les titres qui tournent dans l'autoradio sont signés Fleetwood Mac, The Eagles et Boney M.
2: Entre deux émissions, ces titres passent en boucle sur le seul média embarqué dans les voitures à l'époque, la radio.
6: Bienvenue à tous et à toutes, et merci de votre fidélité.
3: Grandes ondes, AM, FM, on cherche la station à la molette, l'aiguille tremble et parfois ça grésille un peu.
2: Pas d'infotrafic en continu, pas de GPS ni de climatisation, le confort est assez sommaire. En 1977, on baisse la vitre à la manivelle.
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3: Les paysages défilent et dans l'habitacle, on parle de tout et de rien pour occuper le trajet à l'avant, tandis que les enfants patientent à l'arrière, pas très loin de la glacière, qui accompagne chaque long voyage en 1977.
2: Et oui, cet été-là, c'était comme ça.

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1: C'est vendredi aujourd'hui, c'est le 10 juillet, soyez les bienvenus, il est 7h.
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1: Guéna. Quelques heures des vacances pour certains, week-end prolongé aussi pour d'autres avec le pont du 14 juillet. La journée de vendredi qui est classée rouge sur le plan national pour les départs et même noir en Auvergne-Rhône-Alpes. On va faire un point complet sur vos conditions de circulation de ce vendredi matin. Et pour ça, je rejoins Raphaël Judicelli. Bonjour Raphaël.
2: Bonjour Antoine.
1: On va démarrer dans l'est de la France, plusieurs interventions et on démarre sur l'autoroute A31 puisqu'il y a des obstacles.
2: Des débris de pneus qui gênent la circulation sur la voie de gauche entre Dijon et Nancy en direction du nord, kilomètre 198, c'est une douzaine de kilomètres après la sortie 10 pour Neufchâteau. Intervention en cours sur l'autoroute A36 du côté de Besançon quand on roule en direction de Mulhouse après le kilomètre 127, la voie la plus à droite est neutralisée pour faciliter le dépannage d'un poids lourd qui est en panne après le kilomètre 127 après la sortie 3 pour Besançon.
1: On part également du côté de Dijon avec vous puisqu'une voiture est en panne, ça concerne l'autoroute A39.
2: On la voit ici en studio en retour caméra, c'est juste avant de s'insérer sur cette autoroute A39 quand on vient du diffuseur 3 pour Crimola, voiture qui est en panne, patrouilleur APRR qui est sur place, kilomètre 5.
1: Et puis on part en région Rhône-Alpes, au nord de Lyon, secteur de Villefranche-sur-Saône, une zone d'accident qui concerne l'autoroute A6.
2: Dans la sortie 31.1 Villefranche-sur-Saône, une voiture qui est accidentée, c'est entre Lyon, entre Mâcon et Lyon en direction du nord après le kilomètre 422.
1: Et sinon sur cette autoroute A6, en tout cas pour le moment, ça se passe bien entre Paris et Lyon. Trafic qui va évidemment se densifier tout au long de la journée. Vous serez nombreux sur la route des vacances pour cette journée de vendredi, pour ce week-end aussi. Partout ailleurs, pas d'autres difficultés. Parfois des véhicules en panne sur la bande d'arrêt d'urgence. À chaque fois, il faut bien vous décaler sur les voies les plus à gauche pour respecter un corridor de sécurité. Et puis côté météo, il va faire chaud encore aujourd'hui. Nouvelle journée de canicule avec la quasi-totalité des départements. Vigilance orange, alerte canicule et même une dizaine de départements. Vigilance rouge dans l'ouest du pays. Pensez bien faire la pause régulièrement sur les aires de repos et sur les aires de service. Et la météo, on en reparle dans une quinzaine de minutes dans la suite du 7-9 avec les prévisions de Météo France. Et avant ça, l'actualité de ce vendredi matin. Voici les titres de France Info.
3: Marie Marty-Rossian, le premier titre de ce vendredi. Une équipe de France insubmersible face au Maroc.
4: Hier soir, avec cette victoire des Bleus, 2-0 en quart de finale du Mondial de foot. Direction donc les demi, ça sera face à l'Espagne ou à la Belgique. Verdict ce soir après ce deuxième quart de finale, donc à 21h. Match qui sera bien sûr à vivre sur France Info. Les risques de feux de forêt toujours très élevés dans une bonne partie de la France. Le feu géant n'est pas encore fixé dans les Pyrénées-Orientales. En Ardèche, en revanche, l'incendie déclaré en début de semaine près de Valence est désormais fixé. Les personnes qui avaient quitté leur logement ont pu rentrer chez elles. Plusieurs membres d'une cellule affiliée à l'État islamique arrêtés hier soir en Syrie après ces deux attentats à la bombe il y a 3 jours à Damas pendant la visite sur place d'Emmanuel Macron. Une personne est morte et 36 autres avaient été blessés donc dans l'explosion de ces deux bombes artisanales près de l'hôtel où avait séjourné le président français. Et puis les routes des vacances de nouveau très chargées aujourd'hui en cette veille de week-end de départ. Bison futé classe ce vendredi en noir en Auvergne-Rhône-Alpes dans le nord et dans l'ouest de la France et en rouge sur le reste du territoire.
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1: Et qui vous accompagne tout au long de l'été sur la route des vacances. L'information trafic en temps réel, 24h sur 24, 7 jours sur 7. On reparle de vos conditions de circulation dans moins de 5 minutes. Et juste après, dans la suite du 7-9, on vous donnera quelques idées de sortie pour ce week-end, pas loin des autoroutes que vous empruntez en ce moment. À suivre juste après, eh bien, l'un des tubes de cet été. Voici Naïka sur Autoroute Info.
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2: Et un obstacle en ce début de matinée. Raphaël, on part sur l'autoroute à 31.
3: Des débris de pneus qui gênent la circulation entre Dijon et Nancy en direction du nord. Kilomètre 198 précisément, c'est une douzaine de kilomètres après la sortie 10 pour Neufchâteau.
2: Le point complet, ce sera dans quelques minutes sur Autoroute Info, 7h15. Et avant ça, ce matin, dans le 7-9, on vous donne des idées de sortie pour ce week-end. L'essentiel du week-end présenté ce matin par Xavier Ferrand.
4: Après Katy Perry hier soir, on continue de profiter du lac du Bourget avec vue sur la montagne au festival Musilac à Aix-les-Bains jusqu'à dimanche, avec par exemple Aurel San, Gorillaz ou encore Charlotte Cardin. Ambiance plus feutrée à Nancy, où les Nancyphonies se poursuivent jusqu'à la semaine prochaine. Tous les jours, un concert de musique classique, gratuit ou payant, du piano, du violon, de la guitare, du Brahms, du Mozart, tous les mélomanes sont servis. Alors qu'à Dijon, ce sont les amateurs de danse folklorique qui sont servis. Les Fêtes de la Vigne, qui fêtent leur 80e anniversaire, accueillent des groupes folkloriques du monde entier, de l'Ukraine aux États-Unis, en passant par exemple par le Sénégal ou encore l'Uruguay.
2: Et l'essentiel du week-end à retrouver dès maintenant et à tout moment sur autoroute-info.fr.

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1: À 7h15 et ça se passe bien ce matin sur votre route. Quelques interventions autour de véhicules en panne. C'est le cas notamment dans l'Est, Raphaël, sur l'autoroute A36.
2: Du côté de Besançon, en direction de Mulhouse, après le kilomètre 127, c'est-à-dire 7 km après la sortie 3 pour Besançon. Un poids lourd qui est en panne, la voie la plus à droite, qui est donc neutralisée.
1: Et puis, autre véhicule en panne, on change de région, part dans le Loiret, sur l'autoroute A77.
2: En direction de Nevers, kilomètre 40, là c'est une voiture qui est en panne sur bande d'arrêt d'urgence.

0: Une douzaine de kilomètres après la sortie de 18 pour Montargis.
1: Coup d'œil également avec vous, Raphaël, aux portes des grandes villes, région parisienne, région lyonnaise, ça se passe bien ?
0: Ça se passe très bien, pas de bouchons à cette heure-ci, malgré l'annoncité du trafic. Ça se passe bien, par exemple, du côté de Lyon sur la 46, le contournement lyonnais. Quand on arrive à Lyon par la 42, pas de problème. Ou encore, tout au bout de l'autoroute A6 à l'approche du tunnel de Fourvière, il y a du monde, mais pour l'instant, pas de ralentissement. Et puis en région Île-de-France, ça se passe bien également.
1: Et puis pour ceux qui sont sur l'autoroute A6, peut-être déjà sur la route des vacances, eh bien, pour le moment, ça se passe bien entre Paris et Lyon. Le trafic est fluide, mais trafic qui va évidemment se densifier tout au long de la journée. Cette journée de vendredi, classée rouge pour les départs sur le plan national et noir en Auvergne-Rhône-Alpes. Vous serez nombreux sur la route tout au long du week-end. Il y a les vacances, il y a un week-end prolongé aussi avec le 14 juillet. On s'intéresse aux prévisions de trafic pour ce week-end dans quelques minutes dans la suite du 7-9.
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1: Et on parle de la météo, évidemment, puisqu'il va faire chaud et même très chaud encore aujourd'hui. La quasi-totalité des départements français sont en vigilance orange, alerte canicule. Une dizaine de départements dans l'ouest en vigilance rouge. Pensez bien à vous arrêter très régulièrement sur les aires de repos, sur les aires de service. Il y a des points d'eau sur toutes les aires. Les aires de service qui, on le rappelle, sont climatisées. La pause fraîcheur sur la route des vacances et la météo, on continue d'en parler ce matin. Les prévisions pour cette journée de vendredi, pour cet après-midi, pour le début du week-end aussi, prévisions d'Hélène Belgaout de Météo France.
3: Cet après-midi, l'Île-de-France, le Centre-Val de Loire, le Grand Est et la Bourgogne-Franche-Comté garderont leur temps sec, ensoleillé et très chaud. En revanche, l'ambiance deviendra lourde sur l'Auvergne-Rhône-Alpes et le Sud-Aquitain, avec des ondes potentiellement orageuses, orages qui seront plus nombreux et marqués sur les Alpes et le Massif central, avec de bons cumuls de pluie, de la grêle possible et des rafales de vent. Les températures resteront caniculaires, avec des maximales de 34 degrés à Mulhouse, 35 à Paris, 36 à Grenoble et du côté de Pau, 37 à Dijon, 38 à Bourges et Clermont-Ferrand, 39 à Lyon. Sur les plages méditerranéennes, il y aura un grand soleil, vous aurez 24 à 30 degrés et dans l'eau, 22 à 27 degrés du Canet à Nice. Sur celle du golfe de Gascogne, il fera 27 à 30 degrés sur le sable avec quelques ondées, 20 à 25 degrés dans l'eau. La canicule se poursuivra ce week-end avec un risque d'ondées orageuses samedi sur l'île de France, le Grand Est et le Sud-Ouest. Bonne route avec Météo France sur Autoroute Info.
1: Le 7-9 qui continue, dans 3 minutes on reparle de vos conditions de circulation. On s'intéressera aussi comme promis aux prévisions de trafic pour ce week-end. Vous serez nombreux sur la route des vacances, week-end prolongé aussi avec le 14 juillet. C'est à suivre juste après l'un des tubes de cet été. Tame Impala et Jenny tout de suite sur Autoroute Info.
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0: Du côté de Bourg-en-Bresse, attention sur l'autoroute A40 en direction de Paris et de Mâcon, des débris de pneus gênent la circulation sur la voie de droite, kilomètre 156, c'est vraiment à proximité de la sortie 7, Bourg-Sud.

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1: Et on va faire un zoom dans le département de l'Ain, du côté de Bourg-en-Bresse, puisqu'il y a des obstacles sur l'autoroute A40.
2: En direction de Paris et de Mâcon, des débris de pneus qui gênent sur la voie de droite, kilomètre 156. C'est vraiment à proximité de la sortie 7 Bourg-Sud.
1: Et on va vous retrouver, Raphaël, dans quelques minutes pour un point complet sur les conditions de circulation ce vendredi matin, à quelques heures du week-end et des vacances. Ce sera à 7h30. Nombreux et même très nombreux ce week-end sur la route. Vacances, week-end prolongé aussi avec le 14 juillet. On fait le point sur les prévisions de trafic avec Vivien Topa.
3: Ce vendredi 10 juillet est classé rouge par bison futé et même noir en Auvergne-Rhône-Alpes dans le sens des départs. Vous serez nombreux sur l'A6 en direction du sud dès 10h. Un pic des difficultés est attendu en milieu d'après-midi entre Beaune et Villefranche-sur-Saône. Ce sera également le cas sur l'A71, secteur de Clermont-Ferrand, ainsi que sur l'A480 dans la traversée de Grenoble. Entre Lyon et Chambéry, c'est entre 16h et 20h que se concentreront les bouchons sur l'A43. Samedi, drapeau noir sur le quart nord-ouest, ainsi que dans la vallée du Rhône et du Rouge partout ailleurs. Les plus grosses perturbations sont attendues à la mi-journée sur la 6 et la 43 et si vous allez en Italie, le temps d'attente pour franchir le tunnel du Mont-Blanc risque d'être particulièrement élevé entre 8h et 16h. Dimanche, le trafic restera soutenu uniquement dans la vallée du Rhône. Lundi, veille du 14 juillet, tous les voyants repassent au vert. Mardi, en revanche, fête nationale, la circulation augmentera dans le sens des retours avec du orange en Île-de-France et dans le Nord-Ouest.
1: Et des prévisions de trafic à retrouver dès maintenant sur la page Facebook Autoroute Info, sur autoroute-info.fr. Et puis nous, on sera là évidemment pour faire la route à vos côtés tout au long de l'été sur la route des vacances et vous informer en temps réel sur vos conditions de circulation. 7h30, ce sera le point complet sur vos conditions de circulation de ce vendredi matin et ce sera juste après Train sur Autoroute Info.

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1: Attention, en Bourgogne, entre Chalon-sur-Saône et Mâcon, une biche marche à proximité de des voies de circulation. Attention, animal errant, donc kilomètre 346, c'est entre la sortie 27 pour Tournu et la sortie 26 Chalon-sur-Saône. Méfiez-vous, dans les deux sens de circulation, cette biche aperçue proche, tout proche des voies de circulation, autoroute à 6 km 340.

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1: Du côté de Bourg-en-Bresse, un poids lourd gêne la circulation, victime d'une crevaison avant de rejoindre l'autoroute A40 dans l'entrée du diffuseur 7, avant de s'insérer en direction de Paris et de Macron.

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1: Le 7-9 de ce vendredi matin, c'est le 10 juillet aujourd'hui. Merci d'être avec nous sur Autoroute Info pour certains. Les vacances qui démarrent ce soir, week-end prolongé aussi pour certains, avec le pont du 14 juillet. Quoi qu'il en soit, vous serez nombreux aujourd'hui sur les routes. Journée de vendredi classée rouge pour les départs sur le plan national et noir en Auvergne-Rhône-Alpes. On va s'intéresser à ce qui se passe en ce début de matinée sur votre route et on va partir sur l'autoroute A6. On va partir en Bourgogne. Un animal signalé à proximité des voies, Raphaël.
2: Et une biche qui était repérée non pas à proximité, mais carrément sur les voies de circulation, donc attention dans les deux sens de circulation, kilomètre 346, c'est entre Chalon-sur-Saône et Mâcon, entre la sortie 27 pour Tournu et la sortie 26 pour Chalon-sur-Saône, Monceau-les-Mines. Nos auditeurs sont bien sûr, doivent être bien sûr vigilants dans les deux sens de circulation. Une biche aperçue donc sur les voies de circulation de l'autoroute A6, kilomètre 346.
1: Une autoroute A6 qui va être évidemment très empruntée tout au long de ce week-end. Pour le moment, ça se passe bien entre Paris et Lyon. On part dans l'est de la France, il y a un poids lourd qui est en difficulté, une intervention sur l'autoroute A36.
2: Du côté de Besançon, en direction de Mulhouse, après le kilomètre 127, la voie la plus à droite est neutralisée pour faciliter le dépannage de ce poids lourd qui est en panne, donc après la sortie, quelques kilomètres après la sortie 3 pour Besançon.
1: Et puis coup d'œil également aux portes des grandes villes, notamment du côté de Lyon, le trafic est en augmentation.
2: Oui, il y a un petit bouchon qui s'est fermé tout au bout de l'autoroute A6, de la métropole 6 à l'approche du tunnel de Fourvière, une dizaine de minutes pour parcourir 2 km. C'est la même chose quand on arrive sur Lyon par l'autoroute A42, plus 10 minutes.
1: Et puis pensez bien faire la pause très régulièrement sur votre route. Il va faire très chaud encore aujourd'hui. La quasi-totalité des départements français en vigilance orange, alerte canicule et même rouge pour une dizaine de départements. On reparle évidemment de la météo dans quelques minutes dans la suite du 7-9 avec les prévisions de Météo France pour ce vendredi et le début du week-end. Et avant ça, l'actualité de ce vendredi matin. Voici les titres de France Info.
3: Le troisième épisode caniculaire en moins de 2 mois en France.
4: Et il s'intensifie de nouveau aujourd'hui. 9 départements de l'ouest de l'Hexagone passent en vigilance rouge à partir de midi. Pour canicule, on sera à 24 départements en rouge demain, avec toujours un risque de feux de forêt élevé dans de nombreux départements. Les secours sont encore mobilisés, notamment dans les Pyrénées-Orientales où le feu n'est pas encore fixé. Un jeune homme de 19 ans interpellé à Lille est placé en garde à vue dans le cadre d'une enquête portant sur 5 viols et tentatives de viols commis dans plusieurs villes de la métropole lilloise. Une information judiciaire doit être ouverte prochainement. La tapisserie de Bayeux est bien arrivée au British Museum de Londres cette nuit. La précieuse broderie datant du 11e siècle, prêtée par la France, y sera exposée pendant un an. Et puis qui sera le prochain adversaire des Bleus en demi-finale du Mondial? Réponse ce soir. Après ce deuxième quart de finale, l'Espagne de Lamine Yamal face à la Belgique. Les Bleus se sont qualifiés pour les demi hier soir en battant le Maroc 2-0. 2 buts inscrits par Kylian Mbappé et Ousmane Dembélé.
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1: Et on se retrouve également sur les réseaux sociaux. Il y a la page Facebook Autoroute Info pour préparer votre voyage, pour retrouver notamment les prévisions de trafic là tout au long de l'été avant de partir en vacances. On va reparler évidemment de vos conditions de circulation de ce vendredi matin. Ce sera dans 3 minutes le retour de l'information trafic. Et puis juste après, on retrouvera notre chronique en route avec nos enfants. Alors comment s'occupent-ils sur la route des vacances? On leur a posé la question, leur réponse à suivre juste après l'information trafic et juste après celle qui fait la tournée des festivals cet été, ce week-end. C'est en région Rhône-Alpes, du côté d'Aix-les-Bains pour Musilac. Voici Charlotte Cardin sur Autoroute Info.

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2: Et on va faire un zoom en Bourgogne, entre Mâcon et Chalon-sur-Saône, puisqu'un animal, une biche, a été signalé sur les voies de l'autoroute A6.
3: Et précisément, kilomètre 346, c'est là qu'elle a été repérée, cette biche, entre la sortie 27 pour Tournu et la sortie 26 pour Chalon-sur-Saône. Il faut bien sûr se méfier dans les deux sens.
2: Et on vous retrouve dans quelques minutes, le point complet sur vos conditions de circulation sur Autoroute Info, c'est à 7h45. Avec nos enfants à présent, Jean-François Giraud est allé à leur rencontre et leur a demandé comment ils s'occupent lors des longs trajets sur la route des vacances.
4: C'est quand qu'on arrive. La route est souvent longue avant la mer ou la montagne, mais nos enfants apprécient certains moments.
5: Regarder les magasins, des magasins pour manger.
4: Et qu'est-ce que tu n'aimes pas du tout sur le trajet pour aller en vacances?
5: C'est vomir dans la voiture.
4: Est-ce que toi, t'aimes bien les trajets dans la voiture avec papa et maman quand vous allez en vacances, par exemple?
6: Oui, c'est trop bien, la vacances.
4: Qu'est-ce que tu fais quand c'est long pour aller en vacances dans la voiture, pour t'occuper?
6: Je joue.
4: Tu joues à quoi?
6: À Toutou Chelou, 1, 2, 3, Soleil.
4: Et qu'est-ce que tu fais pour t'occuper?
6: Je joue avec mes frères, mais j'ai pas envie de jouer avec eux.
4: Quand tu pars en vacances comme ça, est-ce qu'il y a des moments dans la voiture que t'adores?
7: Moi, c'est parfois dormir et jouer avec mes doudous. Quand j'ai des doudous, j'installe mes doudous et joue avec.
4: C'est moins bien quand tu rentres à la maison, quand c'est la fin des vacances?
7: Ouais, complètement.
4: Car toutes les bonnes choses ont une fin. Cet été, vous serez environ 60% à partir et donc à revenir de vacances.
2: Et pour la route des vacances, eh bien, choisissez Autoroute Info. On vous accompagne, on vous informe en temps réel sur vos conditions de circulation. Et on va reparler de vos conditions de circulation de ce vendredi matin à quelques heures d'un week-end prolongé ou des vacances pour les plus chanceux. Dans quelques minutes, 7h45, la météo également, va faire chaud encore aujourd'hui. Nouvelle journée caniculaire. La plupart des départements sont en vigilance orange, voire même rouge, alerte canicule. Les prévisions de Météo France à suivre pour cette journée de vendredi et pour le début du week-end, ce sera juste après l'information trafic et Dua Lipa dans la playlist Autoroute Info de l'été.

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1: À 7h45, en ce vendredi matin, pour certains, le week-end approche, les vacances aussi, du monde attendu pour cette journée de vendredi. Pour le moment, ça se passe bien en ce début de matinée. Quelques interventions, et notamment sur l'autoroute A6, une biche qui est signalée sur les voies de circulation. On est en Bourgogne, Raphaël.
2: Entre Mâcon et Chalon-sur-Saône, elle a été repérée précisément kilomètre 346. Alors bien sûr, il faut se méfier dans les deux sens de circulation, entre la sortie 27 pour Tourdu et la sortie 26 Chalon-sur-Saône.
1: On part dans l'est du côté de Besançon, intervention autour d'un pôle en panne, c'est sur l'autoroute A36.
2: Et toujours cette voie la plus à droite qui est neutralisée, la voie réservée aux véhicules lents, c'est après le kilomètre 127 en direction de Mulhouse, quelques kilomètres après la sortie 3 pour Besançon.
1: Et puis autre véhicule en panne en région Rhône-Alpes du côté de Bourg-en-Bresse, ça concerne l'autoroute A40.
2: C'est dans l'entrée du diffuseur 7 pour Bourg-Sud qu'il y a ce poids lourd qui est en panne et qui gêne la circulation pour nos éditeurs qui veulent s'insérer sur cette autoroute A40 en direction de Paris et de Mâcon.
1: Et puis écoutez également aux portes des grandes villes du côté de Lyon, en région parisienne, est-ce qu'il y a des difficultés ce matin ?
2: Il y a un bouchon qui s'est formé depuis quelques minutes du côté de Paris, tout au bout de l'autoroute A5A dans la bretelle de jonction A5A nationale 104 de la Francilienne en direction à d'Evry-Corbeil-Essonne. 10 minutes pour parcourir 1 km. Voilà pour la région parisienne. En région lyonnaise, un bouchon d'environ 1 km tout au bout de l'autoroute A6 à l'approche du tunnel de Fourvière, plus 10 minutes là aussi, et plus 10 minutes pour nos auditeurs qui arrivent par l'autoroute A42 à l'approche de Lyon.
1: Et du monde, évidemment, attendu ce week-end sur la route des vacances. Et pour faire la pause, il y a des animations sur certaines aires. Tiens, ça concerne justement l'autoroute A6. Pour ceux qui vont quitter la région parisienne demain, des animations sur l'aire de Nemours entre 8h et 15h. Animation notamment pour les enfants qui pourront faire du coloriage, de la pêche à la ligne notamment. Animation gratuite à découvrir sur cette aire de Nemours. Le programme, les aires concernées, vous les retrouvez évidemment sur la page Facebook Autoroute Info et sur autoroute-info.fr. Ce sera le cas tout au long de l'été sur la route des vacances.
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1: Et on parle évidemment de la météo puisqu'il va faire chaud sur la route des vacances et même très chaud. La quasi-totalité des départements sont en vigilance orange, alerte canicule. Une dizaine de départements de l'ouest sont en vigilance rouge. Pensez bien faire la pause régulièrement, même plus que d'habitude, sur les aires de repos, sur les aires de service, à vous hydrater régulièrement. Il y a des points d'eau sur toutes les aires. Et la météo, on va justement en parler là ce matin. Les prévisions pour cette journée de vendredi, pour le début du week-end également, des prévisions signées Hélène Belgaout de Météo France.
3: Cet après-midi, l'Île-de-France, le Centre-Val de Loire, le Grand Est et la Bourgogne-Franche-Comté garderont leur temps sec, ensoleillé et très chaud. En revanche, l'ambiance deviendra lourde sur l'Auvergne-Rhône-Alpes et le Sud-Aquitain, avec des ondées potentiellement orageuses, orages qui seront plus nombreux et marqués sur les Alpes et le Massif central, avec de bons cumuls de pluie, de la grêle possible et des rafales de vent. Les températures resteront caniculaires, avec des maximales de 34 degrés à Mulhouse, 35 à Paris, 36 à Grenoble et du côté de Pau, 37 à Dijon, 38 à Bourges et Clermont-Ferrand, 39 à Lyon. Sur les plages méditerranéennes, il y aura un grand soleil, vous aurez 24 à 30 degrés et dans l'eau, 22 à 27 degrés du Canet à Nice. Sur celle du golfe de Gascogne, il fera 27 à 30 degrés sur le sable avec quelques ondées, 20 à 25 degrés dans l'eau. La canicule se poursuivra ce week-end avec un risque d'ondées orageuses samedi, sauf sur l'Île-de-France, le Grand Est et le Sud-Ouest. Bonne route avec Météo France sur Autoroute Info.
1: Dans moins de 5 minutes, on reparle de vos conditions de circulation. Le temps d'écouter celui qui fait la tournée des festivals cet été. Il fera les Francofolies de La Rochelle aujourd'hui. Demain, direction Barcarès pour les Déferlantes. Tournée des festivals pour Gims, qu'on écoute ce matin sur la route des vacances. Vous êtes sur Autoroute Info. Belle matinée, bienvenue.

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12: Merci de voyager avec nous sur Autoroute Info. Ce vendredi matin, on va faire un zoom sur l'autoroute A6 puisqu'une biche a été signalée sur les voies de circulation, Raphaël.
13: En Bourgogne, entre la sortie A27 pour Tournu et la sortie A26 pour Chalon-sur-Saône. Alors bien sûr, il faut se méfier dans les deux sens de circulation. C'est à proximité du kilomètre 346 précisément.
12: On vous retrouve dans quelques minutes. Le point complet sur vos conditions de circulation, ce sera à 8h. Dans la foulée, on fera un détour par la rédaction de France Info pour les titres de l'actualité de ce vendredi matin. Et d'ici là, on roule ensemble jusqu'au week-end, jusqu'aux vacances aussi pour certains, avec les souvenirs qui font plaisir ce matin. Voici De Corse sur Autoroute Info.

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1: C'est vendredi, week-end et vacances, on approche. Bienvenue, il est 8h.
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1: Journée de vendredi qui sera évidemment chargée sur les routes. Journée classée rouge pour les départs dans toute la France et noire en Auvergne-Rhône-Alpes. Le point complet sur vos conditions de circulation de ce vendredi matin avec Raphaël Judicelli. Et une nouvelle information, il y a des obstacles du côté de Beaune sur l'autoroute A6.
2: Oui, ça vient arriver. Ce sont des débris de pneus qui gênent la circulation sur cette autoroute A6 quand on roule en direction du sud, en direction de Lyon, à kilomètre 311 précisément. C'est vraiment peu de temps après l'aire de service de Bonne-Taille avec un peu plus loin le poids lourd qui est en panne sur bande d'arrêt d'urgence et qui est victime de crevaison. Et puis, puisque j'évoque cette autoroute A6, attention, il y a toujours cette biche signalée au kilomètre 346. Là, il faut se méfier dans les deux sens entre la sortie 27 pour Tournus et la sortie 26 pour Chalon-sur-Saône.
1: Une autoroute A6 qui va évidemment être très empruntée en ce vendredi tout au long du week-end. Pour le moment, ça se passe plutôt bien. Autre intervention, Raphaël, c'est en région Rhône-Alpes du côté de Bourg-en-Bresse sur l'autoroute A40.
2: C'est dans l'entrée du diffuseur 7 pour Bourg-Sud qu'il y a ce poids lourd qui est en panne et qui gêne la circulation pour nos auditeurs qui veulent s'insérer sur cette autoroute en direction de Paris et de Mâcon.
1: Et puis coup d'œil également aux portes des grandes villes en région lyonnaise, en région parisienne.
2: Alors du côté de Paris, il y a toujours un bouchon, même si je vois en retour caméra que ça va mieux, mais ça fluctue, ça évolue vite. Mais il faut s'attendre à des ralentissements et des bouchons tout au bout de l'autoroute A5A, dans la bretelle de jonction A5A, nationale 104, la Francilienne en direction d'Evry, Corbeil-Essonne. Seul bouchon en région parisienne et en région lyonnaise. Je vois qu'il y a un bouchon tout au bout de l'autoroute A6 à l'approche du tunnel de Fourvière. 10 minutes pour parcourir simplement 2 km. C'est la même chose pour nos auditeurs qui passent par l'autoroute A42 à l'approche de Lyon. Plus 10 minutes pour parcourir 2 km.
1: Et puis côté météo, il fait déjà chaud en ce début de matinée. Ce sera le cas tout au long de cette journée, du week-end. Une dizaine de départements en alerte rouge, alerte canicule. Ça concerne l'ouest du pays. Sinon, la quasi-totalité des départements français sont en alerte orange. Faites la pause régulièrement et la météo, on en reparle dans la suite du 7-9 dans une quinzaine de minutes avec les prévisions de Météo France. Prévision pour ce vendredi et pour le début du week-end. D'avant ça, l'actualité nationale et internationale de ce vendredi matin. Voici les titres de France Info.
3: Et les Bleus sont dans le dernier carré du mondial.
4: Après leur victoire hier 2-0 face au Maroc en quart de finale, on a encore des choses à démontrer si on veut être invincible, estimé hier soir le capitaine de l'équipe de France, Kylian Mbappé. Ce soir, suite de ces quarts avec ce match Espagne-Belgique à 21h, le vainqueur sera donc le prochain adversaire des Bleus en demi-finale. L'actualité, c'est aussi cette vague de chaleur qui continue de s'étendre en France. 9 départements passent en vigilance rouge pour canicule ce midi, du Morbihan aux Deux-Sèvres. Le gouvernement annonce déclencher ce matin un plan hors sec inédit pour chaleurs extrêmes. Des fortes chaleurs qui favorisent, on le sait, les incendies, phénomène qui touche aussi l'Espagne. Hier, un incendie a fait 12 morts près d'Almeria, en Andalousie, dans le sud du pays. Certaines victimes ont été retrouvées dans leur véhicule. Le Premier ministre espagnol Pedro Sanchez a présenté ses condoléances aux familles des victimes. Et puis la tapisserie de Bayeux, ça y est arrivée au British Museum de Londres. Un prêt de la France et un voyage qui s'est fait sous très haute surveillance pour cette précieuse broderie du 11e siècle.
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1: La radio qui vous accompagne et vous informe en temps réel sur vos conditions de circulation 24 heures sur 24, 7 jours sur 7 et plus que jamais tout au long de l'été pour vous accompagner sur la route des vacances. On reparle de vos conditions de circulation de ce vendredi matin dans moins de 5 minutes et juste après. Dans le 7-9, on retrouvera le vrai faux d'Autoroute Info et cette question, les sociétés d'autoroute s'occupent-elles des arbres présents le long de leur réseau? La réponse après l'information trafic. Et avant tout ça, on va fêter évidemment la victoire de l'équipe de France hier soir, la belle victoire des Bleus en quart de finale. La demi, ce sera mardi le 14 juillet face à l'Espagne ou la Belgique. On fête ça avec Shakira, l'hymne officiel de cette Coupe du Monde. C'est sur Autoroute Info. Bonne matinée.

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2: 8h09, merci d'être avec nous ce matin sur Autoroute Info. Et des obstacles sur l'autoroute A6. Raphaël, c'est en Bourgogne, secteur de Beaune.
3: Et je vois en retour caméra le patrouilleur APRR qui est sur place et qui ramasse en ce moment même ces débris de pneus qui gênent la circulation sur la voie de droite. Il est à pied, il traverse les voies de circulation. C'est au kilomètre 311 entre Beaune et Chalon-sur-Saône. Autoroute A6 en direction du sud, c'est juste après l'aire de Bonne-Taï.
2: Et vous ralentissez et vous anticipez évidemment pour la sécurité de ce patrouilleur et pour la vôtre. Le point complet sur vos conditions de circulation, c'est dans quelques minutes sur Autoroute Info. 8h15 et on parle météo aussi avec les prévisions de Météo France. Et avant ça, ce matin, dans le 7-9, on retrouve Paulin Caillard et Géraldine Mia. Ils répondent aux questions que vous vous posez concernant les travaux sur Autoroute.
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5: Vrai ou faux, les sociétés d'autoroute ne se soucient pas des arbres présents le long de leur réseau.
6: C'est faux. Par exemple, les autoroutes APRR et AREA ont déjà eu un partenariat avec l'Office national des forêts afin d'effectuer des diagnostics et de connaître l'état des arbres situés à proximité des voies. Au-delà d'un vrai enjeu de patrimoine végétal, il y a aussi un risque de sécurité.
5: Il faut donc prévoir parfois de couper les arbres qui pourraient tomber sur les voies ?
6: Exactement. Par exemple, il y a quelques années, sur l'aire de Voreppe, en région grenobloise, en bordure de l'A48, 250 arbres ont été identifiés comme dangereux. Selon le diagnostic d'un écologue, les arbres à risque ont été coupés, d'autres ont été seulement étêtés, de manière à conserver un habitat naturel pour la faune. En parallèle, 200 arbres et 2200 arbustes ont aussi été plantés afin de recréer une micro-forêt.
5: Le vrai faux d'Autoroute Info, ce sont vos questions, nos réponses à retrouver sur autoroute-info.fr.
2: Et le retour de l'information trafic à retrouver dans moins de 5 minutes, 8h15, le point complet sur vos conditions de circulation. Et puis on parlera météo, il va faire très chaud encore aujourd'hui. La quasi-totalité des départements français sont en vigilance orange, alerte canicule, et même une dizaine de départements de l'ouest de la France en alerte rouge. Les prévisions de Météo France à suivre pour cette journée de vendredi et le début du week-end. Et pour le moment, un petit peu de douceur et de fraîcheur avec The Fray sur Autoroute Info.

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1: Et en ce vendredi matin, à 8h15, une seule intervention, c'est en Côte d'Or, c'est du côté de Beaune, et ça concerne l'autoroute A6, Raphaël.
2: En direction du sud, en direction de Lyon, kilomètre 311, je le vois toujours en retour caméra, ce patrouilleur qui intervient sur la voie de droite en ce moment même pour ramasser des débris de pneus qui gênent la circulation juste après l'aire de service de Bonneteilly.
1: Et pour sa sécurité et pour la vôtre, évidemment, vous anticipez et vous ralentissez. Pour le moment, sur l'autoroute A6, ça se passe bien. Le trafic s'écoule sans difficulté, mais le trafic va évidemment se densifier tout au long de la journée. Un axe qui sera très emprunté. On rappelle que cette journée de vendredi, classée rouge sur le plan national pour les départs, et noire en Auvergne-Rhône-Alpes. On va aller aux deux extrémités de cette autoroute A6 en région lyonnaise, en région parisienne, avec cette fois des difficultés plus habituelles comme chaque matin.
2: Alors en région lyonnaise, à l'approche du tunnel de Fourvière, tout au bout de cette autoroute A6 et de la métropole 6, il faut compter une quinzaine de minutes pour parcourir 3 km. Par l'autoroute A42, c'est la même chose. Il faut une quinzaine de minutes pour parcourir les 3 derniers kilomètres à l'approche de Lyon. Et puis en région parisienne, un bouchon dans la bretelle de jonction A5A, National 104 en direction à Dévry-Corbeil-Essonnes. Une dizaine de minutes pour parcourir simplement un kilomètre.
1: Vous serez nombreux ce week-end sur la route. La route des vacances, week-end prolongé aussi, week-end du 14 juillet. On s'intéresse aux prévisions de trafic pour ce week-end dans quelques minutes, dans la suite du 7-9.
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1: Et un week-end qui s'annonce encore très chaud, notamment aujourd'hui, nouvelle journée caniculaire. La quasi-totalité des départements français sont en vigilance orange, alerte canicule. Une dizaine de départements de l'ouest de la France en vigilance rouge. Pensez bien à vous arrêter très régulièrement, à faire la pause fraîcheur sur les aires de repos, sur les aires de service également, qui, on le rappelle, sont climatisées. Et la météo, on en parle ce matin, les prévisions pour cette journée.

0: vendredi 10 juillet pour cet après-midi, puis pour le début du week-end aussi. Prévision d'Hélène Belgaout de Météo France.
1: Cet après-midi, l'Île-de-France, le Centre-Val de Loire, le Grand Est et la Bourgogne-Franche-Comté garderont leur temps sec, ensoleillé et très chaud. En revanche, l'ambiance deviendra lourde sur l'Auvergne-Rhône-Alpes et le Sud-Aquitain, avec des ondes potentiellement orageuses. Orages qui seront plus nombreux et marqués sur les Alpes et le Massif central, avec de bons cumuls de pluie, de la grêle possible et des rafales de vent. Les températures resteront caniculaires, avec des maximales de 34 degrés à Mulhouse, 35 à Paris, 36 à Grenoble et du côté de Pau, 37 à Dijon, 38 à Bourges et Clermont-Ferrand, 39 à Lyon. Sur les plages méditerranéennes, où régnera un grand soleil, vous aurez 24 à 30 degrés et dans l'eau, 22 à 27 degrés du Canet à Nice. Sur celle du golfe de Gascogne, il fera 27 à 30 degrés sur le sable avec quelques ondées, 20 à 25 degrés dans l'eau. La canicule se poursuivra ce week-end avec un risque d'ondées orageuses samedi, sauf sur l'île de France, le Grand Est et le Sud-Ouest. Bonne route avec Météo France sur Autoroute Info.
0: Et vous restez avec nous. Dans moins de 3 minutes, on reparle de vos conditions de circulation. On s'intéressera, comme promis, aux prévisions de trafic pour ce week-end. Vous serez nombreux. Le début des vacances, week-end prolongé aussi. Le point sur tout ça dans moins de 3 minutes, dans la suite du 7-9. Et après, bah, ce qui sera l'un des tubes de cet été. Voici Alex Warren dans la playlist Autoroute Info. Belle matinée. 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
1: Autoroute A31, attention, des obstacles gênent la circulation entre Dijon et Beaune en direction de Lyon après le kilomètre 18. 8 kilomètres après l'aire de Gevrey à Chambertin, ce sont des débris de pneus sur la chaussée. Attention, il faut bien ralentir, les services de sécurité vont arriver sur place pour dégager la chaussée.

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1: En plein cœur du 7-9 de ce vendredi matin, quelques heures du week-end et des vacances aussi pour certains. Et on part en Côte d'Or, il y a des obstacles sur l'autoroute A31.
2: En direction de Lyon, entre le secteur de Dijon et celui de Beaune, des débris de pneus qui gênent la circulation vers le kilomètre 18. Après le kilomètre 18, on est environ 7-8 kilomètres après l'aire de Gevrey-Chambertin.
1: Et pour ceux qui vont poursuivre ensuite sur l'autoroute A6 en direction du sud, il y a des véhicules qui roulent à faible allure sur l'autoroute A6.
2: Un convoi d'ambulance entre Mâcon et Lyon en direction du sud sur cette autoroute A6, actuellement vers le kilomètre 427, c'est à proximité de la grande barrière de péage de Villefranche-Lima.
1: Et on vous retrouve dans quelques minutes pour un point complet sur vos conditions de circulation, ce sera à 8h30. Attendu ce week-end, la route des vacances, week-end prolongé également avec le 14 juillet. On fait le point sur les prévisions de trafic pour ce week-end avec Vivien Topa.
3: Ce vendredi 10 juillet est classé rouge par bison futé et même noir en Auvergne-Rhône-Alpes dans le sens des départs. Vous serez nombreux sur l'A6 en direction du sud dès 10h. Un pic des difficultés est attendu en milieu d'après-midi entre Beaune et Villefranche-sur-Saône. Ce sera également le cas sur l'A71, secteur de Clermont-Ferrand, ainsi que sur l'A480 dans la traversée de Grenoble. Entre Lyon et Chambéry, c'est entre 16h et 20h que se concentreront les bouchons sur l'A43. Samedi, drapeau noir sur le quart nord-ouest, ainsi que dans la vallée du Rhône et du Rouge partout ailleurs. Les plus grosses perturbations sont attendues à la mi-journée sur la 6 et la 43 et si vous allez en Italie, le temps d'attente pour franchir le tunnel du Mont-Blanc risque d'être particulièrement élevé entre 8h et 16h. Dimanche, le trafic restera soutenu uniquement dans la vallée du Rhône. Lundi, veille du 14 juillet, tous les voyants repassent au vert. Mardi, en revanche, fête nationale, la circulation augmentera dans le sens des retours avec du orange en Île-de-France et dans le Nord-Ouest.
1: Et des prévisions de trafic à retrouver sur la page Facebook Autoroute Info, sur autourouteinfo.fr. Et on sera là, évidemment, pour faire la route à vos côtés, la route des vacances, et vous informer en temps réel sur vos conditions de circulation tout au long de l'été. Le point complet sur vos conditions de circulation, c'est dans quelques minutes à 8h30, juste après un énorme classique. Voici Oasis sur Autoroute Info.

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1: Merci d'être avec nous sur Autoroute Info ce vendredi matin, vendredi 10 juillet, qui s'annonce chargé sur les routes, route des vacances, week-end prolongé aussi avec le 14 juillet, journée de vendredi classée rouge pour les départs sur le plan national et noir en Auvergne-Rhône-Alpes. On va s'intéresser à tout ce qui se passe sur votre route en ce début de matinée à 8h30 avec Raphaël Judicelli. On démarre en Côte d'Or avec des obstacles qui concernent l'autoroute A31.
2: En direction de Beaune et de Lyon, c'est vers le kilomètre 17 qu'il y a des débris de pneus qui gênent la circulation entre Dijon et Beaune. On est environ 7-8 km après l'aire de Gevrey-Chambertin. Et puis ça vient de tomber, priorité à la sécurité sur autoroute Info. On a aussi des obstacles qui sont signalés en Seine-et-Marne sur l'autoroute A77. L'axe Nevers-Paris, en direction de Paris après le kilomètre 6. Qu'il y aura donc ces obstacles, c'est après l'aire de repos de Sophora.
1: Voilà pour les obstacles. On va partir sur l'autoroute A6, l'axe Paris-Lyon. Deux choses à dire. D'abord, un ralentissement en région parisienne.
2: Un ralentissement, alors non, c'est pas en région parisienne, hein. Finalement, je vois que le convoi exceptionnel, et c'est une manifestation, convoi d'ambulance qui est entre Mâcon et Lyon sur cette autoroute A6 en direction du sud. Ils sont en ce moment entre Villefranche-sur-Saône, entre la barrière de péage de Villefranche-sur-Saône, jusqu'à la sortie à 32 pour Quincieux. Donc le trafic qui est ralenti, ça roule à pas plus de 70 km/h sur plusieurs kilomètres.
1: Effectivement, c'est nettement plus au sud. On va s'intéresser aux difficultés plus habituelles, Raphaël, aux portes de Lyon, aux portes de Paris également.
2: Eh bien, si on continue notre route en direction de Lyon, il y a toujours un bouchon à l'approche du tunnel de Fourvière, tout au bout de l'autoroute A6. 3 km de bouchon, une quinzaine de minutes pour les parcourir. Et puis c'est la même chose pour nos auditeurs qui passent par l'autoroute A42. Il y a 3 km de bouchon au bout de cette autoroute et là aussi plus 15 minutes. Et puis dans le secteur de la région parisienne, un seul bouchon. C'est tout au bout de l'autoroute A5A dans la bretelle de jonction avec la Nationale 104, la Francilienne. Plus 10 minutes pour parcourir 1 km.
1: Et puis côté météo, il fait déjà chaud, vous le constatez. Vous le vivez, tous les départements presque sont en vigilance orange, alerte canicule. Une dizaine de départements de l'Ouest en vigilance rouge. Pensez bien à vous arrêter régulièrement sur les aires de repos et sur les aires de service. C'est important, surtout si vous partez tôt pour éviter les fortes chaleurs, la pause sur les aires et la météo. On en reparle dans quelques minutes avec les prévisions de Météo France. Prévision pour ce vendredi et pour le début du week-end. Avant ça, l'actualité de ce vendredi matin. Voici les titres de France Info.
3: Marie-Marty Rossian et l'équipe de France de foot est donc la première qualifiée pour les demi-finales du Mondial.
4: Après cette très belle victoire 2-0 hier soir face au Maroc, deux buts inscrits en deuxième période par Kylian Mbappé et par Ousmane Dembélé, une équipe félicitée par son sélectionneur Didier Deschamps qui salue des joueurs qui n'ont pas laissé le doute s'installer en eux au cours du match. Alors qui sera le prochain adversaire des Bleus en demi-finale? Réponse ce soir après ce Espagne-Belgique à 21h, match qui sera à vivre sur France Info. La canicule s'installe et s'étend en France. 9 départements passent en vigilance rouge à partir de midi. Ils seront 24 demain, annonce Météo France. Le Premier ministre Sébastien Lecornu doit présider ce matin une nouvelle cellule interministérielle de crise dédiée à la canicule. Les risques de feux de forêt toujours très élevés. Aujourd'hui, conséquence, plusieurs départements décident d'annuler leurs feux d'artifice du 14 juillet. C'est notamment le cas de l'Hérault, de la Vendée et de l'Essonne. Et puis la 7e étape du Tour de France avec au programme aujourd'hui 175 km entre Ajetmo et Bordeaux. Hier, c'est le Slovène Tadej Pogacar qui s'est imposé de nouveau maillot jaune ce matin.
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1: Le 7-9 qui continue, vous restez avec nous. On reparle de vos conditions de circulation dans 3 minutes. On vous donnera aussi des idées de sortie pour ce week-end. L'essentiel du week-end à retrouver juste après l'information trafic et juste après l'un des duos de cette année. Voici This Is et Théodora sur Autoroute Info.

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1: Attention, Bourgogne dans le Lyon, après le secteur d'Auxerre, quand on est sur l'autoroute A6 en direction du sud, kilomètre 169, alerte obstacle, un bidon qui gêne la circulation, il sera plutôt sur la voie.

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1: Et on va parler d'obstacles en ce vendredi matin. Obstacle d'abord sur l'autoroute A6.
2: C'est après le secteur d'Auxerre en Bourgogne en direction du sud, kilomètre 169. Un bidon qui gêne la circulation plutôt sur la voie de gauche. Et puis des obstacles toujours signalés en Seine-et-Marne. Là, c'est sur l'autoroute A77 en direction de Paris. Après le kilomètre 6, un câble qui gêne la circulation juste avant la barrière de Pache du Val-de-Loing qui se trouve après la sortie 17 pour Dordive.
1: Et on vous retrouve, Raphaël, pour un point complet sur les conditions de circulation dans quelques minutes à 8h45. Et avant ça, on vous donne des idées de sortie pour ce week-end à proximité des autoroutes que vous empruntez. L'essentiel du week-end, c'est avec Xavier Ferrand.
3: Après Katy Perry hier soir, on continue de profiter du lac du Bourget avec vue sur la montagne au festival Musilac à Aix-les-Bains jusqu'à dimanche, avec par exemple Aurel San, Gorillaz ou encore Charlotte Cardin. Ambiance plus feutrée à Nancy, où les Nancyphonies se poursuivent jusqu'à la semaine prochaine. Tous les jours, un concert de musique classique, gratuit ou payant, du piano, du violon, de la guitare, du Brahms, du Mozart, tous les mélomanes sont servis. Alors qu'à Dijon, ce sont les amateurs de danse folklorique qui sont servis. Les Fêtes de la Vigne, qui fêtent leur 80e anniversaire, accueillent des groupes folkloriques du monde entier, de l'Ukraine aux États-Unis, en passant par exemple par le Sénégal ou encore l'Uruguay.
1: Et l'essentiel du week-end à retrouver dès maintenant sur autoroute-info.fr. 8h45, dans quelques minutes, le point complet sur vos conditions de circulation. La météo également, on va en parler, il va faire très chaud encore aujourd'hui, nouvelle journée caniculaire. Les prévisions de Météo France à suivre pour ce vendredi, le début du week-end. Tout ça, c'est juste après One Republic et c'est sur Autoroute Info. Bonne matinée.

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1: Attention, secteur de Bourg-en-Bresse, autoroute A40, une biche a été aperçue à proximité des voies de circulation, à proximité du kilomètre 160. Il faut se méfier dans les deux sens, entre la sortie 7 Bourg-Sud et la sortie 6 pour Bourg-en-Bresse.

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1: À 8h45, en ce vendredi matin, il y a des obstacles sur certains axes. C'est le cas notamment en Ile-de-France, sur l'autoroute A77.
2: En direction de la capitale, après le kilomètre 6, il y a un câble qui gêne la circulation juste avant la barrière de Pache du Val-de-Loing qui se trouve après la sortie 17 pour Dordive. Autoroute A6, maintenant là aussi, des obstacles, ou un obstacle plutôt, qui gêne la circulation. C'est en Bourgogne, après le secteur d'Auxerre, en direction du sud, kilomètre 169, un bidon qui se trouverait plutôt sur la voie de gauche. Attention, après la sortie 20 pour Tonnerre. Et puis si on continue notre route, Antoine, sur l'autoroute A6, quand on traverse la Bourgogne, toujours en direction du sud, je vous retourne à la caméra que pour faciliter le dépannage d'un poids lourd, la voie de droite est en train d'être neutralisée, centre Beaune et Chalon-sur-Saône, juste après l'aire de service de Bonneteil.
1: On va partir en région Rhône-Alpes avec vous, Raphaël. D'abord, sur l'autoroute A40, il y a un animal qui a été signalé et aperçu à proximité des voies.
2: Une biche vers le kilomètre 160. Il faut bien sûr se méfier dans les deux sens de circulation. C'est du côté de Bourg-en-Bresse, entre la sortie 7 Bourg-Sud et la sortie 6 pour Bourg-en-Bresse.
1: On va se rapprocher de Lyon avec un ralentissement qui est lié à un convoi d'ambulance.
2: Entre Mâcon et Lyon, tout d'abord sur l'autoroute A6 en direction du sud, ça a ralenti entre la barrière de Pache de Villefranche-sur-Saône jusqu'à environ l'aire des Chères qui se trouve au kilomètre 435. Le convoi d'ambulance est maintenant sur l'autoroute A42. Donc là aussi, il y a des ralentissements quand on roule en direction de Lyon après la sortie 5. Saint-Maurice-de-Bénaud, ça ralentit, puis un petit peu plus loin, un bouchon, mais là c'est plus habituel à cette heure-ci. Bouchon tout au bout de l'autoroute A42 à l'approche de Lyon, une 10 à 15 minutes pour parcourir simplement 2 km.
1: Et puis coup d'œil également avec vous sur la région parisienne, difficulté là aussi habituelle de début de journée.
2: Oui, toujours ce bouchon d'environ 1 km, tout au bout de l'autoroute A104 dans la bretelle de jonction avec la Nationale 104 et la Francilienne en direction d'Évry-Corbeil-Essonne, plus 10 minutes.
1: Et le trafic qui va évidemment se densifier tout au long de cette journée. Vous serez nombreux sur la route des vacances. Ce sera le cas tout au long du week-end. Et pour faire la pause, il y a des animations sur certaines aires, notamment, tiens, on parlait de l'autoroute A6. Demain samedi, faites la pause sur l'aire de Nemours. Des animations entre 8h et 15h, animations gratuites pour les enfants, notamment. Il y a du coloriage, de la pêche à ligne. Il y a un espace d'éco-pâturage aussi, voilà, pour faire la pause sur la route des vacances. Pour retrouver le programme complet, les aires concernées tout au long de l'été, ça se passe sur la page Facebook Autoroute Info et sur autoroutinfo.fr.
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1: Et on parle évidemment de la météo, puisqu'il va faire chaud et même très chaud sur la route des vacances. La quasi-totalité des départements français sont en vigilance orange, alerte canicule. Pour certains, c'est même vigilance rouge pour les départements de l'Ouest. Vous faites la pause sur les aires de repos, sur les aires de service, petite pause fraîcheur et la météo. On continue d'en parler ce matin. Les prévisions pour ce vendredi, les prévisions pour le début du week-end aussi, tout cela avec Hélène Belgaout de Météo France.
3: Cet après-midi, l'Île-de-France, le Centre-Val de Loire, le Grand Est et la Bourgogne-Franche-Comté garderont leur temps sec, ensoleillé et très chaud. En revanche, l'ambiance deviendra lourde sur l'Auvergne-Rhône-Alpes et le Sud-Aquitain, avec des ondées potentiellement orageuses, orages qui seront plus nombreux et marqués sur les Alpes et le Massif central, avec de bons cumuls de pluie, de la grêle possible et des rafales de vent. Les températures resteront caniculaires avec des maximales de 34 degrés à Mulhouse, 35 à Paris, 36 à Grenoble et du côté de Pau, 37 à Dijon, 38 à Bourges et Clermont-Ferrand, 39 à Lyon. Sur les plages méditerranéennes, il y aura un grand soleil, vous aurez 24 à 30 degrés et dans l'eau, 22 à 27 degrés du Canet à Nice. Sur celle du golfe de Gascogne, il fera 27 à 30 degrés sur le sable avec quelques ondées, 20 à 25 degrés dans l'eau. La canicule se poursuivra ce week-end avec un risque d'ondées orageuses samedi, sauf sur l'île de France, le Grand Est et le Sud-Ouest. Bonne route avec Météo France sur Autoroute Info.
1: Et vous restez avec nous, dans moins de 5 minutes, on reparle de vos conditions de circulation, le temps d'écouter Bruno Mars sur Autoroute Info.

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16: Il y a des obstacles en ce début de matinée. On va commencer sur l'autoroute A6. Obstacle dans le département de l'Yonne, Raphaël.
17: Après le secteur d'Auxerre, en direction du sud, en direction de Lyon, kilomètre 169. Un bidon qui gênerait toujours la circulation plutôt sur la voie de gauche après la sortie 20 pour Tonnerre. Et puis obstacle aussi signalé, c'est en Seine-et-Marne, sur l'autoroute A77 en direction de la capitale. Après le kilomètre 6, c'est juste avant la barrière de Page de Val-de-Loing qui se trouve après la sortie 17 pour Dordive. C'est un câble qui gêne la circulation.
16: Et le point complet, ce sera avec vous, Raphaël, ce sera dans quelques minutes, ce sera à 9h. Vous allez accompagner, informer nos auditeurs en temps réel sur la route des vacances autour de l'information trafic. Juste après, les souvenirs qui font plaisir sur la route des vacances. Bien frais pour attaquer ce vendredi. Voici Sofcel dans la playlist Autoroute Info. Bonne matinée et bonne route.

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1: Attention sur l'autoroute A40 entre Bourg-en-Bresse et Mâcon en direction de Paris. Après le kilomètre 189, un obstacle signalé, c'est à proximité de la sortie 4 pour Venasse.

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1: C'est le début d'un long week-end et même le début des vacances. Bienvenue dès 9h.
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1: Et ravi d'être avec vous sur Autoroute Info. On fait la route ensemble, peut-être sur la route de vos vacances pour les plus chanceux. Pour les autres, c'est bientôt le début d'un long week-end prolongé avec ce mardi qui est férié. On va voir comment ça roule dans un instant, dans quelques minutes. Vous allez voir qu'on a des bouchons. Mais avant cela, attention à ces obstacles qui gênent la circulation. Tout d'abord, en Seine-et-Marne, sur l'autoroute A77 en direction de Paris, après le kilomètre 6, un câble qui gêne juste avant la barrière de péage du Val-de-Loing, après la sortie 17, ça pour d'Ordive, et puis dans le département de l'Ain sur l'autoroute A40 entre le secteur de Bourg-en-Bresse et celui de Mâcon, il y a des débris de pneus qui gênent la circulation vers le kilomètre 188, c'est à proximité de la sortie 4 pour Vona. À chaque fois, il faut bien ralentir et activer les feux de détresse pour prévenir les autres usagers. Les services de sécurité vont arriver sur place pour dégager la chaussée. On s'intéresse maintenant à l'autoroute A6, l'axe Paris-Lyon. Un poids lourd est en panne, intervention toujours en cours en Bourgogne, entre Beaune et Chalon-sur-Saône, kilomètre 311, la voie de droite qui est neutralisée pour faciliter le dépannage de ce poids lourd. C'est juste après l'aire de Bonne-Taille. Il faut bien anticiper et respecter le corridor de sécurité. C'est obligatoire de le faire. Vous éloignez le plus possible de cette intervention en cours. Si vous êtes sur cette autoroute A6 en direction du sud, en direction de Lyon, il y a un bouchon tout au bout de cette autoroute A6 et de la métropole 6 à l'approche du tunnel de Fourvière. 5 à 6 kilomètres de bouchon. Vous allez mettre une vingtaine de minutes pour parcourir ces kilomètres avant le tunnel de Fourvière. Bouchon également pour vous qui passez par l'autoroute A42 à l'approche de Lyon, après la sortie 4 Parc de Mirabel. 10 à 15 minutes pour parcourir 3 km. Et puis en région Île-de-France, on a toujours un bouchon tout au bout de l'autoroute A5 dans la bretelle de jonction avec la Nationale 104, la Francilienne, en direction de Évry-Corbeil-Essonnes. Plus 10 minutes. Bien sûr, deux mots sur la météo. Il va encore faire très très chaud aujourd'hui. 9 départements en vigilance rouge dans l'ouest du pays. C'est en alerte orange canicule sur quasiment la totalité du pays. Parmi eux figurent entre autres les départements des régions Île-de-France, Bourgogne-Franche-Comté, Auvergne-Rhône-Alpes et Grand Est. Il fera plus de 34 degrés cet après-midi dans ces régions. On écoutera d'ailleurs les prévisions de Météo France durant le prochain quart d'heure. Et tout de suite, le point sur l'actualité nationale et internationale. Les titres de France Info de ce vendredi matin, vendredi 10 juillet.
2: Le thermomètre continue de grimper partout en France. 9 départements passent en vigilance rouge pour canicule ce midi. Du Morbihan aux Deux-Sèvres, des fortes températures qui doivent se poursuivre au moins jusqu'au 14 juillet selon Météo France. L'association des médecins urgentistes de France demande l'annulation ou le report des compétitions sportives en extérieur afin de préserver le système de soins. Les secours toujours très mobilisés dans le sud de la France en proie aux feux de forêt. 3 nouveaux incendies sont partis hier dans les Pyrénées-Orientales, ce qui a nécessité notamment la fermeture temporaire de l'aéroport de Perpignan. 2 de ces feux ont pu être fixés dans la soirée. Et des infrastructures pétrolières du sud de la Russie visées par des attaques de drones, des frappes qui ont déclenché un incendie dans une raffinerie de la région de Krasnodar. Moscou précise avoir détruit plus de 300 drones ukrainiens dans la nuit. Et puis qui sera le prochain adversaire des Bleus en demi-finale du Mondial? Réponse ce soir après ce deuxième quart de finale Espagne-Belgique à 21h. Hier soir, l'équipe de France s'est qualifiée pour le dernier carré de la compétition en bas le Maroc 2-0, 2 buts inscrits par Kylian Mbappé et par Ousmane Dembélé.
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1: Et allez les Bleus, bien sûr, prochain match, ce sera le 14 juillet contre l'Espagne ou contre la Belgique. Dans un instant, le retour de l'information trafic sur la route de vos vacances en ce vendredi matin sous le soleil avec Autoroute Info. Vous avez bien raison, nous écoutez également en direct sur l'application et on écoutera aussi bien sûr les prévisions de Météo France durant ces prochaines minutes. Dans la playlist Autoroute Info, spécial été, spécial vacances, Vianney, Blondie durant le prochain quart d'heure, Jérémy Frérot également et tout de suite le tube de cet été, le trio original de Los Angeles, c'est Temper City maintenant. Bon été, bonnes vacances avec Autoroute Info.

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2: Très belle journée à tous avec Autoroute Info, bel été et bonnes vacances pour les plus chanceux qui partent aujourd'hui en vacances, d'autres qui partent en week-end prolongé. C'est rouge sur le plan national pour aujourd'hui et noir en Auvergne-Rhône-Alpes. On a un bouchon en ce moment de 5 km environ tout au bout de l'autoroute A6 à l'approche de Lyon, à l'approche du tunnel de Fourvière. 20 à 30 minutes pour parcourir ces 5 km. À 9h15, on fera le point complet sur les conditions de circulation et tout de suite dans la playlist Autoroute Info spécial été, spécial vacances Blondie et tout de suite Vianney, puis on écoutera les prévisions de Météo France. Vous êtes sous un soleil de plomb, vous faites bien la pause, hydratez-vous bien, c'est important. Bon voyage avec Autoroute Info.
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1: Mais attention, il faut bien ralentir sur l'autoroute A40 quand on est en direction de Paris, entre le secteur de Bourg-en-Bresse et celui de Mâcon. Un patrouilleur est en pleine intervention. Il traverse les voies de circulation à pied pour

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1: 9h15, ravi d'être avec vous, bel été, bonnes vacances. Dans un instant on écoutera les prévisions de Météo France pour ce week-end prolongé et vous allez voir que vous êtes très nombreux aujourd'hui puisque c'est rouge sur le plan national et noir en Auvergne-Rhône-Alpes, forcément beaucoup de monde qui part en week-end prolongé et même en vacances pour les plus chanceux d'entre vous. On a toujours un bouchon tout au bout de l'autoroute A6 et de la métropole 6 à l'approche du tunnel de Fourvière du côté de Lyon, 5 km de bouchons et environ 25 minutes pour parcourir ces 5 km. Donc au bout de l'autoroute A6 et à l'est de Lyon, il y a aussi un bouchon sur l'autoroute A42. Au bout de cette autoroute, quand on s'approche de Lyon après la sortie 4 parc de Miribel, il faut compter une vingtaine de minutes pour parcourir 3 km. Sinon, à part ça, le trafic qui s'écoule plutôt bien, même s'il y a du monde sur l'autoroute A36 dans l'est du pays. Sur l'autoroute A6, la traversée de la Bourgogne, il y a un petit peu de monde. Et puis en région Île-de-France, vous mettez environ 3/4 d'heure pour effectuer les 30 derniers kilomètres de cette autoroute A6 en direction de la capitale. Et je vois en retour à caméra que ça ralentit parfois dans la bretelle de jonction A5A, National 104 en direction d'Évry, Corbeil-Essonne. Et puis une seule intervention en cours, c'est sur l'autoroute A6, l'axe Paris-Lyon en direction du sud. Poids lourd qui est en panne, la voie de droite est neutralisée. Kilomètre 311 entre Beaune et Chalon-sur-Saône, juste après l'aire de service de Bonne-Taille. Il faut bien respecter le corridor de sécurité en vous éloignant le plus possible de cette intervention en cours. On s'intéresse maintenant à la météo.
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1: Et encore de fortes chaleurs pour vous accompagner sur la route de votre week-end, sur la route des vacances. 9 départements en vigilance rouge, ça c'est dans l'ouest du pays. 76 départements en alerte orange canicule, autant vous dire que c'est quasiment la totalité du pays.

0: pays. Parmi eux figurent entre autres les départements des régions Île-de-France, Bourgogne-Franche-Comté, Auvergne-Rhône-Alpes et Grand Est. Il fera plus de 34 degrés cet après-midi dans ces régions. Et puis on s'en rend pas compte forcément, mais quand on a la clim en voiture, mais l'air est très sec. Donc pensez à bien faire la pause et à vous hydrater régulièrement, c'est important. On va voir à quoi il faut s'attendre pour cet après-midi et pour ces prochains jours, les prévisions de Météo France avec Hélène Belgaout.
1: Cet après-midi, l'Île-de-France, le Centre-Val de Loire, le Grand Est et la Bourgogne-Franche-Comté garderont leur temps sec, ensoleillé et très chaud. En revanche, l'ambiance deviendra lourde sur l'Auvergne-Rhône-Alpes et le Sud-Aquitain avec des ondes potentiellement orageuses, orages qui seront plus nombreux et marqués sur les Alpes et le Massif central avec de bons cumuls de pluie, de la grêle possible et des rafales de vent. Les températures resteront caniculaires avec des maximales de 34 degrés à Mulhouse, 35 à Paris, 36 à Grenoble et du côté de Pau, 37 à Dijon, 38 à Bourges et Clermont-Ferrand, 39 à Lyon. Sur les plages méditerranéennes, il y aura un grand soleil, vous aurez 24 à 30 degrés et dans l'eau, 22 à 27 degrés du Canet à Nice. Sur celle du golfe de Gascogne, il fera 27 à 30 degrés sur le sable avec quelques ondées, 20 à 25 degrés dans l'eau. La canicule se poursuivra ce week-end avec un risque d'ondées orageuses samedi, sauf sur l'île de France, le Grand Est et le Sud-Ouest. Bonne route avec Météo France sur Autoroute Info.
0: Dans un instant, nous verrons que le nombre de bornes de recharge pour véhicules électriques sur le réseau APRR va augmenter. Et avant le retour de l'information à trafic, Jérémy Frérot que vous retrouvez en interview sur autoroutinfo.fr. Bonnes vacances, bon week-end avec Autoroute Info.
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1: Attention, en Seine-et-Marne, autoroute A5, une biche a été aperçue sur les voies de circulation et non pas à proximité. Hein, donc, situation dangereuse, à kilomètre 44 précisément, c'est à proximité de la sortie 18 pour Montereau-Marolles-sur-Seine-Fontainebleau. On est entre Sens et Paris, autoroute A5, kilomètre 44, méfiez-vous dans les deux sens de circulation.

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2: Et en ce vendredi matin, veille de week-end prolongé, peut-être même début des vacances pour les plus chanceux d'entre vous. Vous êtes nombreux sur la route. Il y a un bouchon tout au bout de l'autoroute A6 à l'approche de Lyon, à l'approche du tunnel de Fourvière. 5 km de bouchon et environ 25 minutes pour parcourir ces 5 km donc à l'approche du tunnel de Fourvière. On fera le point complet sur les conditions de circulation à 9h30 sur Autoroute Info et dans la playlist spécial été, spécial vacances Barry White ou encore Damien David dans quelques seconde. Peut-être que vous êtes en voiture électrique, et bien toutes les aires de service des autoroutes APRR et AREA disposent déjà de bornes de recharge pour véhicules électriques. Et dans les prochaines années, les aires de repos vont aussi être équipées. Jérémy Esclavard.
3: À partir du mois de mai 2027, 20 aires de repos des autoroutes A5, A6, A31, A36 ou encore A39 vont être équipées de bornes de recharge. C'est la première étape d'un déploiement qui va se dérouler en plusieurs phases. Jean Gadra, directeur marketing d'Allego, le leader européen des solutions de recharge pour véhicules électriques.
4: Plus le parc automobile se convertira du thermique vers l'électrique, plus on viendra augmenter la capacité de recharge sur ces bornes.
5: Ça veut dire que oui, en 2027, il y aura un certain nombre de bornes de recharge et plus les années vont passer, plus le nombre de bornes va s'étoffer, c'est ça?
4: Tout à fait. Au maximum, on en aura 1000. Ce sera une très grosse couverture. Donc ça, ce sera sur un horizon 2030. C'est vrai que c'est un petit peu loin pour les automobilistes. Mais sur 2027, on sera à 450 bornes supplémentaires. On sera, je crois, le numéro 1 sur le réseau AP2R en nombre de points de charge.
5: Combien de temps est-ce que ça va prendre pour recharger son véhicule?
4: Si on a un véhicule qui peut recevoir 300 kg de puissance, là, c'est très rapide. On est sur moins de 20 minutes pour recharger 80% de la puissance de la batterie, donc rajouter 300-400 km. Et si c'est un véhicule qui peut recevoir un peu moins de puissance, donc on va prendre un exemple de 100 à 150 kg, là il faut rester 25 à 30 minutes, rarement plus de 30 minutes sur site.
5: Et pourquoi vous avez choisi d'installer des bornes sur des aires de repos plutôt que d'en ajouter sur les aires de service?
4: Je pense que les aires de service vont aller vers une certaine saturation. Il y a déjà une partie essence, on va ajouter une partie électrique, il y aura un certain conflit d'usage. Les aires de repos, si on les équipe un tout petit peu, et quand je dis un tout petit peu, c'est avoir au moins du snacking, avoir une machine à café, on essaie de mettre des agréments comme des tables de ping-pong, des boulodromes pour la partie.
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2: Attention à l'approche du secteur de Beaune quand vous êtes sur l'autoroute A31, juste après la jonction avec l'autoroute A6. Vous roulez en direction du nord, en direction de Nancy. Des obstacles qui gênent la circulation, des débris de pneus sur la voie de gauche. Un peu plus loin, caravane en panne sur bande d'arrêt d'urgence. Attention.
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2: En Haute-Marne, autoroute A5, des obstacles, des débris de pneus qui gênent la circulation quand on est en direction de Nancy et de Dijon vers le kilomètre 216. C'est une dizaine de kilomètres après la sortie 24 pour Chaumont. Attention, il faut bien

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1: Gilles Vicelli. 9h30, et oui, sur la route des vacances pour les plus chanceux, peut-être aussi sur la route du week-end prolongé, puisque mardi, c'est férié. En tout cas, ce sera rouge sur le plan national et noir en Auvergne-Rhône-Alpes durant tout au long de cette journée de ce vendredi 10 juillet. On va voir comment ça roule actuellement dans quelques secondes, mais avant cela, attention, obstacle signalé en Haute-Marne sur l'autoroute A5, des débris de pneus qui gênent la circulation en direction de Nancy et de Dijon vers le kilomètre 205. On est environ 7-8 km après la sortie 24 pour Chaumont. En Seine-et-Marne, une biche a été aperçue sur les voies de circulation. Pas à proximité, mais sur les voies. Donc attention, autoroute A5, méfiez-vous dans les deux sens de circulation à proximité du kilomètre 44. C'est proche de la sortie 18 pour Marolles-sur-Seine. Et puis des interventions en cours le long des voies de circulation, comme par exemple sur l'autoroute A31. Il y a une caravane qui est en panne sur bande d'arrêt d'urgence en direction de Nancy. C'est au kilomètre 0, secteur de Baude, juste après la jonction avec l'autoroute A6 et l'A6, justement en Bourgogne, en direction du sud entre Beaune et Chalon-sur-Saône. Je vois en retour caméra que la voie de droite est toujours neutralisée pour faciliter le dépannage d'un poids lourd qui est en panne, kilomètre 311, juste après l'aire de Bonne-Taille. Si on continue notre route sur l'autoroute A6, l'axe Paris-Lyon, c'est à l'approche de Lyon qu'il y a un bouchon, 5 km de bouchon à l'approche du tunnel de Fourvière. Vous allez mettre environ 25 minutes pour parcourir ces 5 km. Et pareil, à l'est de Lyon, il y a un bouchon d'environ 3 km au bout de la 42 à l'approche de Lyon après la sortie 4 à Parc de Miribel. Une quinzaine de minutes pour effectuer ces 3 km. Et en région Île-de-France, en revanche, ça se passe bien. Il y a quelques ralentissements tout au bout de l'autoroute A6. Vous mettez 3 quarts d'heure pour effectuer les 30 derniers kilomètres de cette autoroute A6 jusqu'aux portes d'Italie et d'Orléans. Et puis, deux mots sur la météo. On écoutera tout à l'heure les prévisions de Météo France, mais il va faire encore très très chaud aujourd'hui. Vigilance rouge dans l'ouest du pays et puis quasiment la totalité du pays en alerte orange canicule. L'actualité de ce vendredi matin, vendredi 10 juillet, les titres de France Info.
2: Et les pompiers sont toujours mobilisés dans la Drôme.
3: Où un feu de végétation est en cours depuis plusieurs jours, maintenant au-dessus de Die, dans une zone montagneuse, difficile d'accès donc pour les secours. Les flammes ont parcouru près de 4000 hectares. La canicule gagne du terrain. 9 départements de l'ouest de l'Hexagone passent en vigilance rouge à partir de midi. On sera à 24 départements en rouge demain. Pour la première fois, le gouvernement déclenche un plan inédit hors sec, chaleurs extrêmes. Olivier Faure ne compte pas démissionner de son poste de premier secrétaire du Parti socialiste malgré le vote des militants hier en faveur d'une primaire fermée pour désigner leur candidat à la présidentielle, option que ne soutenait pas Olivier Faure. Invité du 8-30 de France Info, le premier secrétaire se laisse jusqu'au mois de septembre pour dire s'il est candidat ou non pour 2027. Et puis une équipe de France insubmersible hier soir face au Maroc, victoire des Bleus 2-0 en quart de finale du mondial de football. Direction donc les demi, ça sera face à l'Espagne ou à la Belgique, verdict ce soir après ce deuxième quart de finale à 21h, match qui sera bien sûr à vivre en direct sur France.
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1: Et allez la France, bien sûr, vous êtes couché un petit peu plus tard que d'habitude, peut-être hier soir. L'information trafic de retour dans moins de 3 minutes. Vous restez bien avec moi en direct également sur l'application Autoroute Info, dans la playlist spéciale été, spéciale vacances, un classique rock avec Dire Straits durant ce prochain quart d'heure. On écoute aussi Pink ou encore le dernier remix de David Guetta. Et tout de suite, c'est Oria avant le retour de l'information trafic. Bel été et bonnes vacances avec Autoroute Info.

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1: Autoroute A5 en direction de Paris, entre le secteur de Sens et le secteur de la région parisienne. Un accident viendrait de se produire après le kilomètre 50. Il y a quelques minutes, je vous avais signalé une biche à proximité des voies de circulation. Donc peut-être qu'une voiture, peut-être qu'un véhicule a heurté cet animal. En tout cas, il faut bien ralentir après la bifurcation avec l'autoroute A19.

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1: Dans le secteur de Beaune, autoroute A36 en direction de Paris, il y a des véhicules, des engins agricoles, des engins de fauchage qui roulent en ce moment à très faible allure après la sortie 1 pour nuit sans

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2: Bel été, bonnes vacances avec Autoroute Info et attention, priorité à la sécurité sur Autoroute Info. Des obstacles gênent la circulation, des débris de pneus. C'est en Haute-Marne sur l'autoroute A5 en direction de Nancy, en direction de Dijon, 8 km après la sortie 24 pour Chaumont. Et beaucoup plus au nord sur cette autoroute A5, une biche a été aperçue très proche des voies de circulation vers le kilomètre 49, c'est après le secteur de Sens, entre Sens et Paris. Méfiez-vous dans les deux sens, kilomètre 49 entre la sortie 18 Marolles-sur-Seine et la bifurcation avec la 19 à 9h45. On fera le point complet sur les conditions de circulation. Vous restez bien avec moi sur Autoroute Info. Bonnes vacances sous le soleil. Attention à la chaleur, hein. Faites des pauses régulièrement. Et dans la playlist Autoroute Info, on se fait plaisir avec Pink, juste après Dire Straits.

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1: Attention entre Lyon et Mâcon, dans le Rhône, secteur de Villefranche-sur-Saône. Il y a une voiture qui gêne la circulation et qui est en panne dans l'entrée du diffuseur 33.1 Villefranche-sur-Saône avant de retrouver l'autoroute A6 en direction de Paris.

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1: Ravi d'être avec vous, 9h45, c'est l'été et c'est le début d'un long week-end prolongé pour certains. Pour d'autres, c'est même le début des vacances. Ce sera rouge aujourd'hui sur le plan national et noir en Auvergne-Rhône-Alpes, dans le sens des départs, dans le sens des retours orange sur les quarts nord-ouest et autour de la Méditerranée. On va voir comment ça roule dans quelques secondes, mais avant cela, attention, dans Lyon, sur l'autoroute A5, une biche a été aperçue sur les voies de circulation et non pas à proximité. Donc attention, il faut vraiment se méfier, bien ralentir vers le kilomètre 49, sa proximité de la sortie 18 pour Marolles-sur-Seine. Prudence dans les deux sens de circulation sur cette autoroute A5 entre Sens et Paris. L'autoroute A6, maintenant l'axe Paris-Lyon qui est bien emprunté en ce moment en direction du sud, notamment dans la traversée de la Bourgogne à partir de Beaune qui est en Côte d'Or. Et justement sur cette autoroute A6 en direction du sud entre Beaune et Chalon-sur-Saône, il y a une voie de droite neutralisée sur plusieurs centaines de mètres pour faciliter le dépannage d'un poids lourd en panne. Kilomètre 311, c'est juste après l'aire de Bonne-Taillie. Si on continue notre chemin sur l'autoroute A6 en direction du sud, on a toujours un bouchon d'environ 5 km à l'approche de Lyon, à l'approche du tunnel de Fourvière. Vous allez mettre environ 25 minutes pour effectuer ces 5 km. Et puis ça bouchonne également un peu plus à l'est, toujours en région lyonnaise, au bout de l'autoroute A42, il y a un bouchon de 3 km quand on arrive à Lyon, après la sortie 4, à Parc de Miribel, plus 15 minutes environ. Et puis à l'autre bout du réseau en région Île-de-France, quelques ralentissements tout au bout de l'autoroute A6. Et puis il y a un bouchon qui se forme parfois dans la bretelle de jonction. C'est le cas en ce moment dans la jonction A5A, nationale 104, la francilienne, en direction à Dévry-Corbeil-Essonne. Là, il y a un kilomètre de bouchon, il y a une dizaine de minutes d'attente. Et sur la route de vos vacances, durant tous les samedis de cet été, il y a des animations gratuites sur certaines aires de service du réseau APRR. De quoi bien en profiter en famille pendant la pause sur la route de vos vacances. Tiens, ce samedi, par exemple, sur l'aire de Mâcon à Saint-Albin, il y a plein d'animations gratuites, écoutes de podcasts, ateliers pour enfants, un stand éco-pâturage également, les enfants qui pourront, par exemple, caresser les moutons. Donc tout ça sur l'aire de Mâcon à Saint-Albin. On vous a mis la liste de toutes les aires concernées sur la page Facebook Autoroute Info.
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1: Le retour de l'information trafic dans un instant. Dans les prochaines minutes également, nous irons en Isère, à Vienne. Peut-être que c'est votre destination de vacances. Eh bien, on parlera de cette ville dotée d'un riche passé historique. Et dans la playlist Autoroute Info, spécial été, spécial vacances, durant le prochain quart d'heure, Elton John, Julien Lieb également pour les nouveautés. Tout de suite, le dernier remix de David Guetta avec Teddy Swims et Tons and Die sur Autoroute Info.

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18: Bel été, bon début du week-end et bonnes vacances avec Autoroute Info. Dans un instant, on fera le point complet sur les conditions de circulation. Et pour la musique, c'est Elton John dans 22 minutes. Peut-être que vous irez en Isère cet été. Et bien tout de suite, direction Vienne, à une trentaine de kilomètres de Lyon. Une ville qui abrite un patrimoine exceptionnel. Un reportage d'Emeric Violet.
19: Situé à une trentaine de kilomètres de Lyon, au confluent de la Gère et du Rhône, Vienne est une ville à laquelle ses habitants sont très attachés.
20: Il y a beaucoup de balades historiques à faire ici, beaucoup de monuments.
21: Vienne, ce qui me plaît, c'est le cadre de vie, ses monuments, il fait bon vivre, la ville s'embellit de jour en jour.
22: J'adore cette ville parce qu'il y a tout un côté historique qui est très présent. Il y a toujours des choses à faire à Vienne, que ce soit se balader en centre-ville, faire des visites. On a pour tous les goûts et pour tous les âges.
19: Effectivement, Vienne compte une quarantaine de monuments historiques. Plusieurs remontent à l'Antiquité, témoins d'un passé romain toujours bien présent. 2000 ans plus tard, avec notamment le temple d'Auguste de Livy, Inès Eschenbrenner, guide conférencière à Vienne.
23: C'est l'un des deux seuls temples en France, avec celui de Nîmes, bien sûr, la Maison Carrée, qui a 2000 ans d'histoire. Il a été sauvé de la destruction par Prosper Mérimée au 19e siècle. Et on a encore la chance de le voir à sa place d'origine dans l'ancien forum romain.
19: Le patrimoine viennois, c'est aussi la cathédrale Saint-Maurice, la plus grande de la vallée du Rhône.
23: Un monument incroyable, 90 mètres de long. Elle a connu notamment le Concile de Vienne. C'est là où les Templiers vont ordonner l'arrestation de tous les Templiers. Donc c'est quand même un lieu historique extrêmement important qui a plus de 400 ans d'histoire et de travaux magnifiques à voir.
19: Mais Vienne, ce n'est pas seulement des monuments historiques. La ville s'est également développée grâce à l'industrie textile et au travail de la laine au 19e siècle. Sans oublier son territoire marqué par la viticulture. Van Vanessa Puravé, directrice générale de l'Office du tourisme de Vienne.
0: On est sur un territoire avec des cépages de renommée internationale, avec côtes rôties, Condrieu. On a tout un paysage magnifique, une lecture de paysage avec les coteaux et une implantation des vignes qui est très spécifique à ces deux cépages-là.
19: Si vous aviez l'intention de visiter Vienne dans les prochains jours, sachez que dès la nuit tombée, c'est l'hôtel de ville qui est illuminé dans le cadre du festival Région des Lumières, l'occasion de retracer l'histoire de Vienne de l'Antiquité jusqu'à son célèbre festival de jazz.

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1: Début d'un long week-end pour certains, pour d'autres, c'est même les vacances, il est 10h.
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1: Et ravi d'être avec vous et de vous accompagner en ce vendredi matin, vendredi 10 juillet, peut-être sur la route de votre week-end prolongé, peut-être même sur la route de vos vacances. C'est rouge sur le plan national et noir en Auvergne-Rhône-Alpes pour aujourd'hui, orange dans le sens des retours sur le quart nord-ouest et autour de la Méditerranée. On va voir comment ça roule actuellement dans quelques secondes, mais avant cela, attention, il y a des interventions en cours le long des voies de circulation, comme par exemple du côté de Paris sur l'autoroute A5 en direction de Nancy et de Dijon. Un véhicule qui transporte des matériaux dangereux qui est en panne sur bande d'arrêt d'urgence vers le kilomètre 22, une dizaine de kilomètres après la sortie 16 pour Provins. Chaque fois, il faut bien anticiper, serrer sur la gauche pour respecter le corridor de sécurité. C'est obligatoire de le faire. Et puis attention aussi à cette biche aperçue très proche des voies de circulation de l'autoroute A5 entre Sens et Paris vers le kilomètre 49. Méfiez-vous dans les deux sens de circulation. Bien sûr, l'autoroute A6 est très empruntée en ce moment entre le secteur de Beaune, c'est en Bourgogne, en Côte d'Or, jusqu'au Porte de Lyon, il y a du monde, le trafic est dense en direction du sud et il y a toujours un bouchon d'environ 5 km tout au bout de cette autoroute A6 et de la métropole 6 à l'approche de Lyon, à l'approche du tunnel de Fourvière. Vous allez mettre une trentaine de minutes pour parcourir ces 5 km. Du monde également à l'est de Lyon, ça bouchonne sur 3 km au bout de l'autoroute A42 après la sortie 4 pour Parc de Miribel, une vingtaine de minutes pour parcourir ces 3 km. Sinon, ça se passe bien sur l'autoroute A36 dans l'est du pays, un petit peu de monde du côté de Belfort, du côté de Mulhouse, du côté de Dijon également, il y a du monde au bout de l'autoroute A39 et puis en région Île-de-France, il y a un bouchon, c'est tout au bout de l'autoroute A5A dans la bretelle de jonction A5A, nationale 104 en direction à Évry-Corbeil-Essonnes, plus 10 minutes. La météo, on aura l'occasion bien sûr d'y revenir. On écoutera les prévisions de Météo France durant ce prochain quart d'heure. On est en vigilance rouge dans l'ouest du pays et orange partout ailleurs sur quasiment la totalité du pays. Encore une journée caniculaire qui s'annonce. Les titres de France Info, maintenant les principaux titres de l'actualité de ce vendredi matin.
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3: 9 départements passent en vigilance rouge pour canicule ce midi. On sera à 24 départements demain. Le Premier ministre Sébastien Lecornu doit présider ce matin une nouvelle cellule interministérielle de crise consacrée à ce nouvel épisode donc de canicule. La victoire des Bleus hier face au Maroc endeuillé après la mort d'une jeune fille de 17 ans décédée lors des célébrations hier près de Maubeuge dans le Nord. Selon une source policière, l'adolescente a chuté d'un véhicule à Paris. Et en Île-de-France, 10 personnes ont été interpellées lors des célébrations. Plusieurs membres d'une cellule affiliée à l'État islamique arrêtés hier soir en Syrie après ces 2 attentats à la bombe il y a 3 jours à Damas. Pendant la visite d'Emmanuel Macron sur place, une personne est morte et 36 autres ont été blessés dans l'explosion de 2 bombes artisanales près de l'hôtel où avait séjourné le président français. Et puis patience, si vous partez en vacances aujourd'hui en voiture, les routes seront de nouveau très chargées. Journée classée noire par Bison Futé en Auvergne-Rhône-Alpes dans le Nord et dans l'ouest de la France. Circulation rouge sur le reste du territoire.
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1: Et vous avez bien raison d'avoir choisi Autoroute Info sur la route de vos vacances. Encore de fortes chaleurs, on écoutera les prévisions de Météo France dans quelques instants. Et avant le retour de l'information trafic, c'est le dernier tube de Julien Lib. Bel été, bonnes vacances et bon week-end avec Autoroute Info.

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3: Vous écoutez Autoroute Info, merci d'être avec nous, vous avez bien raison, vous êtes également en direct sur l'application et vous êtes nombreux en ce moment sur la route des vacances, trafic dense actuellement sur l'autoroute A6 dans la traversée de la Bourgogne en direction de Lyon. Il est d'ailleurs conseillé au niveau de Dijon de passer par l'autoroute A39 et par l'autoroute A40 en direction du sud. À 10h15, on fera le point complet sur les conditions de circulation, on écoutera aussi les prévisions de Météo France pour ce week-end prolongé pour certains. Et tout de suite, un classique de Rihanna, juste avant d'écouter Dépêche Mode sur Autoroute Info.

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1: En Seine-et-Marne, l'autoroute A5 en direction de Nancy et de Dijon. Il y a ce véhicule qui transporte des matériaux dangereux qui est en panne sur bande d'arrêt d'urgence vers le kilomètre 22, une dizaine de kilomètres après la sortie 16 pour

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1: 10h15, ravi d'être avec vous en cette veille de week-end prolongé, puisque mardi c'est férié, il y a du monde sur la route et peut-être même pour les plus chanceux sur la route des vacances. On va voir comment ça roule dans quelques secondes, mais avant cela, attention, il y a des véhicules qui sont arrêtés le long des voies de circulation. Intervention en cours par exemple du côté de Paris sur l'autoroute A5 en direction de Nancy et de Dijon, kilomètre 22, 10 km après la sortie 16 pour Provins. C'est un véhicule qui transporte des matériaux dangereux, qui est en panne. Il faut bien respecter le corridor de sécurité en vous éloignant le plus possible de ces interventions en cours. C'est le cas également sur l'autoroute A6, l'axe Paris-Lyon en direction du sud, en Saône-et-Loire, après le secteur de Mâcon, après vers le kilomètre 394. C'est une caravane qui est en panne sur bande d'arrêt d'urgence. Je le vois ici en studio en retour caméra, vraiment proche de la voie de droite, quelques kilomètres après la sortie 29 pour Moulins, justement en Bourgogne, sur cette autoroute A6. Vous êtes très nombreux en direction du sud, trafic dense et il y a un bouchon tout au bout de cette autoroute A6 et de la métropole 6. 5 km de bouchon à l'approche de Lyon, à l'approche du tunnel de Fourvière. Vous allez mettre environ 30 minutes pour parcourir ces quelques kilomètres. Et puis à l'est de Lyon, ça bouchonne également par l'autoroute A42. Au bout de cette autoroute, il y a un bouchon d'environ 3 km plus 20 minutes après de la sortie 4 à Parc de Miribel. Sinon, à part ça, ça se passe bien, même si le trafic est un peu dense. Du côté de Belfort, par exemple, à l'est du pays, sur l'autoroute A36, il y a du monde. Également, pour vous qui êtes sur l'autoroute A31, l'axe Nancy-Dijon, mais pas de bouchon. Et puis, en région Île-de-France, ça peut ralentir un peu parfois. Au bout de l'autoroute A5A, dans la Bretelle, avec la jonction avec la Nationale 104, la Francilienne, en direction d'Évry-Corbeil-Essonne. On s'intéresse maintenant à la météo.
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1: Il va encore faire très très chaud aujourd'hui. 9 départements qui sont en vigilance rouge, c'est dans l'ouest du pays. 76 départements en alerte orange canicule, c'est-à-dire quasiment la totalité du pays. Parmi ces régions en alerte orange canicule, il y a la région Île-de-France, la Bourgogne-Franche-Comté, l'Auvergne-Rhône-Alpes et la région Grand Est. Il fera plus de 34 degrés cet après-midi dans ces régions. Bien s'hydrater et faire la pause. Les prévisions de Météo France pour ce week-end avec Hélène Bellegaout.
2: Cet après-midi, l'Île-de-France, le Centre-Val de Loire, le Grand Est et la Bourgogne-Franche-Comté garderont leur temps sec, ensoleillé et très chaud. En revanche, l'ambiance deviendra lourde sur l'Auvergne-Rhône-Alpes et le Sud-Aquitain, avec des ondées potentiellement orageuses. Orages qui seront plus nombreux et marqués sur les Alpes et le Massif central, avec de bons cumuls de pluie, de la grêle possible et des rafales de vent. Les températures resteront caniculaires, avec des maximales de 34 degrés à Mulhouse, 35 à Paris, 36 à Grenoble et du côté de Pau, 37 à Dijon, 38 à Bourges et Clermont-Ferrand, 39 à Lyon. Sur les plages méditerranéennes, il y aura un grand soleil, vous aurez 24 à 30 degrés et dans l'eau 22 à 27 degrés du Canet à Nice. Sur celle du golfe de Gascogne, il fera 27 à 30 degrés sur le sable avec quelques ondées, 20 à 25 degrés dans l'eau. La canicule se poursuivra ce week-end avec un risque d'ondées orageuses samedi, sauf sur l'île de France, le Grand Est et le Sud-Ouest. Bonne route avec Météo France sur Autoroute Info.
1: Certains sont déjà sur la route des vacances et pour d'autres, c'est dans bientôt. Et bien, on vous donnera quelques conseils dans un instant pour voyager en toute sécurité sur la route de vos vacances sur autoroute. Rendez-vous dans un instant avec un spécialiste de la sécurité routière. L'information trafic, bien sûr, aussi de retour dans moins de 3 minutes. Le temps d'écouter ce tube, on adore, Manon Lisa, maintenant sur Autoroute Info. Belle été à tous.
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5: 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Alerte obstacle signalée du côté de Mâcon en Bourgogne, en Saône-et-Loire. L'autoroute A40 en direction de Paris, c'est vers le kilomètre 204 qu'il y a un sac de plage qui est tombé d'une voiture qui gêne la circulation. C'est juste après la sortie 2 pour Pont-de-Vaux. Vous prenez cette sortie 2 en point de repère et vous ralentissez bien, vous activez les feux de détresse. Dans un instant, le retour de l'information trafic, le point complet, ce sera à 10h30. On écoutera aussi les principaux titres de l'actualité de ce vendredi matin. Et dans la playlist Autoroute Info, spécial départ en vacances, Tracy Chapman ou encore Kyo. Alors à votre avis, que faut-il faire avant de partir en vacances pour bien préparer son trajet ? J'ai rencontré un spécialiste de la sécurité routière. Sébastien Vattier, vous êtes responsable pédagogique pour Centaur Grand Est. Pouvez-vous nous donner les conseils à suivre avant de partir en vacances ?
6: Déjà, bien préparer sa voiture. Alors, c'est assez vaste comme sujet, mais ça veut dire faire la révision. Si c'est le moment de faire la révision, faire la révision avant de partir. Il vaut mieux réviser avant de partir que après. Ça sera beaucoup plus utile. Et puis ensuite, bien préparer son trajet, les horaires auxquels on va circuler et se préparer soi-même. C'est-à-dire que si on a prévu de, par exemple, de rouler la nuit, se préparer quelques nuits avant, déjà à se décaler un petit peu en termes de rythme de sommeil pour se préparer à être bien éveillé sur notre parcours de nuit.
5: Attention aussi à vos pneus, leur bon état est essentiel pour votre sécurité. Sébastien Vattier.
6: C'est généralement les accidents que l'on voit, des éclatements de pneus, des pneus qui sont très vieux, très fatigués, souvent mal gonflés. Donc faire attention à ces pneus et puis s'assurer que ce ne sont pas des pneus qui soient trop vieux.
5: On sait que malheureusement sur les airs, on peut être victime de vols. Comment on peut faire pour les éviter ?
6: Le mieux, c'est bien sûr de bien cacher tout ce qui peut être objet de valeur, ne pas tenter les voleurs. Hein. Souvent les voleurs ils vont être assez pressés, donc ils vont pas fouiller. Ils ne vont casser la voiture que s'ils ont repéré quelque chose. Quoi.
7: Je roule sur autoroute, je suis témoin d'un accident ou je vois un obstacle. Qu'est-ce que je dois faire ?
6: La première chose à faire, c'est déjà de s'arrêter tout de suite pour aller voir ce qui se passe, parce que ça risque d'encombrer la chaussée. Et là, on va être sur un risque de suraccident. Donc l'idéal, c'est d'aller jusqu'au prochain refuge où on va trouver une borne d'appel. Ou alors, si on ne veut pas utiliser la borne d'appel, aller quand même jusqu'au refuge de manière à pouvoir se serrer sur le côté droit et puis utiliser une application style les applis SOS Autoroute.
5: Au cours d'un long trajet à vitesse constante, comme c'est généralement le cas sur autoroute, les risques d'assoupissement surviennent plus rapidement qu'en temps normal. Donc pensez à vous arrêter régulièrement pour éviter une baisse certaine de concentration sur la route. Les aires d'autoroute sont nombreuses, alors n'hésitez pas à faire la pause.

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1: Attention dans le département de l'Ain sur l'autoroute A40 en direction de Paris et de Mâcon. Un véhicule gênerait de la circulation vers le kilomètre 111 à l'approche du secteur d'Oyonnax après la sortie 10 pour Bellegarde.

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1: Bonjour à tous, il est 10h30, ravi de vous retrouver. Vous êtes peut-être déjà effectivement sur la route des vacances en direction de votre lieu de villégiature avec déjà une circulation dense sur l'autoroute A6 en direction du sud de la France. On suivra bien sûr l'évolution de la situation sur Autoroute Info et justement sur cette autoroute A6 en Saône-et-Loire, dans le sud de la Bourgogne, en direction de Lyon. Il y a un véhicule en panne depuis tout à l'heure au kilomètre 394, c'est un petit peu après la sortie 29 pour Moulins et Charolles. Une voiture a été avec une caravane sur la bande d'arrêt d'urgence et attention puisque visiblement le conducteur de temps en temps ressort de la voiture et il se trouve par moment tout près des voies de circulation. Il faut donc serrer sur la voie la plus à gauche pour respecter un corridor de sécurité. Autre véhicule en panne cette fois-ci en Seine-et-Marne, à l'est de Paris, sur l'autoroute A5 en direction de Nancy et de Dijon. C'est un poids lourd qui transporte des matières dangereuses d'ailleurs qui est en panne à la hauteur du kilomètre 22, un petit peu après la sortie 16 pour Provins. Autre véhicule en panne cette fois-ci sur l'autoroute A40, on est dans l'Ain sur la 40 en direction de Paris au kilomètre 111, c'est-à-dire un petit peu après le secteur de Bellegarde. Véhicule arrêté sur la voie spéciale véhiculant la voie la plus à droite. Et puis toujours sur cette autoroute A40, attention, il y a un obstacle en direction de Paris toujours, mais cette fois-ci au kilomètre 204, c'est dans le secteur de Mâcon, tout près de la sortie numéro 1, un sac de plage qui est tombé sur les voies de circulation. Et puis lorsque vous arrivez à Lyon, sachez qu'il y a un bouchon très important avant l'entrée du tunnel de Fourvière, c'est au-delà du réseau APRR sur la métropole 6, avant l'entrée du tunnel sous Fourvière, un bouchon d'environ 4 km, il faut une vingtaine de minutes pour passer cette difficulté. 10h33, on retrouve maintenant la rédaction de France Info pour le reste de l'actualité.
2: Paris, cet appel de l'Association des médecins urgentistes de France.
3: Un appel à déprogrammer les épreuves de sport amateurs ce week-end, dit sur France Info son secrétaire général Frank Becker. En tout cas, celles qui mettent le métabolisme à rude épreuve, comme la course sur route ou en trail. Il y a déjà eu des décès en mai dernier lors de la première canicule et l'activité est très soutenue dans de nombreux hôpitaux. L'incendie de Die dans la Drôme a encore progressé dans la nuit, 3700 hectares parcourus selon le dernier bilan. Cela fait 10 jours que les pompiers luttent contre les flammes qui risquent de reprendre de la vigueur aujourd'hui avec la remontée des températures. Parce qu'il va faire encore très chaud en France, 9 départements de l'Ouest sont en vigilance rouge. Ce sera 24 demain. Et puis c'est un monument d'histoire et de savoir-faire. La tapisserie de Bayeux, ça y est arrivée au British Museum de Londres très tôt ce matin. Un prêt qui fait toujours polémique tant elle est fragile, mais le déplacement s'est bien passé. Elle sera bientôt dépliée centimètre par centimètre, puis exposée à plat à partir du mois de septembre.
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1: Allez, on continue de voyager ensemble. L'information trafic revient dans 3 minutes sur Autoroute Info. Ce sera après avoir écouté notre coup de cœur de ce début d'été. On écoute la chanteuse franco-haïtienne Naïka.
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1: La circulation est déjà chargée sur l'autoroute A6 en direction du sud de la France, avec évidemment les départs en vacances qui commencent, et puis circulation chargée surtout quand on arrive à Lyon, au bout de l'autoroute A6 sur la métropole 6, avec un bouchon important avant l'entrée du tunnel sous Fourvière, bouchon d'environ 5 km. Il faut une trentaine de minutes pour passer cette difficulté. Un petit peu d'attente et également, si vous comptez partir dans les Alpes et en Italie, sachez qu'il y a de l'attente également à l'entrée du tunnel du Mont-Blanc en Haute-Savoie. L'information en trafic reviendra à 10h45. Vous ne bougez pas. En attendant, sur Autoroute Info, on se fait plaisir côté musique avec King Carnes et Gaëtan Roussel.

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1: Attention si vous circulez en ce moment en Bourgogne, en Côte d'Or, sur l'autoroute A31 en direction de Nancy. Prudence à la hauteur du kilomètre 79, c'est-à-dire une dizaine de kilomètres après la sortie numéro 5 pour Châtillon-sur-Seine et Issurtil. Il y a un obstacle sur les voies. C'est un robinet de citerne, oui, visiblement, qui est tombé sur la voie du milieu. Donc prudence sur la 31, direction Nancy, kilomètre 79.

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1: Il est 10h45, 11h moins le quart. Circulation dense déjà ce matin sur l'autoroute A6 en direction de Lyon et en direction du sud de la France. Et oui, vous êtes déjà nombreux ce matin à partir en vacances. Pas de gros bouchons à vous signaler, mais une circulation quand même très dense. Pas de gros bouchons, un bouchon toutefois quand même à vous signaler. Quand on arrive à Lyon, au-delà du réseau APRR sur la métropole 6, dans le prolongement de l'autoroute A6, un bouchon d'un peu plus de 5 km, hein, 6 ou 7 km de bouchon. Il faut une trentaine de minutes hein, quand même pour passer cette difficulté avant d'entrer dans le tunnel sous Fourvière. Et puis toujours en région lyonnaise, ça bouchonne également sur les 5 derniers kilomètres de l'autoroute A42 depuis le Grand Parc de Méribel jusqu'au périphérique Est lyonnais. Comptez une dizaine de minutes pour parcourir ces 5 derniers kilomètres sur l'autoroute A42. Retour sur l'autoroute A6 avec attention toujours à ce véhicule arrêté sur le bord de l'A6 en Saône-et-Loire, direction Lyon, au kilomètre 394, hein, c'est-à-dire juste après la sortie 29 pour Moulins et Charolles. Une voiture arrêtée sur la bande d'arrêt d'urgence avec une caravane. Et attention, puisque le conducteur, visiblement, ressort de temps en temps de son véhicule, il se trouve par moment tout près des voies de circulation. Il faut donc serrer sur la voie la plus à gauche pour respecter le corridor de sécurité. L'autoroute A6, toujours, cette fois-ci dans le secteur de Beaune. Attention, au kilomètre 303, il y a un animal errant, une biche qui été aperçu tout près des voies de circulation et qui pourrait traverser les voies à tout moment. Et puis enfin, attention à cet obstacle qui se trouve sur les voies de l'autoroute A40. On est en Saône-et-Loire sur la 40 direction Paris, au kilomètre 204, tout près de la sortie numéro 1 pour Mâcon-Centre. C'est un sac de plage, oui, un sac de plage qui est tombé sur les voies. Et puis si vous circulez longtemps, si vous circulez pendant plusieurs heures, hein, n'oubliez pas de faire une pause de temps en temps. Vous pouvez vous arrêter évidemment dans l'une des aires de repos ou de service à votre disposition le long des voies de l'autoroute. N'oubliez pas également de bien vous hydrater. Évidemment, il fait encore beau et chaud en ce vendredi matin. De nombreux départements sont encore placés en vigilance orange à la canicule. Il y a même 9 départements de l'ouest de la France qui sont placés en vigilance rouge. Donc hydratez-vous bien et ayez une petite bouteille d'eau à côté de vous dans la voiture.
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1: Allez, on se retrouvera dans les toutes prochaines minutes, dans 5 minutes au plus tard, pour refaire un point sur le trafic. Mais tout d'abord, on écoute Pierre Garnier avec son titre L'Horizon.

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13: La circulation reste dense sur l'autoroute A6 en direction du sud de la France avec évidemment les départs en vacances déjà en ce vendredi matin avec un bouchon à vous à signaler tout au bout de l'autoroute A6 à l'entrée de Lyon sur la métropole 6, un bouchon de 6 ou 7 km. Il faut une trentaine de minutes pour passer cette difficulté avant l'entrée du tunnel sous Fourvière. Et puis toujours concernant l'autoroute A6, on vient de me le signaler, attention, il y a un obstacle sur l'A6 mais en région parisienne, cette fois-ci direction Lyon au kilomètre 30, c'est-à-dire juste après la sortie 9 pour Villabé. C'est l'été, c'est les vacances et c'est une bonne occasion pour tester notre culture générale. Alors, que diriez-vous d'un petit quiz avec un match entre les parents et les enfants? Allez, tout le monde est prêt dans la voiture? Voilà, vous êtes prêts? C'est parti. Ce quiz, c'est avec Franck Pélissier.
14: Le principe est simple. 4 questions de culture générale. Je pose les questions. Vous avez quelques secondes de réflexion pour trouver et je donne les réponses dans la foulée. Tout le monde joue dans l'habitacle, parents comme enfants, et que le meilleur gagne. Et on commence avec une question sport pour laquelle les parents auront peut-être l'avantage, mais pas sûr. Combien de titres a remporté le tennisman Rafael Nadal à Roland-Garros? La réponse est 14 trophées, ce qui est tout simplement phénoménal. Le premier en 2005, alors qu'il n'avait que 18 ans.
15: Nadal.
14: Le dernier en 2022, à l'âge de 36 ans. On passe à présent à la question histoire-géo et on va voir si les jeunes ont été attentifs en classe cette année. Attention, combien d'étoiles figurent sur le drapeau américain? Eh bien, depuis 1960, il y en a 50 blanches sur fond bleu et chacune d'entre elles représente l'un des 50 États américains. La prochaine question porte sur la musique et normalement, tout le monde devrait avoir la réponse. Quelle star internationale a signé son grand retour en chantant lors de la cérémonie d'ouverture des JO de Paris 2025? C'était évidemment Céline Dion avec une reprise de l'indémodable « L'hymne à l'amour » d'Édith Piaf datant de 1949.
16: Si un jour la vie...
14: Un moment particulièrement émouvant pour les quelques 5 milliards de téléspectateurs présents ce soir-là. Allez, on termine par une question pour laquelle les plus jeunes n'ont pas droit à l'erreur. Quel est le jeu vidéo qui s'est le plus vendu au monde? Vous avez répondu Minecraft? Eh bien, vous avez gagné! Le jeu commercialisé en 2011 avec ses personnages tout carrés s'est vendu à plus de 350 millions d'exemplaires. Il devance GTA V, peut-être plus connu des parents. Allez, on espère que vous vous êtes bien amusés et que le ou la vainqueur saura fêter dignement sa victoire. Bonne route avec Autoroute Info.

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1: Une information pour vous qui circulez en ce moment en Saône-et-Loire sur l'autoroute A40 en direction de Paris. Sachez que les services autoroutiers procèdent en ce moment à un ralentissement volontaire. C'est pour retirer une zone de travaux donc sur l'autoroute A40 en direction de Paris entre les kilomètres 198 et le kilomètre 201 entre la sortie 3 et la sortie 2. C'est dans le secteur de

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1: Très heureux de vous accompagner en ce vendredi matin, il est 11h.
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1: Avec vous déjà ce matin, en tout cas, pour vous accompagner pendant vos départs en week-end ou en vacances. Et oui, parce que mardi, ce sera le 14 juillet, ce sera férié. Vous êtes nombreux à faire le pont et à partir en week-end ou en vacances, évidemment, avec une circulation chargée en ce vendredi matin, déjà sur l'autoroute A6, en direction du sud de la France, en direction de Lyon, avec plusieurs informations à vous signaler concernant déjà l'autoroute A6. Déjà, si vous êtes en ce moment en région parisienne, dans l'Essonne, sur l'A6, direction Lyon, prudence à la hauteur du kilomètre 36, c'est-à-dire juste après la sortie numéro 12 pour Saint-Fargeau-Pont-Thierry. Attention, il y a un morceau de pneu sur la voie de gauche, entre la voie de gauche et la voie du milieu. Soyez attentifs pour éviter cet obstacle. Un petit peu plus loin, plus au sud, toujours sur la 6, direction Lyon, mais au kilomètre 394, c'est-à-dire après la sortie 29 pour Moulins et Charolles. Depuis tout à l'heure, attention, il y a une voiture arrêtée avec une caravane sur la bande d'arrêt d'urgence, avec de temps en temps, attention, le conducteur qui ressort de cette voiture et qui se trouve tout près des voies de circulation. Il faut donc bien serrer à gauche pour respecter le corridor de sécurité. Et puis sur la 6, toujours en arrivant au nord de Lyon, juste après la barrière de péage de Villefranche, il y a un bouchon qui s'est formé juste après cette barrière de péage, un bouchon sur environ 500 mètres. Et puis au-delà du réseau APRR, quand on arrive à Lyon, sur la métropole 6, avant l'entrée du tunnel sous Fourvière, il y a un bouchon un petit peu plus important, bouchon de 6 ou de 7 km qui s'est formé donc avant d'entrer dans ce tunnel du Fourvière. D'ailleurs, pour éviter tous ces ralentissements qui se trouvent au nord de Lyon, dans le sud de la Bourgogne, il vous est conseillé, quand vous êtes sur l'autoroute A6, de prendre, arriver en Bourgogne et dans le secteur de Beaune et de Dijon, il vous est conseillé de prendre l'autoroute A39 et l'autoroute A40 pour éviter ces ralentissements qui se trouvent dans le sud de la Bourgogne. Et puis, on part à présent sur l'autoroute A40, avec attention à un véhicule qui est arrêté depuis tout à l'heure en direction de Paris au kilomètre 111, c'est-à-dire un petit peu après la sortie 10 pour Bellegarde. La voie la plus à droite est neutralisée. Côté météo, c'est du soleil et de la chaleur que l'on a toujours en ce vendredi matin. Évidemment, n'oubliez pas de bien vous hydrater, buvez de l'eau régulièrement, ayez une petite bouteille d'eau à côté de vous dans la voiture, et puis n'oubliez pas de faire une pause toutes les 2 heures environ, c'est ce qui est conseillé sur l'une des aires de repos ou de service à votre disposition. 11h03, on s'intéresse maintenant au reste de l'actualité avec la rédaction de France Info.
2: Ensuite, le fil info avec Paul Longstin-Spinelli. Paul, la France attend l'un de ses voisins en demi-finale du Mondial de foot.
3: Oui. Ce sera l'Espagne ou la Belgique qui s'affrontent ce soir à 21h en quart de finale. Hier soir, les Bleus s'en sont remis à Kylian Mbappé et Ousmane Dembélé, buteurs tous les deux lors de la victoire de 0-0 face au Maroc. Les compétitions sportives qui mettent l'organisme à rude épreuve doivent être déprogrammées ce week-end en raison de la canicule. C'est ce que demande l'Association des médecins urgentistes de France. L'organisation souligne notamment les risques encourus par les coureurs de fond et les amateurs de trail. En Andalousie, dans le sud de l'Espagne, un feu de forêt a tué au moins 11 personnes en quelques heures près d'Almeria. 19 autres sont toujours portés disparus. L'incendie a ravagé plus de 3000 hectares depuis hier. Et puis les livreurs de repas à domicile vont gagner plus en France. Ces travailleurs indépendants des plateformes Uber Eats ou Deliveroo vont voir leur revenu horaire minimal passer de 11,75 euros à 19 euros brut, selon l'autorité de régulation du secteur.
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1: Eh oui, vous êtes bien sur Autoroute Info. On continue de voyager ensemble. L'information en trafic reviendra dans 3 minutes. Ce sera après avoir écouté Benson Boone avec son titre Mystical Magical.

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1: On vient de le signaler, un accident s'est produit dans le Jura sur l'autoroute A36 en direction de Beaune, de Paris et de Lyon. Accident qui s'est produit à la hauteur du kilomètre 166, hein, c'est-à-dire tout près de la sortie numéro 2 pour Dole, avec deux véhicules impliqués, dont un véhicule qui se trouve sur la voie de droite. Soyez prudents, ralentissez bien évidemment à l'approche de cette zone d'accident dans le Jura, hein, sur l'A36 en direction de Beaune, de Lyon et de Paris au kilomètre 166, c'est dans le secteur de Dole.

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3: Vous êtes déjà nombreux à partir en week-end ou en vacances en ce vendredi matin avec une circulation chargée sur l'autoroute A6 en direction de Lyon et en direction du sud de la France. Et justement sur cette autoroute A6 en région parisienne, direction Lyon au kilomètre 36, c'est-à-dire juste après la sortie 12 pour Saint-Fargeau-Pontierry, il y a un patrouilleur qui se trouve tout près des voies de circulation et qui s'apprête à traverser les voies pour aller ramasser un obstacle à la hauteur du kilomètre 36. Donc soyez très prudents si vous êtes dans cette zone. Et puis enfin, autre information, je vous rappelle qu'un accident vient de se produire dans le Jura, cette fois-ci sur la 36 en direction de Beaune, de Lyon et de Paris. Accident impliquant deux véhicules à la hauteur du kilomètre 166 tout près de la sortie numéro 2 pour Dole. On en reparlera en détail dans notre prochain point trafic, ce sera tout à l'heure à 11h15 avec également un coup d'œil sur la météo, ce sera après Claudio Capéo.

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1: trafic à 11h15, vous êtes nombreux déjà en ce vendredi matin à partir en week-end ou en vacances. Je vais vous parler de l'autoroute A6 dans un instant, mais tout d'abord, sachez qu'un accident s'est produit il y a quelques minutes dans l'est de la France, dans le Jura, hein, sur l'autoroute A36 en direction de Beaune, de Paris et de Lyon. Accident qui s'est produit à la hauteur du kilomètre 166, c'est-à-dire tout près de la sortie numéro 2 pour Dole, avec deux véhicules impliqués dans cette accident, dont un véhicule arrêté sur la voie de droite. Sachez qu'il est déconseillé de rentrer sur l'autoroute A36 en direction de Beaune via le diffuseur 2.1 d'Arquesnan et 2 d'Ampierre, avec un bouchon qui s'est formé en amont de cet accident. Bouchon sur environ 1 km, il faut entre 5 et 10 minutes pour passer cette difficulté. L'autoroute A6 à présent, très chargée en ce vendredi matin, je vous le disais, on a un week-end prolongé, le week-end du 14 juillet qui a proche, avec également les départs en week-end et puis en vacances également, avec donc du monde et puis un véhicule arrêté toujours sur cette autoroute A6 en Saône-et-Loire, direction Lyon, kilomètre 394 après la sortie 29 pour Moulins et Charolles, véhicule arrêté sur la bande d'arrêt d'urgence avec une caravane, avec de temps en temps le conducteur qui se trouve tout près des voies de circulation. Il faut bien serrer à gauche pour respecter le corridor de sécurité. Sachez également que sur l'autoroute A6, toujours après direction Lyon, après avoir passé la barrière de péage de Villefranche, il y a un bouchon qui s'est formé sur environ 500 mètres ou 1 km. Et pour éviter justement toutes ces difficultés que l'on retrouve sur la partie sud de l'autoroute A6, il vous est conseillé, lorsque vous êtes sur l'autoroute A6 en Bourgogne, lorsque vous arrivez à la hauteur de Beaune et de Dijon, il vous est conseillé d'emprunter plutôt l'autoroute A39 et ensuite l'autoroute A40 pour partir en direction des Alpes ou en direction du sud de la France, donc pour éviter tous ces ralentissements qui se trouvent sur la partie sud de l'A6.
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1: Et à présent, on va parler de la météo. Du soleil et de la chaleur, la canicule encore présente en ce vendredi matin. On voit ça tout ça en détail avec Hélène Belgaoud de Météo France.
2: Cet après-midi, l'Île-de-France, le Centre-Val de Loire, le Grand Est et la Bourgogne-Franche-Comté garderont leur temps sec, ensoleillé et très chaud. En revanche, l'ambiance deviendra lourde sur l'Auvergne-Rhône-Alpes et le Sud-Aquitain, avec des ondes potentiellement orageuses. Orages qui seront plus nombreux et marqués sur les Alpes et le Massif central, avec de bons cumuls de pluie, de la grêle possible et des rafales de vent. Les températures resteront caniculaires avec des maximales de 34 degrés à Mulhouse, 35 à Paris, 36 à Grenoble et du côté de Pau, 37 à Dijon, 38 à Bourges et Clermont-Ferrand, 39 à Lyon. Sur les plages méditerranéennes, il y aura un grand soleil, vous aurez 24 à 30 degrés et dans l'eau, 22 à 27 degrés du Canet à Nice. Sur celle du golfe de Gascogne, il fera 27 à 30 degrés sur le sable avec quelques ondées, 20 à 25 degrés dans l'eau. La canicule se poursuivra ce week-end avec un risque d'ondées orageuses samedi, sauf sur l'île de France, le Grand Est et le Sud-Ouest. Bonne route avec Météo France sur Autoroute Info.
1: Continue à faire très chaud dans les prochains jours. N'oubliez pas de faire une pause de temps en temps lorsque vous circulez sur autoroute. Et puis, buvez bien, hydratez-vous. Ayez une petite bouteille d'eau avec vous dans la voiture. L'information trafic revient dans 5 minutes sur Autoroute Info. Vous restez avec nous. Ce sera après avoir écouté Marine.

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2: Un accident s'est produit il y a quelques minutes, hein, je vous le rappelle, dans le Jura, sur l'autoroute A36, en direction de Beaune, de Paris et de Lyon. Accident impliquant deux véhicules qui s'est produit à la hauteur du kilomètre 166, hein, tout près de la sortie numéro 2 pour Dole. Un bouchon de 1 km environ s'est formé en amont de cet accident et il est déconseillé de rentrer sur l'autoroute A36 en direction de Beaune via le diffuseur 2.1 d'Arquesnans et de Dampierre. Vous restez avec nous, l'information trafic reviendra à 11h30, on reparlera notamment de la circulation qui est chargée en ce vendredi matin sur l'autoroute A6. Un peu d'histoire à présent avec l'un des ponts les plus célèbres de France et du monde, le viaduc de Millau. Il est en service sur l'autoroute A75 entre Clermont-Ferrand et Béziers depuis 2002. On en parle avec Adeline Després.
3: La Méridienne, comme on la surnomme, doit désenclaver la région en reliant Clermont-Ferrand à Béziers. 340 km d'autoroute qui serpentent dans les massifs nécessitent la création de nombreux ouvrages d'art. Une seule ombre au tableau, le franchissement du Tarn dans la région de Millau. Christian Léry, alors conseiller technique des ministres chargés de l'équipement, se souvient justement de cette période.
4: Il y a eu pendant plusieurs années des études de tracé pour trouver la meilleure solution. Un tracé Grand Ouest, un tracé Grand Est, des tracés médians, des tracés plus proches de Millau.
3: Le choix se porte finalement sur le tracé médian en 1989 pour franchir la vallée du Tarn. Deux solutions émergent, l'une haute, l'autre basse qui descend dans la vallée. Michel Virlogeux, ingénieur des ponts au service d'études techniques des routes et autoroutes, étudie à l'époque ces alternatives.
5: Il y a eu un coup de génie d'un ingénieur routier qui travaillait pour améliorer le tracé et qui nous a dit « Mais pourquoi est-ce que vous descendez dans la vallée ?» Et alors là, ça a été un choc.
3: L'état tranche en 1991. La solution haute est retenue, un ouvrage unique de cause à cause, 270 mètres au-dessus du Tarn. Michel Virlogeux, concepteur du pont de Normandie, et Sir Norman Foster, architecte de renom, vont concevoir et peaufiner ensemble ce qui va devenir le viaduc de Millau.
5: Il y avait une idée de base qui est d'avoir un ouvrage apparemment très simple, qui soit réduit au minimum. Un tablier mince, un trait entre les deux plateaux et 7 pylônes tous identiques.
3: Les années passent et un problème émerge peu à peu. Celui du financement de ce projet hors norme. L'État lance une consultation auprès de 4 groupes. Eiffage propose 2 projets de viaduc. Une solution en métal et une en béton, financée sur fonds propres. La variante métal séduit. Le groupe Eiffage est choisi pour construire et exploiter le viaduc de Millau en 2001. Le défi s'annonce immense.

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1: Attention, si vous êtes en ce moment en région parisienne, dans l'Essonne, sur l'autoroute A6 en direction de Paris, au kilomètre 36, c'est-à-dire une dizaine de kilomètres après la sortie 13 pour Étampes, Melun et Milly-la-Forêt, il y a une voiture en panne depuis quelques minutes sur la bande d'arrêt d'urgence, avec le conducteur qui change sa roue en ce moment sur la bande d'arrêt d'urgence. Un patrouilleur se trouve en protection à côté. Il faut serrer sur la voie la plus à gauche pour respecter un corridor de sécurité. Donc sur l'A6 dans l'Essonne en direction de Paris au kilomètre

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1: La circulation reste chargée hein, sur l'autoroute A6 en direction du sud de la France, en direction de Lyon, avec attention des obstacles, on vient de le signaler sur cette autoroute A6, direction Lyon, on est dans Lyon, en Bourgogne, au kilomètre 140, c'est-à-dire une bonne douzaine de kilomètres après la sortie 18 pour Joigny et Toussy, des débris de pneus.

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1: Il est 11h30, on vous accompagne effectivement sur la route des vacances ou sur la route du week-end avec un week-end prolongé qui approche, hein, le week-end du 14 juillet. Je vais vous reparler de l'autoroute A6 dans un instant, autoroute A6 hein, très chargée en direction du sud de la France. Mais tout d'abord, l'autoroute A36 dans le nord-est de la France, dans le Jura. Je vous rappelle qu'il y a un accident qui s'est produit il y a une demi-heure environ sur la 36 en direction de Beaune, de Lyon et de Paris. Accident qui s'est produit à kilomètre 166, hein, tout près de la sortie numéro 2 pour Dole, avec un véhicule accidenté arrêté sur la voie de droite. Le patrouilleur est sur place depuis quelques minutes. La dépanneuse est attendue sur les lieux. Un bouchon s'est formé en amont de cet accident. Un bouchon sur un peu plus de 1 km. Il faut environ 10 minutes hein, pour passer cette difficulté. Et il est déconseillé de rentrer sur l'autoroute A36 en direction de Beaune via le diffuseur 2.1 à d'Arquesnan et de Dampierre. L'autoroute A6, à présent, je vous le disais, très chargée en ce vendredi matin, avec quelques informations à vous rappeler. Sur l'autoroute A6, direction Lyon, en Bourgogne, au kilomètre 140, une douzaine de kilomètres après la sortie 18 pour Joigny et Toussy. Attention, il y a des obstacles, des morceaux de pneus qui se trouvent sur les voies, donc au kilomètre 140. Et puis un petit peu plus au sud, en Saône-et-Loire, cette fois-ci, il y a toujours un véhicule arrêté, toujours sur A6, direction Lyon, au kilomètre 394 après la sortie 29. Pour Moulins et Charolles, il y a donc une voiture arrêtée sur la bande d'arrêt d'urgence avec le patrouilleur et les gendarmes hein, qui sont sur place depuis quelques minutes. L'A6 toujours direction Lyon. Une fois que vous avez passé la barrière de péage de Villefranche, il y a un bouchon qui s'est formé après cette barrière de péage de Villefranche. Et puis un petit peu plus loin, à l'entrée de Lyon, bouchon important sur 6 ou 7 km. Il faut une trentaine de minutes pour passer ce bouchon avant l'entrée du tunnel sous Fourvière. Conseillé d'ailleurs d'emprunter plutôt pour éviter toutes ces difficultés que l'on retrouve sur la partie sud de l'autoroute A6. Il vous est conseillé lorsque vous êtes sur la partie nord de l'A6 et lorsque vous arrivez à la hauteur de Dijon et de Beaune, il vous est conseillé donc d'emprunter l'autoroute A39 puis l'autoroute A40 pour contourner ces difficultés et pour partir en direction des Alpes ou en direction du sud de la France. Dernière information que l'on me signale à l'instant, cette fois-ci on part en Côte d'Or sur l'autoroute A31 en direction de Nancy. Un accident vient de se produire. Attention à la hauteur du kilomètre 43. C'est un petit peu après la bifurcation avec la 39. Et on reviendra sur toutes ces informations dans les toutes prochaines minutes sur Autoroute Info. Mais tout d'abord, à 11h34, on s'intéresse à toute l'actualité nationale et internationale de ce vendredi matin avec la rédaction de France Info.
2: Moins 11 morts et 19 personnes portées disparues en Espagne.
3: Après un incendie dans une forêt d'Andalousie près d'Almeria, bilan encore provisoire et qui dépasse celui de l'ensemble de l'année dernière en Espagne. Le feu a pris dans une zone avec de nombreuses maisons isolées. Certaines personnes se sont retrouvées bloquées dans leur voiture. En France, 9 départements sont en vigilance rouge. Canicule dès ce midi, ils seront 24 demain. L'Association des médecins urgentistes de France appelle à déprogrammer les épreuves de sport amateur ce week-end. Notamment celle de course à pied sur route ou en trail. En revanche, pas d'annulation de TGV. Là, pour le week-end du 14 juillet, annonce à l'instant la SNCF. C'est le plus gros week-end de l'année en matière de trafic ferroviaire avec près de 2 millions de voyageurs attendus. Et puis, une bonne nouvelle pour les livreurs de repas à domicile. Ils ont obtenu de leur plateforme Uber Eats et Deliveroo en tête de passer leur revenu minimal horaire de 11,75 € à 19 euros, mesure qui entrera en vigueur au 1er septembre.
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1: On continue de voyager ensemble, on continue de vous informer, vous qui partez en week-end ou en vacances, en ce vendredi matin, l'information trafic reviendra dans 3 minutes, ce sera après avoir écouté le phénomène musical de ce début d'été, Tame Impala, un projet musical incarné par le chanteur australien Kevin Parker. Tame Impala et Jenny, c'est ce que l'on écoute maintenant sur Autoroute Info.

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2: Vous êtes très nombreux ce matin à partir en week-end ou en vacances avec une circulation chargée, notamment sur l'autoroute A6 en direction du sud de la France, en direction de Lyon. On en reparlera dans notre prochain point trafic tout à l'heure à 11h45. Et puis je vous rappelle également qu'un accident s'est produit dans l'est de la France, dans le Jura, sur l'autoroute A36 en direction de Beaune, de Paris et de Lyon. Accident impliquant un véhicule. Accident qui s'est produit au kilomètre 166, tout près de la sortie numéro 2 pour Dole. Sachez que le patrouilleur est sur place. La dépanneuse est attendue sur les lieux avec un bouchon important qui ne cesse de s'allonger en amont de cet accident. Il y a à présent plus de 3 km de bouchon. Il faut 20 minutes pour passer cette difficulté et il est déconseillé de rentrer sur l'autoroute A36 en direction de Beaune via le diffuseur 2.1 d'Arquesnan. Voilà, vous restez avec nous. L'information trafic reviendra donc sur Autoroute Info à midi moins le quart, à 11h45. La playlist d'Autoroute Info vous accompagne tout d'abord avec les Imagine Dragons.

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1: On vient de me le signaler, soyez prudents si vous êtes en ce moment dans le département de l'Ain sur l'autoroute A40 en direction de Paris et de Mâcon. Prudence à la hauteur du kilomètre 126, c'est-à-dire c'est dans le secteur de Yona, tout près de la sortie numéro 8, avec une voiture et un poids lourd qui sont entrés en collision. Ils sont arrêtés sur la voie du milieu, donc il faut bien ralentir dans cette zone d'accident dans le département de l'Ain sur la 40, direction Paris et Mâcon au kilomètre 126.

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1: Il est midi moins le quart, merci d'être avec nous. Dans un instant, je vais vous parler de l'autoroute A6, une circulation toujours très chargée sur l'axe Paris-Lyon, notamment en direction du sud de la France. Tout d'abord, deux informations concernant deux accidents. Premier accident qui s'est produit tout à l'heure dans le Jura, dans le nord-est de la France, sur l'autoroute A36, en direction de Beaune, de Paris et de Lyon. Accident qui s'est produit à la hauteur du kilomètre 166. C'est tout près de la sortie numéro 2 pour Dole. Un véhicule impliqué, je vous le rappelle, le patrouilleur est sur place. La dépanneuse devrait arriver sur les lieux dans quelques minutes avec un bouchon important qui s'est formé en amont de cet accident. Bouchon d'environ 4 km. Il faut quasiment une demi-heure pour passer cette difficulté. Et il est déconseillé toujours de rentrer sur l'autoroute A36 direction Beaune via le diffuseur 2.1 d'Arquesnan et de Dampierre. Autre accident qui s'est produit cette fois-ci dans l'Ain sur l'autoroute A40 en direction de Paris et de Mâcon au kilomètre 126. C'est dans le secteur de Yonnat, tout près de la sortie numéro 8. Accident impliquant un camion et une voiture alors qu'ils se trouvaient sur la voie du milieu. Visiblement, ils ont été poussés sur la bande d'arrêt d'urgence. Les gendarmes et le patrouilleur sont sur place. Il faut quand même évidemment ralentir à l'approche de cette zone d'accident. Et puisque je vous parle de l'autoroute A40, direction Paris et Mâcon au kilomètre 122. Cette fois-ci, après le tunnel de Chamoise, il y a, attention, un morceau de pneu sur les voies. L'autoroute A6 à présent très chargée, toujours en direction du sud de la France, avec des ralentissements par moment, puis un bouchon à l'entrée du tunnel sous Fourvière, dans le prolongement de l'autoroute A6 quand on arrive à Lyon. Bouchon également juste après la barrière de péage de Villefranche. Et pour éviter toutes ces difficultés que l'on retrouve sur la partie sud de l'autoroute A6, il est conseillé justement, si vous êtes en ce moment sur l'autoroute A6, mais sur la partie nord de l'autoroute A6 en Bourgogne, il vous est conseillé, lorsque vous arrivez dans le secteur de Beaune et de Dijon, il vous est conseillé d'emprunter plutôt l'autoroute A39, puis l'autoroute A40, pour contourner ces difficultés et pour rejoindre ensuite les Alpes ou le sud de la France.
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1: Un mot de la météo rapidement, il fait beau et chaud encore en ce vendredi matin. N'oubliez pas de faire une pause de temps en temps, buvez de l'eau régulièrement, ayez une petite bouteille d'eau à côté de vous dans la voiture et puis faites une pause régulièrement toutes les 2 heures. C'est ce qui est recommandé. L'information trafic reviendra dans les toutes prochaines minutes et puis dans 5 minutes, on partira en Auvergne pour une idée de sortie au milieu des volcans. On prendra la direction du parc Vulcania qui lance cette année une nouvelle attraction à sensation. Voilà, on verra tout cela après avoir écouté Christophe Maé.

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6: Et il y a toujours un bouchon important en ce moment dans l'est de la France, dans le Jura, sur l'autoroute A36 en direction de Beaune, de Paris et de Lyon. Bouchon qui s'est formé suite à un accident qui s'est produit tout à l'heure au kilomètre 166, tout près de la sortie numéro 2 pour Dole. Accident impliquant un véhicule avec le patrouilleur qui est sur place, la dépanneuse qui est attendue sur les lieux, avec donc ce bouchon important, je vous le disais, 6 km de bouchon en amont de cet accident. Il faut une bonne demi-heure pour passer cette difficulté et il est toujours déconseillé de rentrer sur l'autoroute A36 en direction de Beaune via le diffuseur 2.1 d'Arquesnan. Je vous tiendrai bien sûr informé de l'évolution de la situation. Le prochain point trafic sur Autoroute Info, ce sera tout à l'heure à midi. Et puis à midi, je vous parlerai également de la circulation sur l'autoroute A6, très chargée en direction du sud de la France. La circulation également un petit peu chargée à l'approche des grandes villes, à l'approche de Paris et de Lyon. Mais tout d'abord, destination Hawaï en Auvergne. Et oui, le parc Vulcania propose cette année sa nouvelle attraction. Reportage de Curtis Thévenon et de Jean-François Giraud.
7: Des milliers de visiteurs sont accueillis à Vulcania chaque année et cette saison, une nouvelle attraction les attend, surfer sur les coulées de lave d'un volcan hawaïen. Sophie Rognon, la directrice de Vulcania.
8: Expédition Hawaï, c'est une attraction dynamique qui va embarquer les visiteurs dans une expérience un peu folle d'aller surfer sur les coulées de lave du volcan Kilauea qui se trouve à Hawaï. Et donc là, frissons et émotions garanties autour de cette attraction dynamique.
7: Immersion avec Fabrice Filias, responsable scientifique du parc.
9: Des coulées de lave, des fontaines de lave, on va approcher un lac de lave et se laisser emporter dans des tunnels. On sera vraiment au cœur du volcan et c'est ça qui va changer un sujet volcan de surface.
7: Autre particularité de cette attraction, l'aventure débute dès la file d'attente. Le visiteur suit une certaine Lila, une future vulcanologue, Fabrice Filias.
9: Alors dès qu'on sera dans la file d'attente de Expédition Hawaï, déjà on est dans l'ambiance, dans une ambiance volcanique, on est au milieu des fougères arborescentes, on remonte sur les pentes et puis après on va embarquer dans différentes salles, l'atelier des idées brûlantes de Lila qui nous ramène dans les années 80 et d'où est-ce qu'elle prend cette inspiration. Et puis après, son atelier actuel, elle est au cœur du Kilauea, à quelques kilomètres seulement, près des coulées de lave, on entend déjà des grondements. Et elle nous présente son rêve, elle, comment elle va faire son premier vaisseau, et après on embarque.
7: Et certains jeunes ont pu tester cette attraction en avant-première. Ils ont fait part de leurs impressions à Curtis Thévenon.
10: Ouais, c'était bien, il y avait pas mal de trucs, des animations pour attendre et ouais, c'était pas mal.
11: Au moment quand on est dans la salle, il y a tout qui claque, tout ça, ça fait genre quoi, ça fait peur, mais finalement ça va. Ça fait la cinquième fois que je le fais en pratiquement 1h30, ça va. Ouais.
12: 70 km/h au plus vite. Hein.
11: Ouais, c'est ça.
7: Qu'elles soient dynamiques ou plus scientifiques, les attractions du parc Vulcania vous attendent jusqu'au 1er novembre.

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1: Merci d'être avec nous en ce vendredi, il est midi.
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1: Et vous êtes nombreux à partir en week-end ou en vacances. La circulation chargée en ce moment sur les autoroutes que vous empruntez en ce moment, notamment l'autoroute A6 en direction du sud de la France, en direction de Lyon, avec des ralentissements, des bouchons à vous signaler par moment. Des ralentissements notamment sur la partie sud de cette autoroute A6 en direction de Lyon, juste après la barrière de péage de Villefranche. Un bouchon également à vous signaler encore au-delà du réseau APRR sur la métropole 6. Dans le prolongement de l'autoroute A6 avec un bouchon d'environ 6 ou 7 km avant l'entrée du tunnel sous Fourvière. Il faut environ une trentaine de minutes pour passer cette difficulté. On me signale également, toujours en région lyonnaise, à l'est de Lyon cette fois-ci, un bouchon au niveau de la barrière de péage de la Boisse. On est sur l'autoroute A432, l'autoroute qui longe l'aéroport de Lyon-Saint-Exupéry en direction de Grenoble, à bouchon au niveau de cette barrière de péage de la Boisse. Avec également une information, si vous comptez partir en Italie et dans les Alpes, sachez qu'il y a également un bouchon au niveau du tunnel du Mont Blanc en Haute-Savoie. Allez, on part à présent sur l'autoroute A40, avec attention des véhicules arrêtés par moment sur le bord des voies de circulation. C'est le cas notamment sur la 40 direction Paris, au kilomètre 126 dans le secteur d'Oyonnax. Une voiture et un poids lourd accidentés, arrêtés sur la bande d'arrêt d'urgence. Il faut serrer sur la voie la plus à gauche pour respecter le corridor de sécurité. Un poids lourd est également arrêté dans la bretelle de bifurcation entre l'autoroute A40 et l'autoroute A404, toujours dans le secteur d'Oyonnax. L'autoroute A36 à présent, avec ce bouchon important, toujours, je vous en parlais déjà précédemment, sur l'autoroute A36 dans le Jura en direction de Beaune, de Paris et de Lyon. Bouchon d'environ 6 km avant la sortie numéro 2 pour Dole. C'est en raison d'un accident qui s'est produit tout à l'heure au niveau du kilomètre 166. Il est déconseillé de rentrer sur l'autoroute A36 en direction de Beaune via le diffuseur 2.1 d'Arquesnans. Circulation très ralentie dans ce secteur. Sachez que les services autoroutiers sont sur place. La dépanneuse prend en charge le véhicule accidenté. Je vous tiendrai bien sûr informé de l'évolution de la situation. Et puis côté météo, on a évidemment toujours du soleil et de la chaleur en ce vendredi midi. On reparlera de la météo d'ailleurs en détail tout à l'heure à midi et quart avec les prévisions complètes de Météo France. Ce sera avec Hélène Belgaout. Mais tout d'abord à 12h03, on s'intéresse à toute l'actualité nationale et internationale de ce vendredi 10 juillet avec nos confrères de France Info.
2: Et à la une, cet incendie meurtrier dans le sud de l'Espagne. Il a fait au moins 11 morts et 19 personnes sont toujours portées disparues dans ce secteur d'Almeria en Andalousie. Les flammes ont déjà parcouru plus de 3000 hectares. Sur les 30 000 climatiseurs promis aux hôpitaux par le Premier ministre, 6 000 ont été installés selon la porte-parole du gouvernement. Maude Bréjon annonce aussi le déclenchement du plan Orsec Chaleurs Extrêmes qui prévoit l'ouverture d'espaces frais et de protection pour personnes vulnérables. Il était déjà possible de présenter l'application France Identité dans les trains en cas de contrôle. Ça sera désormais le cas aussi dans les aéroports. Le ministère de l'Intérieur annonce que cette pièce d'identité numérique pourra être utilisée lors de l'enregistrement des bagages et à l'embarquement. Et puis en tennis, un franco-britannique joue pour une place en finale de Wimbledon cet après-midi. Arthur Ferry, 114e mondial, représentant du Royaume-Uni, affronte Alexander Zverev, vainqueur du dernier Roland-Garros. Dans l'autre demi, Yannick Sinner, numéro 1 mondial, affronte le Serbe Novak Djokovic.
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1: On voyage avec vous, on vous informe avec l'information trafic qui reviendra dans 5 minutes. Et puis on écoute également de la bonne musique avec Jérémy Frérot.
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1: Attention, si vous circulez en ce moment en région parisienne, dans l'Essonne, sur l'autoroute A6 en direction de Lyon, au kilomètre 28, c'est-à-dire un petit peu après la bifurcation avec la francilienne, la nationale 104. Il y a donc un obstacle, c'est un pare-choc qui est tombé sur les voies, qui se trouve sur la voie du milieu. Prudence pour éviter cet obstacle sur la 6, donc dans l'Essonne, direction Lyon, au kilomètre

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2: Et pour commencer, je vais vous donner une bonne nouvelle concernant l'autoroute A36. Depuis tout à l'heure, il y a un bouchon important dans le Jura sur cette autoroute A36 en direction de Beaune, de Paris et de Lyon. Bouchon qui s'est formé un petit peu avant la sortie numéro 2 pour Dole. Bouchon d'environ 6 km suite à un accident qui s'est produit tout à l'heure. On vient de me signaler que la dépanneuse vient de prendre en charge le véhicule accidenté. La voie de droite qui était neutralisée est en train d'être rendu à la circulation, même s'il y a encore ce bouchon pour l'instant, bouchon de 6 km, une bonne demi-heure pour passer cette difficulté. La circulation devrait commencer à se fluidifier dans les prochaines minutes. Allez, on refera un point trafic plus complet tout à l'heure à 12h15. Je vous reparlerai également du reste de vos conditions de circulation, notamment l'autoroute A6, très chargée en ce vendredi midi en direction du sud de la France. On jettera également un coup d'œil aux prévisions de Météo France pour ce vendredi après-midi et pour ce week-end. Ce sera après la musique, Robbie Williams et Kevin Till.

0: milieu. L'autoroute A6 toujours en direction de Lyon avec des ralentissements à vous signaler sur la partie sud de l'A6, notamment juste après la barrière de péage de Villefranche. Et puis des ralentissements, un bouchon aussi toujours important dans le prolongement de l'autoroute A6 quand on arrive à Lyon avant l'entrée du tunnel sous Fourvière avec un bouchon d'environ 5 km. Il faut une trentaine de minutes hein, pour passer cette difficulté. À l'est de Lyon, il y a un bouchon également sur l'A432, l'autoroute qui longe l'aéroport de Lyon-Saint-Exupéry en direction de Grenoble. Bouchon au niveau de la barrière de péage de la Boisse. Attention à des véhicules arrêtés par moment hein, sur le bord des voies de circulation. C'est le cas justement en région lyonnaise hein, sur l'autoroute A46 en direction de Paris au kilomètre 18, c'est-à-dire au niveau de la bifurcation avec l'autoroute A432, un petit peu après la sortie numéro 3. Une voiture arrêtée sur la bande d'arrêt d'urgence avec une remorque. Et puis, dans le Jura, je vous parlais précédemment d'un bouchon qui s'était formé suite à un accident qui s'est produit tout à l'heure hein, sur l'autoroute A36. Accident qui s'était produit sur l'A36 direction Beaune et Lyon, kilomètre 166. Sachez que ça y est, le véhicule a été dégagé par les services autoroutiers. Le patrouilleur est reparti, la voie de droite qui a été neutralisée a été rendue à la circulation. Il y a quand même toutefois encore un bouchon important, mais ça devrait se fluidifier dans les prochaines minutes.
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0: Et à présent, on va parler de la météo. Avec du soleil et de la chaleur encore en ce vendredi midi sur une bonne partie de la France. Comment tout cela va évoluer? On voit ça avec Hélène Belgaout.
2: Cet après-midi, l'Île-de-France, le Centre-Val de Loire, le Grand Est et la Bourgogne-Franche-Comté garderont leur temps sec, ensoleillé et très chaud. En revanche, l'ambiance deviendra lourde sur l'Auvergne-Rhône-Alpes et le Sud-Aquitain avec des ondées potentiellement orageuses. Orages qui seront plus nombreux et marqués sur les Alpes et le Massif central avec de bons cumuls de pluie, de la grêle possible et des rafales de vent. Les températures resteront caniculaires avec des maximales de 34 degrés à Mulhouse, 35 à Paris, 36 à Grenoble et du côté de Pau, 37 à Dijon, 38 à Bourges et Clermont-Ferrand, 39 à Lyon. Sur les plages méditerranéennes, où il y aura un grand soleil, vous aurez 24 à 30 degrés et dans l'eau, 22 à 27 degrés du Canet à Nice. Sur celle du golfe de Gascogne, il fera 27 à 30 degrés sur le sable avec quelques ondées, 20 à 25 degrés dans l'eau. La canicule se poursuivra ce week-end avec un risque d'ondées orageuses samedi, sauf sur l'île de France, le Grand Est et le Sud-Ouest. Bonne route avec Météo France sur Autoroute Info.
0: Allez, vous ne bougez pas, l'information trafic reviendra dans 3 minutes sur Autoroute Info. Ce sera après avoir écouté le très joli duo entre Jack et Carla.
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0: Une information pour vous qui circulez en ce moment en Saône-et-Loire, dans le sud de la Bourgogne, sur l'autoroute A6 en direction de Paris. Prudence au kilomètre 402, c'est-à-dire une dizaine de kilomètres après la sortie numéro 30 pour Belleville et Toisset. Il y a un poids lourd arrêté sur la bande d'arrêt d'urgence avec possiblement des morceaux de pneus sur les voies de circulation dans ce secteur. Donc soyez bien attentifs sur l'A6 direction Paris au kilomètre

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2: On part en Côte d'Or, en Bourgogne, sur l'autoroute A31, en direction de Nancy. Attention à la hauteur du kilomètre 69 ou du kilomètre 70, tout près de la sortie numéro 5 pour Châtillon-sur-Seine. Et Issurti, il y a un obstacle sur les voies. C'est un pneu qui se trouve en plein milieu des voies de circulation. Donc soyez très prudents pour éviter cet obstacle sur la 31, en direction de Nancy, au kilomètre 70.

0: attention si vous êtes en ce moment en Côte d'Or sur l'autoroute A31 en direction de Nancy, kilomètre 70, c'est-à-dire tout près de la sortie numéro 5 pour Châtillon-sur-Seine et Issurti. Il y a des débris de pneus sur les voies de circulation. La circulation reste très chargée sur l'autoroute A6 en direction du sud de la France. On en parlera en détail dans notre prochain point trafic tout à l'heure à 12h30. Peut-être vous l'avez déjà vécu, tomber en panne sur l'autoroute n'arrive pas qu'aux autres. Chaque année, près de 75 000 appels sont passés par les bornes Orange ou par l'application gratuite SOS Autoroute le long du réseau du groupe APRR. Alors comment sont-ils gérés ces appels? Reportage d'Élise Valade.
1: 75 000 appels, cela peut sembler beaucoup, mais il faut remettre ce chiffre en rapport avec les 30 millions de véhicules par an qui roulent sur ce réseau. Candice Farnier, des autoroutes APRR, est en intervention à l'AFTRAL, centre de formation au métier du transport et de la logistique. Elle explique aux futurs routiers et fait essayer une borne SOS. Si jamais vous tombez en panne sur l'autoroute, voilà comment cela se passe.
2: On va faire un test avec Frédéric Gelin, qui travaille aussi à la sécurité trafic, sur les bornes SOS. Alors on va commencer, qui veut appuyer sur le bouton?
3: Félix,
4: votre appel a bien été enregistré. Vous allez être mis en relation avec les secours.
5: Sécurité autoroute, bonjour.
6: Oui, bonjour monsieur, je vous appelle, je suis tombé en panne sur l'autoroute.
5: Oui, vous avez quoi comme véhicule?
6: Un Renault Scénic.
5: D'accord, c'est quel type de panne?
6: J'ai plein de voyants qui se sont allumés, je sais pas trop quoi faire, je me suis arrêté.
5: D'accord, vous êtes bien au kilomètre 157 sur A6.
6: C'est ça, c'est ce qui est écrit sur la borne.
5: Vous êtes au niveau de la borne ou vous êtes avant ou après?
6: Je suis avant la borne, environ 400 mètres.
5: Ok. Combien de personnes sont dans le véhicule?
6: 4.
5: 4 personnes. Je vous envoie un dépanneur qui sera là sous 30 à 40 minutes. Vous retournez à votre véhicule. Vous faites sortir tous les passagers du véhicule. Vous vous mettez en sécurité derrière la glissière de sécurité.
6: D'accord, ok.
5: Très bien. Vous mettez bien votre gilet jaune.
6: Ok.
5: Voilà. Je vous envoie le dépanneur. Donc vous faites bien attention à vous. Bon courage.
6: Très bien, je vous remercie. Au revoir.
1: Les bornes Orange d'appel d'urgence sont tous les 2 à 3 km sur des refuges le long de l'autoroute. Il y en a aussi sur les aires de repos ou de service. Et pour voyager avec une borne SOS toujours dans votre poche, téléchargez gratuitement l'appli SOS Autoroute. Elle utilise la géolocalisation pour vous repérer et elle vous met en relation avec les mêmes interlocuteurs. Les opérateurs sécurité trafic sont joignables 7 jours sur 7, 24 heures sur 24.

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1: Eh oui, vous êtes peut-être déjà sur la route des vacances en ce vendredi midi à 12h30 sur la route des vacances ou du week-end avec du monde sur les autoroutes que vous empruntez en ce moment, notamment l'autoroute A6 en direction de Lyon et en direction du sud de la France. Circulation chargée, alors la plupart du temps ça c'est fluide, mais il y a des moments où vous pouvez rencontrer des ralentissements, puis il y a des moments où il y a des bouchons également, c'est le cas sur la partie sud notamment de l'autoroute A6. Après, en direction de Lyon, juste après la barrière de péage de Villefranche, et puis dans le prolongement de l'autoroute A6, en arrivant à Lyon, la métropole 6, avant l'entrée du tunnel sous Fourvière, bouchon d'environ 5 km. Il faut une petite demi-heure, pour passer cette difficulté. Sachez que ça ralentit également à l'est de Lyon, sur l'autoroute A432, en direction de Grenoble, avec un bouchon au niveau de la barrière de péage de la Boisse. Attention à des véhicules arrêtés par moment sur le bord des voies de circulation, c'est le cas en région lyonnaise par exemple, sur la 46 direction Paris, au kilomètre 18, un petit peu après la bifurcation avec l'autoroute A432, après la sortie numéro 3, c'est une voiture arrêtée avec une remorque sur la bande d'arrêt d'urgence. Et puis sur l'autoroute A40, quand on circule en direction de Paris, il y a un poids lourd arrêté toujours dans la bretelle de bifurcation entre l'autoroute A40, on est dans l'Ain cette fois-ci, dans le département de l'Ain, un poids lourd arrêté dans la bretelle de bifurcation entre l'autoroute A40 et l'A404 quand on part en direction d'Oyonnax. Et puis enfin, je vous signalais précédemment un bouchon sur l'autoroute A36, un bouchon qui était en place depuis un moment dans le Jura en direction de Beaune, juste avant la sortie numéro 2 pour Dole. Sachez que le trafic s'est fluidifié à présent dans le secteur, un bouchon qui était en place tout à l'heure en raison d'un accident qui s'était produit au niveau de la sortie numéro 2 pour Dole. Et puis côté météo, on a toujours du soleil et de la chaleur, la canicule encore d'actualité, évidemment, en ce vendredi 10 juillet. N'oubliez pas de faire une pause de temps en temps sur l'une des aires de repos ou de service à votre disposition sur votre trajet. Et puis buvez de l'eau régulièrement, ayez une petite bouteille à côté de vous dans la voiture. 12h33, on fait maintenant un détour par la rédaction de France Info pour le reste de l'actualité.
2: Lorette Puyot, Lorette, 9 départements de l'ouest de la France en vigilance rouge canicule.
3: Troisième canicule en moins de 2 mois, et dans ce contexte de forte chaleur, l'Association des médecins urgentistes de France appelle à déprogrammer les épreuves de sport en extérieur ce week-end pour ne pas surcharger les hôpitaux déjà sous tension. Le gouvernement a déclenché son plan hors sec dans les départements en vigilance rouge. Une rare saisie de 2,5 tonnes de résine de cannabis au port du Havre fin juin. Une marchandise dissimulée dans un conteneur maritime en provenance du Sénégal à destination de la Libye, estimée à plus de 20 millions d'euros. Le football et cette victoire des Bleus face au Maroc, 2-0. L'équipe de France affrontera le vainqueur de la rencontre Espagne-Belgique ce soir, coup d'envoi à 21h. Gros week-end de départ en vacances, les routes sont déjà saturées, Bison Futé place la région Auvergne-Rhône-Alpes en noir, le reste de la France en rouge, ce sera pire demain. De son côté, la SNCF assure qu'il n'y aura pas d'annulation de TGV en ce week-end du 14 juillet, c'est le plus gros de l'année sur les rails, avec 1 900 000 voyageurs attendus.
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1: On continue de voyager ensemble. L'information trafic reviendra dans 5 minutes. Mais tout d'abord, la playlist Autoroute Info vous accompagne avec une chanson que l'on entend beaucoup en ce moment à l'occasion de la Coupe du Monde de football. On écoute Shakira.
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1: Alerte obstacle dans le nord-est de la France, dans le département du Doubs, sur l'autoroute A36 en direction de Beaune, de Lyon et de Paris. Attention à la hauteur du kilomètre 117, c'est-à-dire un petit peu après la sortie 4.1 pour Besançon et Marchaux. Ce sont des morceaux de pneus qui se trouvent sur les voies. Sur la 36 direction Beaune, Lyon et Paris, kilomètre

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1: Un nouvel obstacle à vous signaler sur l'autoroute A36, hein, cette fois-ci dans le territoire de Belfort, sur l'autoroute A36 en direction de Mulhouse au kilomètre 43, c'est-à-dire un petit peu après la sortie numéro 10 pour Grand Charmont. C'est une nouvelle fois un morceau de pneu sur les voies. Sur la 36, direction Mulhouse, kilomètre 43.

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1: Attention si vous circulez en ce moment en région lyonnaise, sur l'autoroute A46, c'est long contournement est de Lyon, la 46 en direction de Marseille, au kilomètre 12, un petit peu après la sortie numéro 2, pour Neuville-sur-Saône. Attention, il y a un camping-car arrêté sur la bande d'arrêt d'urgence. Il faut serrer sur la voie la plus à gauche pour respecter le corridor de sécurité. Donc sur la 46 en direction de Marseille, au kilomètre

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10: Circulation toujours dense hein, sur l'autoroute A6 en direction du sud de la France. Et puis avec attention, des obstacles par moment sur les voies de circulation. C'est le cas justement sur l'A6 direction Lyon, kilomètre 140. Des débris de pneus que l'on retrouve au kilomètre 140 un petit peu après la sortie numéro 18 pour Joigny et Toussy. Des morceaux de pneus également sur les voies de l'autoroute A31 en Côte d'Or direction Nancy, kilomètre 70 tout près de la sortie numéro 5 pour Châtillon-sur-Seine et Is-sur-Tille. Vous ne bougez pas, l'information trafic reviendra à 12h45 pour un point complet. Tout d'abord, on se fait plaisir. Côté musique, sur la roue du week-end ou sur la roue des vacances, on écoute Michael Jackson.

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1: Information que l'on vient de me signaler, un accident s'est produit il y a quelques minutes dans les Vosges, sur l'autoroute A31, quand on circule en direction de Beaune et de Lyon, kilomètre 174, c'est-à-dire un petit peu après, juste après la sortie numéro 9 pour Vittel, avec une voiture et un poids lourd arrêtés sur la voie de droite. Soyez prudents dans cette zone d'accident, donc dans les Vosges, sur l'A31, en direction de Beaune et de Lyon, au kilomètre 174, après, juste après la sortie 9.

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1: L'information en trafic à 12h45. Allez, dans un instant, on va parler de l'autoroute A6. Mais tout d'abord, prudence. Hein, si vous êtes en ce moment dans les Vosges, sur l'autoroute A31, l'A31 dans les Vosges, en direction de Beaune et de Lyon, au kilomètre 174. Hein, c'est juste après la sortie 9 pour Vittel. Un accident s'est produit il y a quelques minutes avec visiblement une voiture et un poids lourd arrêtés sur la voie de droite. Soyez très prudents à l'approche de cette zone d'accident. Toujours sur cette même autoroute A31, mais cette fois-ci en direction de Nancy, kilomètre 70, tout près de la sortie 5 pour Châtillon-sur-Seine et Issurti. Il y a toujours des obstacles, des débris de pneus sur les voies de circulation. Des débris de pneus que l'on retrouve également dans l'Est, dans le Nord-Est de la France, dans le territoire de Belfort, sur la 36 direction Mulhouse, au kilomètre 43 après la sortie 10 pour Grand Charmont. Allez, l'autoroute A6 à présent avec une circulation chargée en ce vendredi midi. Vous êtes nombreux évidemment à partir en week-end ou en vacances, avec des ralentissements par moment sur cette autoroute A6, un bouchon par exemple un petit peu après la barrière de péage de Villefranche, quand on arrive au nord de Lyon. Et pour éviter ces difficultés, sachez qu'il vous est conseillé, pour vous qui circulez en ce moment sur l'autoroute A6 en direction de Lyon et en direction du sud de la France, lorsque vous êtes en Bourgogne et que vous arrivez au niveau de Beaune et de Dijon, il vous est conseillé d'emprunter plutôt l'autoroute A39 puis l'autoroute A40 pour contourner cette difficulté et pour pouvoir partir donc ensuite en direction des Alpes ou en direction du sud de la France. Et puis n'oubliez pas de faire une pause de temps en temps, toutes les 2 heures, c'est ce qui est conseillé lorsque l'on circule sur autoroute. Faites une pause et puis rafraîchissez-vous, hydratez-vous, oui. Ayez une petite bouteille d'eau avec vous dans la voiture. Il fait encore très chaud, je ne vous apprends rien. La canicule reste d'actualité en ce vendredi midi.
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1: L'information trafic revient dans 3 minutes sur Autoroute Info. Vous ne bougez pas, ce sera juste après avoir écouté Adèle Castillon, Été avec toi.

0: On part dans les Vosges, hein, sur l'autoroute A31 en direction de Beaune et de Lyon. Prudence au kilomètre 174, hein, juste après la sortie 9 pour Vittel. Un accident s'est produit il y a quelques minutes avec une voiture et un poids lourd arrêtés sur la voie de droite. Hein, soyez prudent à l'approche de cette zone d'accident sur la 31, direction Beaune et Lyon, kilomètre 174. Et puis concernant l'autoroute A6, la circulation reste très chargée en direction du sud de la France. Élise Valade vous en parlera tout à l'heure à partir de 13h. C'est elle qui va vous accompagner pour le restant de cet après-midi. La roue des vacances, c'est aussi celle des souvenirs. Et aujourd'hui, on fait un bond dans les années 80 avec Myriam Boyed et Elliot Monod.
1: Retour à l'été 1984.
2: Total look jean, quelques pins accrochés à la veste, un bandana dans les cheveux. En 84, on s'habille comme dans les clips sur MTV.
1: À cette époque, on fait le 36-15 avec le Minitel, on joue des heures sur les premières bornes d'arcade et sur grand écran, E.T. cumule tous les records pendant qu'Indiana Jones poursuit ses aventures dans le temple maudit.
2: Pour partir en vacances, on prend la R5, la 205 ou la BX, direction la Côte d'Azur, l'Atlantique ou les premières escapades vers l'Espagne.
1: Niveau sécurité routière, quelques nouvelles mesures. 110 par temps de pluie sur autoroute et abaissement du seuil d'alcoolémie à 0,8 g par litre de sang.
2: Bon, pendant ce temps-là, on ne parle toujours pas de ceinture obligatoire à l'arrière. Dans l'autoradio en 84, c'est pop et rock avec Bronski Beat, Michael Jackson et David Bowie. Et en France, on écoute aussi Balavoine, Goldman et France Gall.
1: En voiture, la radio reste la compagne de route incontournable, même si les premières cassettes audio permettent d'embarquer sa musique préférée.
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0: Et pour votre sécurité, pour la sécurité également des agents autoroutiers, levez le pied, soyez prudents si vous êtes en ce moment dans le territoire de Belfort, dans le nord-est de la France, sur la 36 direction Mulhouse, kilomètre 43, un petit peu après la sortie numéro 10. Pour Grand Charmont, un patrouilleur s'apprête à traverser les voies pour aller ramasser un obstacle, un morceau de pneu sur les voies, sur la 36 direction Mulhouse, kilomètre 43.
1: Encore généralisé.
2: Fenêtre entrouverte et air chaud sur la peau, on refait le monde entre deux refrains passés à la radio et on parle de la victoire historique des Bleus de Platini qui s'offre l'Euro en juin 1984.
1: Et oui, cet été-là, c'était comme ça.

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2: Ravi de faire la route avec vous en ce début d'après-midi, il est 13h.
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2: Et sur la route des vacances, beaucoup de monde, une journée en rouge et noir. Sans surprise, c'est en approchant de Lyon qu'il y a le plus de circulation. Je vous en reparle dans un instant. Mais d'abord, on va faire le point sur les nombreuses interventions qui sont en cours, à commencer par l'axe Nancy-Beaune. Il y a eu un accident. Alors, au départ, on parlait d'un poids lourd et d'une voiture. Finalement, c'est juste une voiture qui a fait une sortie de route. Voiture avec une caravane. Tout se passe sur la bande d'arrêt d'urgence et dans l'accotement sur la 31 en direction de Beaune et de Lyon. Kilomètre 174, c'est dans les Vosges. Après avoir passé Vittel, la sortie numéro 9, le patrouilleur est sur place. Il va neutraliser la voie de droite en protection à 31 sur laquelle il y a eu aussi un accident en direction de Nancy. Kilomètre 43, là on n'est pas très très loin de Dijon. Et kilomètre 43, c'est dans le département de la Côte d'Or. Pas plus d'informations concernant cet accident signalé tout à l'heure. Et puis pour les conducteurs qui sont sur l'autoroute A36, il y a un patrouilleur qui intervient pour ramasser des débris de pneus disséminés sur la chaussée dans le territoire de Belfort. Il y a ces débris de pneus sur les voies direction Mulhouse, kilomètre 43. C'est après avoir passé Sochaux et après la sortie numéro 10. Il peut y avoir aussi des obstacles sur l'autoroute A19, un gros obstacle en tout cas, puisqu'il est question d'un sanglier écrasé sur la chaussée qui va en direction de Courtenay-Orléans. Sanglier écrasé qui se trouve sur les voies kilomètre 19, c'est après la sortie 2, près de Sens. L'actualité trafic, c'est aussi un autocar qui est tombé, peut-être en panne, en tout cas arrêté sur les bords de la 40 en direction de Genève et Chamonix. Kilomètre 123, il est sur la bande d'arrêt d'urgence, un peu après Hauteville-Lône, la sortie numéro 8, c'est près d'Oyonnax. L'actualité trafic, c'est aussi la chaleur qui vous accompagne. Avec presque toute la France en vigilance orange et même 9 départements en vigilance rouge à cause de la canicule. Multipliez les pauses pour vous rafraîchir sur les aires. Sur les aires de service, les bâtiments sont climatisés.
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2: Et puis si vous voyagez avec des animaux, bien sûr, hein, pendant la pause, vous ne les laissez surtout pas dans le véhicule. Il y a évidemment un risque de surchauffe à l'intérieur du véhicule pour ces animaux. Mettez-les en laisse et sortez-les. Il faut aussi qu'ils se dégourdissent un petit peu les pattes. Je vous retrouve pour l'actualité trafic dans moins de 5 minutes. Et tout de suite, ce sont les titres de France Info.
3: Avec Marie-Maë-Marie, face à la canicule, le gouvernement active un nouveau plan hors sec.
4: Un plan chaleurs extrêmes dans les départements placés en vigilance rouge. C'est le cas de 9 départements de l'Ouest aujourd'hui, 24 demain. Il prévoit une meilleure prise en charge, ce plan, des personnes isolées à domicile en les mettant à l'abri dans des lieux climatisés. Un peu plus de 8000 départs de feux de forêt depuis le début de l'année, 25 000 hectares brûlés. Dernier bilan donné par le directeur général de la sécurité civile et la gestion de crise. C'est le double de ce que la France a connu l'année dernière à la même date. En ce nouveau week-end de grands départs, certains intercités sont d'ores et déjà annulés sur les lignes Paris-Limoges-Toulouse, Paris-Clermont ou encore Bordeaux-Marseille. Leur système de climatisation résiste mal aux fortes chaleurs. En revanche, la SNCF assure qu'il n'y aura pas d'annulation de TGV lors du week-end du 14 juillet. À Paris, si vous voulez assister au défilé sur les Champs-Élysées, c'est une première. Il vous faudra une inscription et un QR code. L'Union européenne ordonne au groupe américain Meta de changer ses interfaces sur Instagram et Facebook, interfaces jugées addictives. Le groupe s'expose à une lourde amende en cas de refus.
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2: Une dernière information trafic avant la musique. En Ile-de-France, un accident qui s'est produit sur l'A5B en direction de Melun. Une voiture a terminé sa course apparemment dans l'accotement pour les conducteurs qui prennent l'A5B juste après la francilienne. Les équipes d'intervention sont en route. La musique tout de suite pour vous accompagner. On se retrouve juste après. On parlera de temps de parcours au-delà des autoroutes APRR pour ceux qui vont passer par Lyon. Et tout de suite, c'est Alex Warren pour vous accompagner sur les prochains kilomètres. Bonne route à tous, bonnes vacances.

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3: On va faire le point sur la circulation près de Lyon. Plus vous approcherez de Lyon, plus il y aura de la circulation avec beaucoup de monde en direction du sud de la France. Sur la route des vacances et de ce grand week-end, le pont du 14 juillet, 20 minutes avant de passer le tunnel de Fourvière. Il y a 5 kilomètres de bouchons. Et puis, une fois passé Lyon, pour faire le trajet Lyon-Orange, il faudra être assez patient. Pour 180 kilomètres, il faut pas loin de 2h30 d'après les remontées GPS dont on dispose en studio. La musique pour vous accompagner jusqu'au prochain rendez-vous trafic. Et tout de suite, c'est Cathy.

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1: Un obstacle est signalé près de Lyon sur l'autoroute A42, kilomètre 22. C'est après avoir passé la sortie numéro 7, Pérouge, Meximieux, pleine de lin. Un obstacle sur les voies qu'un patrouilleur va ramasser dans les meilleurs délais possibles.
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1: Un poids lourd peut être mal stationné sur la bande d'arrêt d'urgence en panne, peut gêner la circulation direction Lyon. C'est pas très loin de Mâcon, kilomètre 384, qu'il y aurait ce camion en panne après avoir passé la bifurcation avec l'autoroute A40. Un patrouilleur va se rendre sur

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1: Un poids lourd en panne est arrêté sur l'A6 direction Paris, kilomètre 40. C'est après avoir passé Étampes, Milly, La Forêt. En arrivant dans le bassin parisien, la voie de droite est neutralisée par le patrouilleur qui est sur place. Reste deux voies au lieu des trois habituelles pour passer le kilomètre 40 de l'A6 dans le département.

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1: Et priorité à ces chevaux dans leur véhicule de transport avant hein, sur l'autoroute A40. Véhicule arrêté en direction de Chamonix, Genève. Kilomètre 178, c'est près de Bourg-en-Bresse. Juste avant d'arriver à Bourg-en-Bresse, la sortie numéro 5. Véhicule arrêté sur la bande d'arrêt d'urgence avec des chevaux à l'intérieur du van et les services autoroutiers qui vont se rendre sur place. Un patrouilleur va se mettre en

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10: Un obstacle est signalé sur l'autoroute A40 en direction de Genève et Chamonix. Kilomètre 191, c'est près de Mâcon. Une fois que vous aurez dépassé la sortie 3, un obstacle qu'un patrouilleur va aller ramasser dans les meilleurs délais.

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2: Des interventions nombreuses, hein. Peut-être sur votre trajet, vous êtes

0: sur la route des vacances ou la route du pont du 14 juillet. En tout cas, une journée classée rouge et noire sur les routes pour les départs. Et peut-être êtes-vous en ce moment sur l'autoroute A40. On nous signale à l'instant des obstacles sur la chaussée près de Mâcon, des morceaux de palette disséminés sur les voies. Kilomètre 191, c'est après avoir passé la sortie 3 pour Vona. Donc tout près de Mâcon, un patrouilleur est en route pour tout ramasser. Du côté de Lyon, des piétons qui sont signalés en bordure de l'autoroute A6, l'axe le plus emprunté en ce tout début d'après-midi en direction de Lyon, kilomètre 203. C'est quand vous aurez dépassé Auxerre. Plusieurs personnes vues en bordure de l'autoroute après la sortie numéro 21. Et puis pour les conducteurs qui vont du côté de la région lyonnaise, évidemment, plus on va s'approcher de Lyon, plus il y aura de monde. La circulation qui est saturée sur une bonne partie de l'autoroute A6. Un secteur que vous pouvez éviter si vous êtes du côté de Dijon, encore sur la 31, en suivant l'itinéraire proposé par les panneaux lumineux au-dessus de l'autoroute. Suivre la direction du sud et des Alpes via l'autoroute A39, itinéraire autoroutier, qui permet de contourner l'agglomération lyonnaise en partie, et une bonne partie en tout cas du trafic très soutenu de l'autoroute A6. Et à propos de l'A6, justement, une nouvelle alerte à l'instant qui vient de tomber. Un accident près de Lyon, dans le Rhône, sur l'autoroute A6, direction Lyon, kilomètre 424. On n'en sait pas plus quant au nombre de véhicules impliqués. La position peut être sur les voies. C'est après la sortie 31.1 de Villefranche-sur-Saône. Mais vu l'intensité du trafic, il est tout à fait possible qu'un bouchon se forme d'ores et déjà sur l'autoroute A6, direction Lyon, au niveau de Villefranche-sur-Saône. Faire la pause sur l'autoroute, peut-être l'occasion de découvrir les produits du terroir. On découvre ceux de la Bourgogne avec Alexandre Dacuna. Il a rencontré Valérie Gacoin, directrice de la maison de la Bourgogne sur l'aire de Beaune de l'autoroute A6.
1: On oriente énormément sur tout ce qui est les grands classiques de la Bourgogne et qui ont perduré pendant des années, c'est-à-dire moutarde, pain d'épices, anis de Flavigny, qui ont été rejoints par des confitures, voire des biscuits. Et dans les derniers nouveaux qui sont arrivés, c'est la maison Marc avec ses veloutés et ses cornichons.
2: Il y a un producteur de cornichons en Bourgogne.
1: Oui, il se situe dans Lyon et il a maintenant sa renommée pour toute la partie chef étoilé.
2: Quand on pense Bourgogne, on pense forcément à la moutarde de Dijon, et parfois certaines moutardes ont des arômes très originaux, à commencer par la moutarde au pain d'épices que j'ai pu goûter pour vous. Le pain d'épices, finalement, il vient après.
1: Il vient vraiment en arrière-bouche, mais ça reste malgré tout une moutarde forte. Mmh. Par contre, c'est plutôt une moutarde en grain plutôt qu'une moutarde veloutée.
2: Mmh. Et je remarque aussi une moutarde à l'estragon, et celle-ci, elle est beaucoup plus douce. Le piquant vient après.
1: C'est vraiment l'inverse de l'autre. Là, on a d'abord l'estragon et après le goût de la moutarde qui relève, tandis que le pain d'épices est inversé.
2: Et puis, si on sort de la gastronomie, la maison de la Bourgogne propose aussi des produits de l'artisanat local, à commencer par des paniers en osier.
1: Peu de gens le savent, mais il y a un petit village à côté de Langres qui s'appelle Faye-le-Billot, qui est un village de vanniers. Et nous travaillons avec la vannerie de la Motte qui est installée dans ce village.
2: Il y a d'autres éléments comme ça de l'artisanat
1: Bien sûr, les produits en vogue qui se développent beaucoup, et tout ce qui est bien-être et savon. Donc actuellement, nous travaillons avec la marque Amoa, avec donc toute une gamme de savons basés sur les produits bourguignons, puisqu'on retrouve ceux à base de fruits rouges, ceux à base de graines de moutarde, où le look du savon retransmet également sa fabrication, puisqu'on en a même un qui évoque les toits des hospices de Beaune par ses couleurs.
2: Des savons qui viennent de la ville de Palau en Saône-et-Loire, et disponibles à la Maison de la Bourgogne parmi tous les autres produits de la région. Une boutique située sur l'aire de Beaune de l'autoroute A6. We'll be right back.

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1: Et la circulation qui sature dès le secteur de Beaune, maintenant sur l'autoroute A6 en direction de Lyon. Vous êtes nombreux sur la route des vacances pour aller en direction de la plage, pour profiter aussi de ce grand week-end du 14 juillet. Et un bouchon s'est formé sur 2 à 3 kilomètres, là où l'autoroute A6 passe de 4 à 3 voies. Un engorgement de circulation est fait entonnoir, kilomètre 312, c'est après la sortie 24.1 de Beaune. Plus loin, en direction de Lyon, on en sait un peu plus, quant à l'accident signalé au niveau de Villefranche-sur-Saône. Alors, pas de gêne du tout pour la circulation. Il y avait quelques débris sur la chaussée. Les conducteurs les ont ramassés eux-mêmes. C'est évidemment à éviter quand on a un accident. Mais en tout cas, là où s'est produit l'accident, kilomètre 424, les deux voitures sont sur la bande d'arrêt d'urgence et les conducteurs vont aller un peu plus loin, vont sortir de l'autoroute pour faire le constat. Donc, l'intervention qui se termine en ce moment au niveau de Villefranche-sur-Saône, sur la 6, direction Lyon. Le passage de Lyon. Alors, plus vous approchez de Lyon, plus il y a de monde. Et donc, des bouchons avant de passer le tunnel de Fourvière, direction Lyon-Centre. Il faudra patienter 10 minutes, un quart d'heure pour 3 km de bouchons, d'après les dernières remontées GPS dont on dispose en studio. Et puis, au sud de Lyon, bouchons et ralentissements qui se succèdent sur l'autoroute A7. Un gros plan maintenant, près de Beaune, en Côte d'Or, sur une autre autoroute, l'autoroute A36. Je vous ai parlé d'un départ de feu, c'est confirmé. Malheureusement, le départ de feu qui s'est étendu dans l'accotement près de Beaune, en Côte d'Or, kilomètre 215. C'est là où il y a la jonction avec l'A31. Différents intervenants sur place pour le moment. Il s'agit de maîtriser ce départ de feu. Et puis, des interventions de patrouilleurs pour ramasser des obstacles sur la chaussée. C'est ce qui se passe en ce moment au niveau de Mâcon sur la 406. Kilomètre 9, c'est au niveau de la sortie pour Mâcon Centre. Ou encore sur la 40, des palettes tombées sur les voies. Il y en a un peu partout sur la chaussée, kilomètre 191. C'est au niveau de Mâcon, après la sortie 3 de Vona, pour les conducteurs en direction de Chamonix. L'actualité trafic qui revient sur Autoroute Info. Et on se retrouve dans un peu moins de 5 minutes. Et tout de suite, les titres de France Info.
2: L'essentiel de l'actu à 14h20, Paul Long-Saint-Spinelli. Ce plan inédit dévoilé par le gouvernement pour lutter contre les effets de la canicule.
3: Oui, le plan hors sec, chaleurs extrêmes, il est activé pour les départements en vigilance rouge. Canicule, il y en a 9 aujourd'hui, 24 demain. Ce dispositif prévoit de mieux protéger les personnes seules, souvent âgées, en proposant notamment des hébergements dans des locaux rafraîchis. L'Iran menace de nouveau Israël en cas d'attaque contre ses infrastructures. Téhéran ripostera, a prévenu le chef de la plus haute instance sécuritaire du pays. Déclaration qui intervient alors que les frappes réciproques ont repris cette semaine entre l'Iran et les États-Unis. Au moins 25 chefs d'État et de gouvernement seront réunis autour d'Emmanuel Macron à Paris lundi, annonce l'Élysée. Cette réunion de la coalition des volontaires pro-Kiev a pour objectif de pousser pour un cessez-le-feu avec la Russie. Le président ukrainien Volodymyr Zelensky sera présent. Et puis les Bleus vont donc pouvoir tranquillement regarder l'affrontement entre deux de leurs voisins ce soir, Belgique-Espagne. Le vainqueur retrouvera la France en demi-finale du Mondial. Coup d'envoi à 21h.
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1: Et sur la route des vacances, Autoroute Info, c'est aussi la musique et ce titre de Zao qui reprend MC Solar.

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1: Des interventions après des accidents à vous rappeler. C'est le cas près d'Auxerre, dans le département de l'Yonne, sur l'A6, kilomètre 154. Une voiture a terminé renversée sur le toit dans l'accotement. Les pompiers et les gendarmes interviennent sur place. C'est près d'Auxerre, au niveau de la sortie 19 de Joigny. Migène. Véhicule en cours d'évacuation après un accident dans le bassin parisien, dans la jonction entre A5A et A5B pour aller vers Melun. Dans la bretelle de jonction entre les deux autoroutes, la voie de droite est neutralisée pour permettre les manœuvres du garagiste qui doit enlever cette voiture accidentée. Nouvelle information trafic sur Autoroute Info. Un obstacle est signalé sur l'autoroute A6 en direction de Paris, kilomètre 208. C'est après la sortie 22 pour les conducteurs après Avallon. Il y a des obstacles, un ou des obstacles sur les voies. Sur l'autoroute A6, les services autoroutiers se rendent sur place.

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1: Nombreux sont les conducteurs sur la route des vacances ou sur la route pour profiter du pont du 14 juillet avec une chaleur écrasante au rendez-vous. On viendra d'ailleurs au fil des minutes qui viennent sur les prévisions de Météo France pour cette journée classée rouge et noire pour le sens des départs. Des prévisions qui ne sont pas démenties. Il y a un bouchon entre Beaune et Lyon sur l'autoroute A6, là où la circulation passe de 4 à 3 voies. Il y a un effet entonnoir. 2 km de bouchon passage en une dizaine de minutes, d'après les remontées GPS dont on dispose en studio. Et plus vous approcherez de Lyon, plus la circulation sera soutenue. Le passage du tunnel de Fourvière est également encombré avant de pouvoir le passer. 3 km de bouchon recensés en continuant en direction Marseille. Bouchons et ralentissements qui se succèdent. Mais pour revenir sur les autoroutes APRR, on va faire le point sur l'intervention des pompiers qui a commencé il y a quelques minutes à cause d'un départ de feu dans l'accotement sur l'autoroute A36. On n'est pas très loin de Beaune, kilomètre 215. La voie de droite a été neutralisée pour permettre l'intervention en sécurité des pompiers qui sont sur place au tout début de l'A36 pour les conducteurs qui vont aller en direction de Mulhouse. Il faudra être attentif. Une seule voie à gauche pour rouler. Et puis pour ceux qui sont près de Mâcon, je rappelle l'intervention qui était en cours pour un patrouilleur. Il ramassait des débris sur les voies kilomètre 10 de la 406. Intervention terminée. Une intervention en cours, en revanche, sur l'autoroute A40, où il y a des obstacles sur la chaussée près de Mâcon, kilomètre 191, c'est après Vona, la sortie numéro 3. L'actualité trafic, c'est également un itinéraire à privilégier pour les conducteurs qui sont près de Dijon sur l'autoroute A31 qui vont continuer en direction du sud de la France. Les panneaux lumineux vous l'indiquent d'ailleurs, pour aller en direction de Lyon, de Marseille ou en direction des Alpes. Suivez l'itinéraire par l'autoroute A39, ça rajoutera une quinzaine de kilomètres au compteur seulement. Et surtout, une circulation beaucoup plus fluide que si vous continuiez sur l'autoroute A6 qui est saturée en ce moment. L'actualité de votre route, eh bien, ce sont aussi les pauses sur la route des vacances, sur les autoroutes APRR et AREA. Une aire de repos est disponible tous les 15 à 20 km, les aires de service tous les 40 à 50 km environ. Sur les aires de repos, vous trouvez à l'extérieur des espaces pour faire la pause, des toilettes aussi, dans les édicules. Et sur les aires de service, vous pouvez faire le plein, recharger le véhicule électrique, vous restaurer, profiter des nombreux services et profiter aussi des bâtiments qui sont climatisés. Ça peut vous faire à vous aussi une pause fraîcheur en pleine canicule, ce n'est pas négligeable.
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1: Dans quelques instants, les enfants ont la parole sur Autoroute Info. Andrea, 10 ans, nous a demandé à quoi servaient les bornes oranges qu'on voit le long des autoroutes. Réponse après ce titre de Naïka.
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0: Un véhicule qui roule lentement, escorté par un patrouilleur. C'est un convoi qui avance tout doucement sur l'autoroute A6 en direction de Lyon, qui effectue quelques kilomètres après Malesherbes, la sortie 14. On n'est pas très loin de Fontainebleau, hein, sur l'autoroute A6. L'autoroute la plus fréquentée pour ce milieu d'après-midi. Vous êtes nombreux sur la route des vacances, en direction des plages peut-être, pour profiter aussi du grand week-end, le pont du 14 juillet. En tout cas, côté circulation, vous êtes particulièrement nombreux en direction du sud, mais aussi en direction de l'Italie. Et avant de passer le tunnel du Mont-Blanc, entre la France et l'Italie, temps d'attente côté français estimé à 1h30. On retrouve à présent notre chronique « Dis pourquoi ?». On répond aux questions posées par les plus jeunes voyageurs qui empruntent le réseau autoroutier.
1: Pourquoi c'est comme
2: ça ? À quoi ça sert ?
1: Ça veut dire quoi, ça ?
2: Pourquoi ?
3: Question posée par Andrea, 10 ans.
4: C'est quoi ces poteaux oranges qu'on voit au bord de l'autoroute ?
3: Eh oui, comme Andrea, tu as peut-être déjà vu lors d'un trajet en voiture ces poteaux oranges au bord de l'autoroute. Mais à quoi servent-ils exactement ? En fait, ce sont des bornes d'appel d'urgence qui permettent aux conducteurs d'être localisés en cas de problème. Ces bornes oranges sont numérotées et placées à intervalles réguliers, en moyenne tous les 2 km. Grâce à elles, en cas de panne ou d'accident, on peut prévenir rapidement les secours et leur indiquer très précisément notre position. Imagine, tu es en voiture avec ta famille sur l'autoroute. Tout se passe bien, tout à coup, un bruit étrange et la voiture tombe en panne. Que faire ? Qui appeler et comment expliquer où vous vous trouvez exactement ? Car une autoroute peut faire des centaines de kilomètres de long, tout se ressemble et il y a peu de points de repère précis. Heureusement, vous apercevez au loin l'un de ces poteaux oranges. En ayant pris soin d'enfiler un gilet jaune pour que les autres conducteurs vous voient de loin et de vous mettre tous en sécurité derrière les glissières, l'un des parents se dirige alors vers la borne pour appeler de l'aide. Il communique alors directement avec les personnes qui surveillent l'autoroute et qui savent ainsi exactement où envoyer les secours sans perdre de temps. Et quand il y a urgence, chaque minute compte. Mais sais-tu qu'il existe aussi une autre solution encore plus pratique, l'application SOS Autoroute. Elle permet d'envoyer sa position très précisément. Il s'agit en quelque sorte d'une borne d'appel d'urgence intégrée au téléphone. Alors, borne orange ou application, le but est le même, prévenir rapidement les secours pour qu'ils arrivent au bon endroit le plus vite possible, parce que s'arrêter sur une autoroute peut être très dangereux. En résumé, la prochaine fois que tu verras une borne orange, tu sauras que ce n'est pas juste un simple poteau, c'est un peu comme une adresse pour les voitures. Et même si on espère que ça n'arrive jamais, tu sauras quoi faire en cas de besoin. Tu te poses des questions, nous, on y répond.

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1: Et priorité à l'automobiliste qui est tombé en panne avec son véhicule sur l'autoroute A36 en direction de Mulhouse. Arrêté sur la bande d'arrêt d'urgence, assez mal garé, hein, kilomètre 170, c'est après la bifurcation avec la 39. On n'est pas très loin de Dole, dans le Jura. Véhicule arrêté sur la bande d'arrêt d'urgence, les services autoroutiers déjà sur place en protection sur l'autoroute A36, direction Mulhouse.

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2: Il fait très chaud, c'est les vacances et nous, on vous accompagne, il est 15h.
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2: Avec à mes côtés cet après-midi, Élise Valade pour détailler les perturbations que vous rencontrez. Bonjour Élise.
3: Bonjour Elliot.
2: Et on va commencer avec un petit mot de la chaleur. Hein. Évidemment, la canicule qui continue de toucher le pays jusque début de semaine prochaine au moins. Il y a au total 72 départements en vigilance orange canicule, 9 en rouge dans l'ouest du pays. Fortes températures qui doivent évidemment inciter à des pauses régulières pour aller chercher un petit peu de fraîcheur parce qu'il y a beaucoup, beaucoup de monde aujourd'hui, Élise. Sans grande surprise, hein, c'est vendredi, c'est les vacances et l'autoroute A6 est très fréquentée.
3: Oui, une journée rouge pour les départs et même noire en Auvergne-Rhône-Alpes. D'ailleurs, il y a des points de congestion hein, sur l'autoroute A6, là où elle passe de 4 à 3 voies. Il y a 2-3 km de bouchons. Passage de ce bouchon en une dizaine de minutes, d'après les remontées GPS dont on dispose en studio. D'ailleurs, en amont, il est conseillé de suivre un itinéraire avec les panneaux lumineux hein, qui montrent près de Dijon qu'il faut vaut mieux suivre la 39 en direction de Lyon, en direction des Alpes. Ça rallonge de 15 km seulement et surtout ça évite le trafic complètement saturé entre Beaune et Lyon sur la 6.
2: Et absolument, ça se passe bien sur la 39, la 40 et la 42 en ce moment, même si ça peut être un petit peu chargé, c'est beaucoup plus calme que sur cette autoroute à 6. D'ailleurs, la 6, tout au bout, on arrive à Lyon, la traversée de l'agglomération lyonnaise, d'ailleurs, dans son ensemble, est un petit peu perturbée. Hein.
3: Il y a le passage du tunnel de Fourvière, un grand classique de l'été, avec 3 km de bouchons, 10-15 minutes de traversée. Et puis plus à l'est, la 432, c'est l'autoroute qui longe l'aéroport Lyon-Saint-Exupéry. Un bouchon de 1 à 2 km en direction de Marseille. Avant d'atteindre le péage de la Boisse, il faudra attendre là aussi une dizaine de minutes.
2: Beaucoup de monde aussi en direction de la montagne, en direction peut-être de l'Italie, en empruntant l'autoroute A40 entre Bourg-en-Bresse et Genève. Et puis ensuite au-delà, il y a des régulations de vitesse sur l'autoroute. Route à 40, 90 km/h maximum à partir de la bifurcation avec la 42 et puis tout au bout de la 40 de l'attente avant de passer le tunnel du Mont-Blanc aux dernières nouvelles. Une heure et demie d'attente. Élise, on regarde aussi ce qui se passe sur certains axes des interventions près des voies, des accidents, des véhicules en panne.
3: Il y a eu un accident sur l'autoroute A6 en direction de Paris. Les deux blessés ont été pris en charge. Kilomètre 154, c'est près d'Auxerre. Là où une voiture s'était renversée dans l'accotement sur le toit. Sur place, le garagiste intervient pour enlever la voiture accidentée. Donc pas de conséquences pour la circulation. Mais quand même un peu d'activité en bordure de trafic en direction de Paris au niveau de Joigny, la sortie 19. Ça peut surprendre. Et puis autre intervention dans le bassin parisien. Après un accident dans la jonction entre A5A et A5B vers Melun. Il y a toujours une voiture en cours d'évacuation et la voie de droite neutralisée dans la bretelle d'autoroute qui relie la 5A et la 5B, passage uniquement sur la file de gauche.
2: Pas très loin, un bouchon aussi tout au bout de la 5A pour ceux qui vont ensuite aller rejoindre la Francilienne en direction d'Evry et à Corbeil-Essonne.
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2: Et puis avec les fortes chaleurs dont on parlait tout au début de ce point trafic, attention au risque d'incendie, risque très très élevé et assez facilement des départs de feu. C'est le cas en ce moment, pas très loin des voies de l'autoroute A36 vers le kilomètre 215 avec les pompiers qui interviennent très près des voies. Le reste de l'actu, les titres, c'est avec France Info.
4: Les feux d'artifice du 14 juillet annulés dans au moins 25 départements à cause du risque incendie. Dans la Drôme, le feu progresse toujours, mais lentement, selon la préfète du département. Situation plus favorable qu'il y a 24 heures. 9 départements sont, eux, en vigilance rouge canicule 24 demain. Et dans cela, le gouvernement déclenche un tout nouveau plan hors sec. Il prévoit l'ouverture de centres de repos, de rafraîchissement à destination des personnes vulnérables, notamment les personnes âgées et isolées. Victime de la dernière canicule. À Paris, un animateur périscolaire condamné aujourd'hui à 18 mois de prison avec sursis, reconnu coupable d'agression sexuelle sur une enfant dont il avait la charge dans un centre de loisirs. Les faits se sont déroulés entre 2023 et l'année dernière avant que la petite fille ne se confie auprès de ses parents. Et puis encore une centaine de kilomètres à faire sur cette 7e étape du Tour de France qui doit arriver à Bordeaux d'ici 17h20 maintenant. On verra dans quel état finissent les coureurs. Il fait très chaud en ce moment dans les Landes.
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2: Et avant de reparler des conditions de circulation, on va continuer avec celui que vous retrouvez dans notre chronique En route avec sur notre site autoroute-info.fr. Jérémy Frérot sur Autoroute Info. Bon après-midi.
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3: Peut-être un camion arrêté sur la bande d'arrêt d'urgence de l'autoroute A31 en direction de Lyon, kilomètre 49. C'est pas très loin de Dijon. Hein. Après l'aire de service de Dijon-Brognon, un camion qui peut gêner un petit peu le passage. Soyez attentifs si vous roulez en ce moment à la traversée de la Côte d'Or. Les services autoroutiers se rendent sur

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1: Des débris de pneus sont signalés sur la chaussée de l'autoroute A6. Des obstacles à contourner, pas très loin de Beaune, en Côte d'Or, sur l'autoroute A6 en direction de Paris, aux alentours du kilomètre 287. C'est après Beaune et juste avant d'arriver à l'aire de service de Creux-Moreau. Des obstacles à éviter, ça peut créer un accident, soyez attentifs. Près de Beaune, à la traversée de la Côte d'Or, un patrouilleur se rend sur place pour ramasser ces obstacles.

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4: Pas mal de choses à vous dire cet après-midi sur Autoroute Info et parmi les interventions, les difficultés signalées, des obstacles, Élise, sur l'autoroute A6.
5: Et débris de pneus sur la chaussée en direction de Paris, kilomètre 287. C'est après avoir passé Beaune, après la sortie numéro 24 et avant d'arriver à l'aire de service, il y a des débris de pneus à éviter sur les voies.
4: Et puis pas très loin de Beaune, il y a aussi l'autoroute A36 où là une intervention se termine.
5: Et oui, il y avait un départ de feu, hein. Les pompiers ont mis une heure, mais ça y est, l'incendie est maîtrisé. Sur place, il y a encore le balisage, le temps de le retirer en tout cas. Plus de feu dans l'accotement, kilomètre 215.
4: Et on vous retrouve dans 5 minutes, Élise, pour le point complet, 15h15. Il sera aussi question des conditions météo, l'évolution pour les prochaines heures, les prochains jours, avec les prévisions de Météo France. Pour le moment, on va retourner en 1998. La France était sacrée championne du monde de foot et on écoutait dans l'autoradio Mano, la tribu d'Odana. C'est maintenant sur Autoroute Info.

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1: Attention, si vous êtes sur la 31 direction Nancy et que vous vous apprêtez à aller sur l'aire de service de Langres-Noix dans près de Langres, en Haute-Marne, comme son nom l'indique, eh bien, il y a un camion arrêté, peut-être en panne, au niveau de la bretelle d'accès à l'air, et le passage est un peu étroit, il ne faudra pas se laisser surprendre, l'aire de Langres-Noix qui est située en Haute-Marne, kilomètre 102.

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1: Il est 15h15 et les conditions de circulation avec l'autoroute A6 qui n'a jamais aussi bien porté son nom. L'autoroute du soleil, très fréquentée évidemment, Élise. Il y a du monde qui part en week-end, qui part en vacances.
2: L'autoroute du soleil ardent hein, avec
1: oui.
2: La canicule.
1: Quand même.
2: Et beaucoup de monde en direction de Lyon. Un point de congestion, c'est à Beaune sur cette autoroute A6, kilomètre 312. Il y a le passage de 4 à 3 voies. La circulation qui s'engorge sur 3 km passage en 5 minutes. Ça va un petit peu mieux que tout à l'heure. Et c'est surtout à l'approche de Lyon. Sur tous les axes qui sont à l'approche de Lyon, eh bien, la circulation est de plus en plus dense, notamment pour le passage du tunnel de Fourvière. Avant de passer ce fameux tunnel lyonnais, il y a 3 km de bouchons, 10-15 minutes de traversée. Et pour les conducteurs qui vont passer plus au large, sur la 432, l'autoroute qui longe l'aéroport Lyon-Saint-Exupéry, il y a 2 à 3 km de bouchons au péage de la Boisse. Il faudra attendre là aussi 10 minutes environ pour pouvoir continuer direction Marseille.
1: Ça, c'est pour tous ceux qui partent en direction du sud de la France. Et puis, il y a aussi ceux qui sont bien plus au nord, en Ile-de-France. On a encore du monde à la jonction entre la 5A et la Francilienne, direction Évry, Corbeil-Essonne. Un bouchon, 2 km de difficulté pour 10 minutes d'attente. Et puis, pas très loin, on parlait jusqu'ici d'un accident. Ça y est, c'est terminé. Elisa, vous me confirmez d'ailleurs.
2: J'ai eu l'opératrice du PC Sécurité en ligne juste avant le flash. Ça y est, la voiture a été enlevée.
1: Et puis l'autoroute A31 qu'on surveille aussi. Il y a un peu de monde en provenance du nord du pays. Et puis parfois quelques interventions autour de véhicules en panne.
2: Comme ce camping-car arrêté en direction de Nancy, kilomètre 30, près de Dijon. Arrêté après avoir passé Nuit Saint-Georges, la sortie numéro 1. Il est sur la bande d'arrêt d'urgence. Ou encore, pour ceux qui sont en direction de Lyon, un camion peut-être arrêté.

0: En revanche, l'ambiance deviendra lourde sur l'Auvergne-Rhône-Alpes et le Sud-Aquitain, avec des ondées potentiellement orageuses. Orages qui seront plus nombreux et marqués sur les Alpes et le Massif central, avec de bons cumuls de pluie, de la grêle possible et des rafales de vent. Les températures resteront caniculaires, avec des maximales de 34 degrés à Mulhouse, 35 à Paris, 36 à Grenoble et du côté de Pau, 37 à Dijon, 38 à Bourges et Clermont-Ferrand, 39 à Lyon. Sur les plages méditerranéennes, il y aura un grand soleil, vous aurez 24 à 30 degrés et dans l'eau, 22 à 27 degrés du Canet à Nice. Sur celle du golfe de Gascogne, il fera 27 à 30 degrés sur le sable avec quelques ondées, 20 à 25 degrés dans l'eau. La canicule se poursuivra ce week-end avec un risque d'ondées orageuses samedi, sauf sur l'île de France, le Grand Est et le Sud-Ouest. Bonne route avec Météo France sur Autoroute Info.
1: Bon voyage, bon après-midi, pensez à la pause régulièrement avec ces fortes chaleurs et justement dans quelques instants on va vous emmener chercher un petit peu de fraîcheur cet après-midi juste après avoir écouté Julien Leeb. Bonne route et bonnes vacances avec Autoroute Info.

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1: Un obstacle est signalé sur l'autoroute A31 en direction de Nancy, aux alentours du kilomètre 29-30. Obstacle sur les voies pas très loin de Dijon, en Côte d'Or, là où il y a la jonction avec l'A311. Les services autoroutiers se rendent sur

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3: Sur la route des vacances cet après-midi, parfois quelques difficultés. Zoom sur l'une des dernières en date, Élise, secteur de Villefranche-sur-Saône.
4: On n'est pas très loin de Lyon sur l'autoroute A6, l'autoroute la plus fréquentée en ce milieu d'après-midi. Et à la grande barrière de péage de Villefranche-sur-Saône, Villefranche-Lima, il y a une voiture tombée en panne sur les voies du télépéage sans arrêt. Les voies où on passe à 30 km/h.

0: ça a créé un bouchon en amont qui s'est assez vite formé, hein, sur plus d'un kilomètre en direction de Lyon. Au niveau de Villefranche-sur-Saône, évidemment, la circulation s'est engorgée.
1: Et pour le point complet, rendez-vous dans quelques minutes. On se retrouve, Élise, à 15h30. Il fait très chaud ce vendredi, période de canicule et le voyage peut être éprouvant, très éprouvant parfois, même si l'on possède un véhicule climatisé. Et donc les pauses fraîcheurs sont les bienvenues, c'est ce qu'a pu constater Adeline Després sur l'A43. Reportage.
2: Difficile de rouler sous la chaleur écrasante qui sévit aujourd'hui. Un arrêt s'impose sur l'aire de Romagneux après la sortie 11 de l'A43 entre Lyon et Chambéry. Une pause au frais, enfin je l'espère. Je retrouve sur place Franck Vicente, gérant de la station Avia.
3: Alors ici, on est sur l'aire de Romagneux. On le voit, il fait très chaud. Hein. Aujourd'hui, la température dépasse les 35 degrés. On va aller prendre un petit peu le frais à l'intérieur, Franck. Alors, je vous suis.
4: On rentre dans une zone climatisée. Vous avez une fontaine d'en haut sur la droite, sur la gauche. Et après, dans la boutique, si vous voulez bien me suivre, on a des glaces qui sont là. Vous avez un bac à glaçons, des sacs de 1 kg. Et après...
3: au fond de la boutique.
4: Vous avez tout ce qui est bouteilles d'eau, boissons très fraîches, qui sont ravitaillées tous les quarts d'heure en ce moment, parce que ça passe très vite, en fait. Ça nous arrive d'aider même des gens à trouver de l'eau, des choses comme ça. Des fois, ça arrive qu'ils sont désorientés.
2: Des services appréciés. Beaucoup d'automobilistes se sont arrêtés faire la pause aujourd'hui, comme Catherine, qui passe tout juste le seuil de la porte.
3: Parce qu'on est bien ici. J'ai chaud. On laisse la voiture chargée. Pendant ce temps-là, nous nous mettons au frais. Est-ce que vous avez vu qu'il y a de l'eau à disposition gratuitement,
5: oui,
3: tout ça?
5: On va d'ailleurs se servir, on va boire un petit peu d'eau. On en a dans la voiture, mais on va en prendre quand même.
6: Alors c'est vrai que d'habitude, des fois, je m'arrête simplement sur les stations intermédiaires. Mais là, j'ai fait l'effort de venir ici pour la climatisation. D'habitude, je suis sous l'arbre, pas aujourd'hui. Trop chaud.
7: Vous voulez faire une pause, se substanter à l'ombre. On comptait bien que la salle soit climatisée.
8: Se reposer, prendre un café, prendre à boire. Et le frais, il fait bon. Il y a une bonne clim, parce qu'il fait chaud. Hein.
2: Les chiens et chats ne sont pas oubliés.
4: Pour les animaux aussi, si vous demandez en caisse, vous avez des gamelles qu'on vous prête et que vous pouvez remplir avec les fontaines à eau et que vous venez nous restituer à la fin. Parce qu'en ce moment, des fortes chaleurs, vous pouvez faire rentrer vos animaux dans l'espace commun et sans aucun problème. Il faut penser à eux aussi en ce moment et surtout ne pas les laisser dans les voitures. Tout le hall, tout est climatisé chez nous.
2: Retrouvez ces aires de service tous les 40 à 50 km sur autoroute.
1: Merci Adeline. Et puis d'ailleurs, pour tous ceux qui nous écoutent en ce moment en Haute-Marne, l'autoroute A31, pour le moment, il est impossible de faire la pause. L'A31 direction Nancy sur l'aire de Langres-Noidan. Inaccessible parce qu'un véhicule est arrêté dans la bretelle d'accès à cette aire. 15h30, le retour aux conditions de circulation. Point complet sur Autoroute Info. Restez bien avec nous. On vous dit tout après Louisa et Bleu Soleil. Après avoir écouté aussi un classique, c'est Joan Jett pour parcourir les prochains kilomètres. Bonne route.

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1: Un obstacle est signalé dans une jonction entre deux autoroutes, la 36 et la 39, pour ceux qui viennent de Beaune et qui vont continuer en direction de Lyon. Dans la bretelle, donc, qui vient de la 36, qui va continuer en direction de Lyon, Bourg-en-Bresse par la 39, il y a des pierres ou des blocs de béton tombés sur la chaussée. Les services autoroutiers sont alertés, se rendent sur place. On n'est pas très loin de Dole, dans la jonction A36, A39.

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1: Effectivement, on continue de faire la route avec vous ce vendredi 10 juillet. Les conditions de circulation, comme attendu, énormément de monde en direction du sud de la France, en tout cas sur la route des vacances et tout particulièrement sur l'autoroute A6, sous de très très fortes chaleurs. La canicule toujours installée sur tout le territoire, avec aujourd'hui 9 départements placés en vigilance rouge dans l'ouest du pays, 72 en orange partout ailleurs. Continuez de multiplier les pauses le plus souvent possible pour aller chercher un petit peu de fraîcheur, d'autant, on le disait à Élise, qu'il y a beaucoup de monde sur l'autoroute A6 en direction du sud de la France et quelques points de blocage depuis un petit moment.
2: Ouais, l'A6 qui est saturée et ça coince au niveau de Beaune, kilomètre 313, là où l'A6 passe de 4 à 3 voies. La circulation avait un effet entonnoir, 2 km de circulation au ralenti, à peu près 5-10 minutes de temps de traversée. Plus loin, c'est en fait sur les axes quand on se rapproche de Lyon que la circulation est la plus soutenue. Pour passer le tunnel de Fourvière, 3 km de bouchon, 10 minutes de temps de traversée, ça reste stationnaire. Sur l'Est lyonnais, la 432, c'est l'autoroute qui longe l'aéroport Lyon-Saint-Exupéry de l'attente au péage de la Boisse. Il faudra patienter là aussi une dizaine de minutes, et kilomètre 12. Et puis pour ceux qui vont continuer plus au sud, qui vont continuer en direction de Marseille par la 7, 3 heures au lieu d'une heure 20 pour faire Lyon-Orange d'après les derniers relevés qui nous sont parvenus jusqu'ici.
1: Donc ça c'est pour l'autoroute A6 et les départs en direction du sud de la France. Il y a aussi tous ceux qui partent à la montagne. L'autoroute A42, la 40, bien fréquentée avec une mesure de régulation de la vitesse d'ailleurs sur une partie de l'autoroute A40 pour tous ceux qui vont direction Genève, Chamonix, c'est 90 km/h maximum à partir de la bifurcation avec la 42 et tout au bout de l'autoroute A40, encore de l'attente avant d'aller rejoindre nos voisins italiens, 1h30 d'attente avant de pouvoir passer le tunnel du Mont Blanc. Élise, on surveille aussi d'autres axes comme la 31, la 36, il y a des obstacles.
2: Sur la chaussée qui va en direction de Nancy sur l'autoroute A31, on est entre Beaune et Dijon. Obstacle sur les voies après la sortie numéro 1, un patrouilleur est en route pour les ramasser. Et puis des véhicules arrêtés aussi sur la 31, justement, je viens de vous en parler. Eh bien, un tout petit peu après les obstacles, il y a un camping-car arrêté sur la bande d'arrêt d'urgence, kilomètre 30. Le dépannage est toujours d'actualité.
1: On terminera avec un mot de l'Île-de-France et près de Paris. Il y a aussi une circulation chargée. Or, peut-être pour d'autres raisons, il y a les soldes aussi en ce moment, un petit peu après le centre commercial du Carré-Sénart. Bouchon à la jonction entre l'autoroute A5A et la francilienne direction Évry-Corbeil-Essonne. 2 km de retenue pour une dizaine de minutes d'attente. Le reste de l'actu maintenant, voici les derniers titres et ils nous sont présentés depuis la rédaction de France Info.
3: 4 adolescents placés en garde à vue en Ardèche.
4: Dans le cadre d'une enquête sur l'incendie de Saint-Georges-les-Bains qui a parcouru 120 hectares et provoqué l'évacuation de 67 personnes. Selon les derniers chiffres de la sécurité civile, depuis le début de l'année, on compte plus de 8000 départs de feu, 25 000 hectares brûlés. La canicule touche une troisième fois la France en moins de 2 mois. 9 départements sont placés en vigilance rouge aujourd'hui. Le gouvernement a dévoilé son plan inédit hors sec chaleurs extrêmes. Un plan qui prévoit notamment l'ouverture des centres dédiés, centres de protection et centres de rafraîchissement à destination des personnes vulnérables. Ségolène Royal annonce qu'elle participera à la primaire socialiste en vue de l'élection présidentielle. Elle était qualifiée au second tour de la présidentielle de 2007. Les militants socialistes ont voté hier soir de réserver la primaire aux seuls adhérents du parti. Pas d'annulation de TGV prévue en ce week-end du 14 juillet, le plus gros week-end de l'année pour la SNCF. Au total, 1 900 000 voyageurs sont attendus. La SNCF a fait le nécessaire face aux fortes chaleurs. Nous sommes confiants, ajoute la compagnie ferroviaire.
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1: Et le trajet continue, bien sûr. L'information en trafic de retour dans quelques instants, moins de 5 minutes. Restez bien avec moi. On fera le point aussi sur les bornes de recharge pour véhicules électriques. Vous êtes à bord d'une voiture électrique, vous voulez savoir s'il y a de l'attente. Eh bien, on vous dit tout juste après avoir écouté Joe sur Autoroute Info. Bon après-midi.

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2: Nouveau rendez-vous cet après-midi pour vous signaler un véhicule arrêté, peut-être gênant, Élise. C'est dans le département du Rhône.
3: Au passage de la barrière de péage de Villefranche-Lima, c'est la grande barrière de péage au nord de Lyon, sur l'autoroute A6 en direction de Paris. Un véhicule arrêté qui peut gêner la circulation, kilomètre 427. L'alerte tombe à l'instant, les services autoroutiers sont en route.
2: Il est maintenant l'heure de parler recharge pour les véhicules électriques. Vous êtes à bord d'une voiture électrique, vous faites la pause, vous voulez savoir s'il y a de l'attente. Pour le moment, rien ne nous est signalé, donc ça devrait bien se passer, même si évidemment... Les aires sont très très fréquentées aujourd'hui, en tout cas sur l'autoroute A6, parce qu'il y a du monde, parce qu'il y a ces fortes chaleurs qui vous invitent à faire la pause régulièrement. On se retrouve dans quelques minutes pour le point complet sur Autoroute Info à 15h45. Restez bien avec moi pour la musique, la playlist spécialité. On se fait plaisir, il n'y a pas de raison. Phil Collins et juste avant, la chanteuse Adèle, tout en douceur cet après-midi sur Autoroute Info.

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1: Un accident est signalé sur l'autoroute A6 en direction de Lyon, kilomètre 427. Une voiture accidentée dans la barrière de péage. Elle a heurté les plots au niveau du péage. Et c'est la voie la plus à droite qui est concernée. Du coup, cette voie est fermée pour les conducteurs qui vont passer le péage qui est au nord de Lyon, au niveau de Villefranche-sur-Saône. Il ne faudra pas se laisser surprendre et serrer un petit peu sur la gauche.

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1: Et priorité aussi à la sécurité du routier dont le camion est tombé en panne. Il est arrêté sur l'autoroute A6 en direction de Paris, kilomètre 388. Mal stationné sur la bande d'arrêt d'urgence, le camion dépasse sur la file de droite. Le patrouilleur est arrivé sur place il y a quelques instants. C'est près de Mâcon, après avoir passé la sortie numéro 29. Intervention donc en cours. Il faudra serrer un petit peu sur la voie du milieu et la voie la plus...

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1: De retour à 15h45 pour parler bien sûr de vos conditions de circulation sur la route des vacances aujourd'hui, vendredi 10 juillet. Énormément de circulation, c'est le week-end, c'est les vacances, week-end de prolongé aussi pour certains, il y a pas mal d'options possibles. Mais donc l'idée c'est que tout le monde se retrouve sur les routes et autoroutes, et notamment la 6 et 10.
2: En direction de Lyon, les premiers points de congestion c'est près de Beaune, là où l'autoroute passe de 4 à 3 voies. Il y a 2-3 km de circulation au ralenti. Passage en environ 5 minutes, d'après les dernières remontées GPS. C'est plus loin, en approchant de Lyon en général, que sur les autoroutes, le trafic sature complètement. Le passage du tunnel de Fourvière, ce n'est pas une surprise, qui est encombré, 3-4 km de bouchons, un quart d'heure de temps de traversée. Et puis plus à l'est, il y a les conducteurs qui vont prendre l'autoroute A432, c'est l'autoroute qui longe l'aéroport Lyon-Saint-Exupéry. De l'attente au péage de la Boisse, 2 km de bouchons et de ralentissement, passage en une douzaine de minutes d'après les remontées GPS.
1: Et tous les axes autour de Lyon, vous le disiez, sont vraiment très fréquentés. Aussi l'autoroute A46, contournement est de Lyon, en direction du sud de la France, où ça peut ralentir parfois. On regarde aussi comment la circulation s'écoule sur d'autres axes. Si on remonte un petit peu, cette fois en direction du nord, sur la 6, un véhicule est en panne et pourrait gêner un peu.
2: En kilomètre 388, c'est un camion mal stationné sur la bande d'arrêt d'urgence. Il dépasse sur la file de droite. On est du côté de Mâcon. Le patrouilleur est déjà sur place en protection. Il est possible que d'ailleurs ce patrouilleur neutralise la voie de droite au niveau du camion en panne, un peu après Mâcon Nord, la sortie numéro 28.
1: Et un patrouilleur qui a été alerté aussi pour aller récupérer un obstacle, Élise, sur la 36.
2: En direction de Beaune, kilomètre 175, c'est dans la jonction avec l'autoroute A39. Alors, pour ceux qui vont depuis la 36 continuer en direction de Lyon, dans la bretelle de jonction des autoroutes, il y aurait des pierres ou des blocs de béton, on ne sait pas trop, en tout cas, des obstacles à contourner. Le patrouilleur, effectivement, est en route pour les ramasser.
1: Et puis, deux rappels, temps de parcours pour être parfaitement complet, tout au bout de l'autoroute A40, pour ceux qui veulent partir en Italie et passer par le tunnel du Mont-Blanc. Il y aura de l'attente, 1h30 d'attente aux dernières nouvelles avant de pouvoir s'engager sous le tunnel. Et puis, en région parisienne, là, ce sera 10 minutes d'attente pour ceux qui sont à la jonction entre la 5A et la Francilienne, direction Évry-Corbeil-Essonne. Il y a 2 km de bouchons.
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1: Bon, puis évidemment, comment ne pas vous rappeler les fortes chaleurs rencontrées ces derniers jours et aujourd'hui, vendredi, avec cet épisode de canicule qui se poursuit. 9 départements en vigilance rouge dans l'ouest du pays, 72 en orange partout ailleurs. Il fait vraiment très chaud. Faites la pause régulièrement. Je rappelle que dans les bâtiments des aires de service, à chaque fois, vous allez retrouver l'air climatisé. Ça peut faire du bien. Miles Smith, juste avant de se retrouver sur Autoroute Info, on reparle très vite des conditions de circulation.

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1: Un obstacle est signalé sur la 6. Il s'agirait d'une poubelle tombée sur la file de droite. Gros obstacle donc sur la 6, direction Paris. Près de Beaune, en Côte d'Or, kilomètre 311, c'est après avoir passé la sortie 25.1. On est à peu de choses près au niveau de l'aire de service de Beaune-Merseuil, la grande aire de service près de Beaune sur l'autoroute A6. Et au niveau de cette aire de service, un obstacle, une poubelle sur la chaussée de la 6 qu'un patrouilleur va ramasser dans les meilleurs

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11: Nouveau rendez-vous avec Élise Valade pour parler à cette heure-ci. Élise, obstacle, c'est sur la 39.
12: Un coffre de toit est tombé d'un véhicule. Tout s'est répandu sur la chaussée. C'est sur l'autoroute A39 en direction de Bourg-en-Bresse pour les conducteurs qui quittent en ce moment l'agglomération dijonnaise. Tout plein d'obstacles à éviter sur les voies après avoir passé le péage de Dijon en continuant en direction de Bourg-en-Bresse. Le patrouilleur du secteur va se rendre sur place. C'est un peu après la bifurcation avec la 31.
11: Merci Élise. L'infotrafic revient. Le point complet, c'est dans 5 minutes. À 16h. À 16h, à cette heure-ci, on va aussi parler d'un itinéraire que vous pouvez emprunter pour éviter l'autoroute A6 qui est très très chargée. Un itinéraire pour rejoindre le sud en évitant la circulation chargée de l'autoroute A6. Roald de Bilbao.
13: Pour ceux qui sont sur l'autoroute A31 en direction du sud et qui veulent rejoindre Lyon, les Alpes ou le sud de la France, ils sont invités à emprunter l'autoroute A39. Sur l'autoroute A31, dans le secteur de Dijon, il faut suivre la direction Bourg-en-Bresse-Genève. Puis tout au bout de l'autoroute A39, prendre l'autoroute A40, puis l'autoroute A42 en direction de Lyon. Ce trajet fait parcourir une vingtaine de kilomètres supplémentaires, mais il permet d'éviter l'autoroute A6 et le Val-de-Saône.
11: Merci Roald. Le point complet, je vous le disais, dans 5 minutes à 16h. La musique pour vous accompagner de Lumières et Marvin Gaye. Juste avant, maintenant, tout de suite, sur Autoroute Info.

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2: Ravi d'être avec vous ce vendredi, effectivement, on fait la route ensemble, il est 16h.
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2: 7 jours sur 7, 24 heures sur 24, on vous informe de ce qui se passe sur votre trajet. Et pour continuer cet après-midi et jusqu'en début de soirée, Vivien Topa est avec moi. Bonjour Vivien.
3: Bonjour Elliot.
2: L'autoroute A39, on va commencer par là, avant bien sûr de parler de l'autoroute A6, où il y a beaucoup de monde en direction du sud de la France sur la route des vacances. Il y a d'abord l'A39 sur laquelle on va revenir parce qu'il y a des obstacles et un bouchon en formation.
3: En effet, il y a un véhicule qui a perdu son coffre de toit et tout ce qui était dans le coffre s'est répandu sur toutes les voies de l'autoroute A39 en direction de Bourg-en-Bresse. Et la circulation apparemment se fait très difficilement et presque interrompue. Kilomètre 9, on est après la barrière de péage une fois dépassé la jonction avec l'A31. Donc il faut être à la fois prudent en raison des obstacles sur les voies mais aussi de ce trafic qui est en train d'être perturbé avec un bouchon qui est en train donc de se former après la barrière de Dijon-Crimolois. Un patrouilleur va intervenir sur les voies. Il traversera bien sûr les voies pour récupérer ses débris.
2: Un patrouilleur qui devrait intervenir aussi dans les prochaines minutes sur l'autoroute A6.
3: Et là, on parle d'une poubelle tombée sur la voie de droite de l'A6 direction Paris, dans le secteur de Beaune. Ça se passe au kilomètre 311, c'est-à-dire après la sortie 25.1 de Châlons-Nord.
2: Allez, on va rester sur l'autoroute A6. Cette fois, on l'emprunte en direction du sud. C'est là qu'il y a le plus de monde. C'est très chargé dans la traversée de la Bourgogne et jusqu'aux portes de Lyon, Vivien.
3: Oui, beaucoup de monde hein, entre Beaune et Villefranche-sur-Saône. Vous êtes sur la 6, comptez un temps de parcours très élevé. Il est donc recommandé d'éviter la 6 pour redescendre vers le sud et de contourner avec l'autre option, l'alternative, l'itinéraire bis, vous l'appelez comme vous voulez. Et en passant par l'A39, ça se passe quand même mieux.
2: Et donc, sur la partie où certains sont déjà, la 6 quand même, parfois ça peut freiner un petit peu le secteur de Beaune, hein, là où l'autoroute passe de 4 à 3 voies de circulation. Également un peu plus au sud, la barrière de péage de Villefranche-Limain, parfois un petit peu fréquentée. Donc, bien se répartir sur toutes les voies disponibles. Et puis encore un peu plus au sud, on arrive à Lyon. Vivien, le passage de cette agglomération lyonnaise, ça se passe comment à cette heure-ci ?
3: Dans Lyon, le trafic est globalement chargé hein, sur l'ensemble des axes. Et il faut savoir qu'une fois traversé Lyon, sur l'autoroute du Soleil, la 6 qui devient la 7 au sud de Lyon, eh bien là, le temps de parcours est de au moins 3 heures entre le sud de Lyon et Orange. Donc, trafic bien perturbé hein, jusqu'au sud du pays, jusqu'à l'arc méditerranéen, comme on dit.
2: Ouais, un temps de parcours multiplié par deux, hein, quasiment, sur cette partie au-delà du réseau APRR, sur cette autoroute A7. Et puis, il y a aussi tous ceux qui partent en vacances à la montagne, en Italie, un peu de monde sur l'A42, sur l'autoroute A40 aussi, entre Bourg-en-Bresse et Genève. Et tous ceux qui vont dépasser Genève pour peut-être aller en Italie, tout au bout de la 40, de l'attente avant de s'engager sous le tunnel du Mont-Blanc. 1h30 d'attente aux dernières nouvelles.
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2: 16h04, il est l'heure de faire le point sur le reste de l'actu. C'est avec France Info.
4: À la une, cet appel de l'Association des médecins urgentistes de France.
5: Appel à déprogrammer les épreuves de sport amateurs ce week-end, en tout cas celles qui mettent le métabolisme à rude épreuve, comme la course sur route ou en trail. Il y a déjà eu des décès en mai dernier lors de la première canicule et l'activité est très soutenue dans de nombreux hôpitaux. Un peu plus de 8000 départs de feux de forêt depuis le début de l'année, 25 000 hectares brûlés. Dernier bilan donné par le directeur général de la sécurité civile et la gestion de crise. C'est le double de ce que la France a connu l'année dernière à la même date. Les adhérents du PS ont enterré la primaire de la gauche. Déclaration de la patronne des Verts, Marine Tondelier. Les militants socialistes ont opté hier pour une primaire fermée, au contraire de ce que portait leur premier secrétaire Olivier Faure. Lui assure qu'il ne démissionnera pas et se donne jusqu'au mois de septembre pour dire s'il est candidat ou non. Et puis une bonne nouvelle pour les livreurs de repas à domicile. Ils ont obtenu de leur plateforme Uber Eats et Deliveroo en tête de passer leur revenu minimal horaire de 11,75 € à 19 euros.
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2: Et pour continuer le trajet, on va écouter le DJ français qui remixe le tube de Scott McKenzie, sorti en 1967. C'est Sound of Legend et le titre San Francisco.

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6: Et on se retrouve pour prendre des nouvelles de l'autoroute A39 avec vous, Vivien. Tout à l'heure, on signalait des difficultés, obstacles, bouchons. Ça évolue peut-être un petit peu sur place.
7: Ça s'améliore, oui. Les obstacles qui étaient tombés d'un coffre de toit sur le toit d'un véhicule ont été récupérés. Le bouchon s'est résorbé. Il n'y a plus qu'une intervention des gendarmes auprès du véhicule qui a perdu son coffre sur la bande d'arrêt d'urgence. Mais il est possible de circuler désormais normalement sur l'A39 direction Bourg-en-Bresse, kilomètre 9, après la barrière de Dijon-Crémolois.
6: Quelques bonnes nouvelles de temps en temps, ça fait du bien. Le prochain rendez-vous d'Infotrafic, point complet, ce sera à 16h15 pour évoquer tout, particulièrement l'autoroute A6 que vous êtes très nombreux à emprunter, pour parler aussi bien sûr de la chaleur, des prévisions de Météo France pour les prochains jours. Le temps d'écouter les Irlandais de U2 sur Autoroute Info. Bon été, bonnes vacances.

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1: Un accident s'est produit sur l'autoroute A36 dans le département du Haut-Rhin. Cet accident s'est produit en direction de Beaune-Paris, dans le secteur de Mulhouse, au kilomètre 8. Deux voitures et un poids lourd impliqués. Actuellement, la circulation ne se fait que sur la voie de gauche, semblerait-il qu'elle est interrompue sur la voie de droite. Mais soyez prudents, pour l'instant, aucun secours n'est encore arrivé sur place. Les secours ont été déclenchés. J'observe sur une caméra de surveillance qu'il y a un piéton. Il y a des personnes qui descendent de leur véhicule. Donc prudence, bien sûr, à la fois pour circuler, mais aussi en raison de la présence de piétons. On est donc dans le secteur de Mulhouse, A36, direction Paris, sortie 15, Colmar-Guebwiller-Altkirch.

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1: Retour aux conditions de circulation, il est 16h15 et avec Vivien Topa, on va s'intéresser axe par axe aux difficultés que vous rencontrez. Il y a un accident qui s'est produit il y a quelques minutes, Vivien, du côté de l'A36.
2: Oui, c'est un accident, un accrochage entre un poids lourd et une voiture dans le Haut-Rhin, sur l'A36 direction Beaune-Paris. On est dans le secteur de Mulhouse, à peu près au niveau de la sortie 15 de Colmar-Guebwiller, kilomètre 8. Les véhicules, il y en a sur la voie de droite, sur la bande d'arrêt d'urgence. Et d'après les caméras de sécurité que j'ai sous les yeux, la circulation ne se fait que sur la voie de gauche et un petit peu sur la voie de droite. Mais pour l'instant, on n'a pas de précision quant à la présence d'obstacles sur les voies. Les secours sont déclenchés et se rendent sur place. Donc prudence au niveau de la sortie 15 Colmar-Guebwiller de l'A36, direction Beaune-Paris.
1: On passe à l'autoroute A6, l'axe le plus fréquenté cet après-midi, avec beaucoup de monde en direction du sud de la France. Et des obstacles qui nous ont été signalés aussi il y a un instant sur cette autoroute A6.
2: Sur la 6 dans Lyon, direction Lyon, kilomètre 184. Un obstacle a été signalé sur la chaussée. Un patrouilleur va donc intervenir. On est après Tonnerre, la sortie numéro 20. Une fois dépassé, l'aire de repos de la Grosse Tour. Il y aura aussi une intervention sur la 6, direction Paris, en Côte d'Or, au kilomètre 311, avec là aussi la présence d'un obstacle. Il s'agirait d'une poubelle sur la voie de droite. Et cette fois-ci, kilomètre 311, direction Paris. Nous sommes après Châlons-Nord.
1: Secteur de Beaune d'ailleurs, on n'est pas très loin de Beaune, vers ce kilomètre 311. Pour tous ceux qui roulent en direction du sud de la France, dans l'autre direction, ça a tendance à freiner un petit peu au moment où l'autoroute passe de 4 à 3 voies de circulation. Attention à bien maintenir les distances de sécurité. Un peu plus au sud, on s'approche de Lyon, il y a la grande barrière de péage au nord de Lyon, Vivien.
2: À ce niveau-là, une voiture a heurté les plots au niveau d'une des voies de cette barrière de péage de Villefranche-Lima. C'est sur la 6, direction Lyon, au kilomètre 427. Ça, c'est la voie la plus à droite. Elle est fermée actuellement. Il y a une intervention d'un patrouilleur.
1: Et tout au bout de cette autoroute A6, on arrive à Lyon. Il y a toujours beaucoup de circulation.
2: Oui, la circulation est très chargée. Pour traverser Lyon, c'est compliqué, que l'on passe avec la 6, puis la M6 et le tunnel de Fourvière, ou que l'on contourne. Trafic très chargé. D'ailleurs, sur la 6 en amont, depuis Auxerre jusqu'à Villefranche-sur-Saône, il y a même de la régulation de vitesse. Il y a des secteurs où les panneaux indiquent 110 au lieu de 130 afin de fluidifier le trafic. Et une fois dépassé Lyon, eh bien, ce n'est pas terminé pour ceux qui vont dans le sud, sur la Côte d'Azur notamment. On retrouve des temps de parcours très élevés chez nos confrères sur la 7.
1: Effectivement, au sud de Lyon, entre le sud de Lyon et le secteur d'Orange, un temps de parcours au moins multiplié par deux, il faudrait 3 heures au minimum pour effectuer ce trajet. Voilà, puis évidemment de l'attente, on va en retrouver aussi à d'autres endroits, notamment pour ceux qui veulent aller en Italie pour les vacances. Tout au bout de la 40 et de la Nationale 205, le tunnel du Mont-Blanc, et un temps d'attente estimé, tiens, c'est en train de se mettre à jour au moment où j'en parle,

0: Il y aura un grand soleil, vous aurez 24 à 30 degrés et dans l'eau 22 à 27 degrés du Canet à Nice. Sur celle du golfe de Gascogne, il fera 27 à 30 degrés sur le sable avec quelques ondées, 20 à 25 degrés dans l'eau. La canicule se poursuivra ce week-end avec un risque d'ondées orageuses samedi sauf sur l'île de France, le Grand Est et le Sud-Ouest. Bonne route avec Météo France sur Autoroute Info.
1: Et bon voyage, vous êtes peut-être en voiture en ce moment avec toute la famille. Un petit quiz spécial vacances, quiz culture générale qui arrive juste après avoir écouté Djungeli sur Autoroute Info. Puis bien sûr, on va reparler de vos conditions de circulation. Bonne route, bon après-midi.

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1: En Saône-et-Loire, une roue, un obstacle est signalé sur la chaussée de l'A39, direction Dijon. L'objet a été repéré sur la voie de droite, kilomètre 96. Vous êtes sur cet axe, soyez prudent. Un patrouilleur se rend sur place. Il interviendra sur les voies pour récupérer l'objet après la sortie 9 de Louhans, Cuiseaux, Couzance, une fois dépassé l'aire de Savigny.

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5: L'infotrafic arrive dans 5 minutes sur Autoroute Info. Pour le moment, il est l'heure de se détendre et de jouer dans la voiture. On va tester votre culture générale, un petit quiz et un match parents-enfants arbitré par Franck Pélissier.
6: Le principe est simple, 4 questions de culture générale. Je pose les questions, vous avez quelques secondes de réflexion pour trouver et je donne la réponse dans la foulée. Tout le monde joue dans l'habitacle, parents comme enfants, et que le meilleur gagne. Et on commence avec une question sport qui va plaire aux amateurs de foot. Attention, les parents ont sans doute l'avantage sur celle-ci. En quelle année la France a-t-elle remporté sa toute première Coupe du Monde de foot? Et c'était évidemment en 1998 au Stade de France avec une finale d'anthologie remportée 3-0 contre le Brésil. 3 buts, dont un doublé de Zidane qui fera chavirer les cœurs de millions de Français. À présent à la question histoire géo, petits ou grands, tout le monde est sur un pied d'égalité. Vous êtes prêts? Quel est le pays le plus peuplé au monde? Et petite question subsidiaire, combien compte-t-il d'habitants? C'est l'Inde et c'est plus de 1,5 milliard d'habitants qui est aujourd'hui le pays le plus peuplé du monde. Longtemps resté numéro 1, la Chine se classe désormais deuxième. La prochaine question porte sur la musique et désolé pour les parents, mais là, il y a de fortes chances pour que les plus jeunes vous laminent sur ce thème. J'y vais. Citez-moi l'artiste qui a été le plus streamé en France en 2025. Eh bien, selon les données de la plateforme la plus utilisée, le numéro 1 des streams en France en 2025 a été... Jules. Et sur Autoroute Info, le titre le plus diffusé en 2025 a été Charlotte Cardin avec... Dernière question, et là, les parents n'ont pas le droit à l'erreur, c'est une question politique. Qui a été le dernier président de la République en France avant Emmanuel Macron? La bonne réponse était François Hollande, président de mai 2012 à mai 2017, après avoir écarté Nicolas Sarkozy au deuxième tour.
7: Moi, président de la République, j'essaierai d'avoir de la hauteur de vue.
6: François Hollande, aussi réputé pour son fameux
8: « You can be, do what we want to do ».
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5: Allez, bon voyage, on se retrouve très vite. Restez bien avec moi, 16h30, le prochain point complet sur vos conditions de circulation. On est là, on vous accompagne avec beaucoup de circulation sur l'autoroute A6. La playlist pour continuer le trajet sereinement, Master KG, KG, peu importe. C'est bon et c'est maintenant sur Autoroute Info.

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1: Du monde et de fortes chaleurs avec ce qui en découle avec beaucoup de circulation et des fortes chaleurs. Pas mal d'événements à vous signaler cet après-midi. Bienvenue sur Autoroute Info à 16h30 avec Vivien Topa. Et puisque l'on parle événements qui arrivent au moment où on est en train de parler, on va partir sur l'autoroute A6. Parce qu'il y a d'abord, lié aux fortes chaleurs, a priori un départ d'incendie, Vivien.
2: Tout à fait, une voiture est en feu sur le bord de l'autoroute A6 direction Lyon en Seine-et-Marne. On est en région parisienne encore là, vers le kilomètre 47, véhicule signalé en feu un petit peu avant la barrière de péage de Fleury-en-Brière. Les pompiers se rendent sur place.
1: Il y a vraiment beaucoup de départs de feu possibles. Ça peut arriver un peu à tout moment et un peu partout avec cette sécheresse depuis un bon moment. Attention à adopter évidemment les bons comportements. On reste sur l'autoroute A6, on continue le trajet en direction de Lyon. C'est un accident qui vient de nous être signalé, Vivien.
2: Du côté de Chalon-sur-Saône, un accident qui aurait impliqué 4 voitures sur la voie de gauche, celle où on roule le plus vite. Donc il faut être très prudent sur l'A6 direction Lyon. Cet accident a été signalé kilomètre 344 après la sortie de 26 de Chalon-sur-Saône, Le Creusot, Monceau, Les Mines. Le secours se rend sur place, mais pour l'instant on nous parle de 4 véhicules accidentés sur la voie de gauche. Donc la grande prudence est requise.
1: Ah, puis un bouchon pourrait très rapidement se former vu qu'il y a énormément de circulation sur cette partie de l'autoroute A6, toute la traversée de la Bourgogne jusqu'aux portes de Lyon. Attention, bouchon qui pourrait se former au niveau de cette zone d'accident. D'ailleurs, un autre accident un peu plus loin, Vivien, c'est quand on est au niveau d'une barrière de péage.
2: La grande barrière de péage de Villefranche-sur-Saône avant d'arriver à Lyon. La voie de droite est fermée, un véhicule est accidenté dans cette voie-là.
1: Un tout petit peu plus loin, l'arrivée précisément à Lyon par la 6 et la M6, bon, c'est évidemment très chargé. Il y a un petit peu d'attente, une dizaine de minutes pour 3 km de perturbation. Le gros des difficultés, ce sera surtout après Lyon, au-delà du réseau APRR sur l'autoroute A7 entre Lyon et Orange. Circulation très très perturbée avec des temps de parcours multipliés par 2 au moins pour effectuer ce trajet Lyon-Orange. Nous, on va regarder aussi ce qui se passe, Vivien, plus au nord, plus à l'est, l'autoroute A36.
2: Et sur la 36 dans le Haut-Rhin, un accident s'est produit à 36 direction Beaune au kilomètre 8. Les véhicules sont désormais tous sur la bande d'arrêt d'urgence et les secours sont en train d'arriver sur place. J'observe qu'il y a déjà un patrouilleur qui s'est mis sur place en protection à l'arrière de ce véhicule. Donc il est possible de circuler de ces véhicules, hein, plusieurs véhicules. Il est possible de circuler, on est à peu près au niveau de la sortie 15 de Colmar-Guebwiller. Et pour les personnes qui s'insèrent dans la circulation en entrant à Colmar-Guebwiller, la sortie numéro 15, il faut être vigilant puisque c'est à la fin de la bretelle d'accès qu'il y a cet accident, donc sur la 36 direction Beaune-Paris.
1: La 39, il y a aussi des obstacles sur les voies en direction de Dijon, kilomètre 96, attention. Et puis un animal repéré à proximité des voies, cette fois de l'A40, kilomètre 125, alerte activée dans chaque sens. Pour le reste de l'actu, les derniers titres, et c'est maintenant avec France Info.
3: Pinelli. Pendant 4 jours, les gares vont faire le plein.
4: Oui, la SNCF s'attend à enregistrer 1 900 000 passagers d'ici mardi inclus, soit le plus gros week-end de l'année. La compagnie affirme qu'aucune annulation de TGV n'est programmée ce week-end, même si des aléas liés à la chaleur peuvent survenir. 24 départements seront en vigilance rouge, canicule demain, 59 en orange. Près de 10 dans la Drôme, la situation est plus favorable qu'il y a 24 heures, selon la préfète, alors que l'incendie a déjà parcouru 3 700 hectares. Pour éviter que les pompiers ne soit trop sollicité, tous les feux d'artifice du 14 juillet sont annulés dans le département. Déjà 2 fois candidat à la présidentielle, Jean Lassalle veut retenter sa chance. L'an prochain, l'ancien député lance une cagnotte pour pouvoir concourir. Il estime qu'un minimum de 100 000 euros est nécessaire pour se lancer officiellement. Et puis les douanes du port du Havre ont saisi fin juin une quantité rare de résine de cannabis, 2,5 tonnes, qui était dissimulée dans un conteneur. C'est 6 fois plus que tout le volume intercepté par voie maritime l'an dernier.
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1: Et on vous l'avait fait découvrir au printemps dernier. On continue de l'écouter maintenant cet été, la chanteuse Manon Lisa. Retour aux conditions de circulation juste après sur Autoroute Info.

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1: Dans le département du Loiret, un véhicule est arrêté sur la 77, direction Nevers, kilomètre 77. Celui-ci est un peu mal garé sur la bande d'arrêt d'urgence. Il dépasse sur la voie de droite, donc soyez prudents. Mettez-vous sur la voie de gauche en passant à côté du véhicule en panne. Il est donc arrêté sur la 77, direction Nevers, kilomètre 77. C'est après Châtillon-sur-Loire-Briard.

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11: Les conditions de circulation, 16h40 avec de nouveaux obstacles, Vivien, c'est en Seine-et-Marne.
12: Sur la Seine-et-Marne, s'il y a sur la 6 direction Lyon, des obstacles qui sont signalés sur plusieurs kilomètres, 2-3 kilomètres après le kilomètre 67, donc sur cet axe, la 6 direction Lyon, kilomètre 67, c'est après Malesherbes, la sortie numéro 14. Une fois dépassé l'aire de repos, juste après, un patrouilleur va intervenir sur les voies.
11: Beaucoup plus loin sur la 6, un accident, et là ça complique un petit peu les choses parce qu'il y a beaucoup de monde et qu'il y a une gêne directement sur les voies.
12: Un bouchon est en train de se former. Les véhicules sont tous sur la voie de gauche. Les quatre voitures accidentées sont sur la voie la plus rapide. Sur la 6 direction Lyon, c'est au kilomètre 344 après la sortie 6 de Lons-le-Saunier. C'est le secteur de Chalon-sur-Saône. La prudence et donc la patience sont requis sur cet axe, hein, qui est globalement très chargé. Il y a d'ailleurs des secteurs avec régulation de vitesse à l'heure actuelle entre Auxerre et Beaune. Ensuite, le trafic est très perturbé jusqu'à l'approche de Lyon. À Lyon, ça coince aussi pour passer au bout de la 6 avec le tunnel de Fourvière ou pour contourner la ville, par exemple avec la 46. Là, on retrouve du trafic chargé. Et plus au sud, trafic chargé sur la petite sœur de la 6, sur la 7, direction Marseille, avec un temps de parcours d'au moins 3 heures du sud de Lyon jusqu'à Orange. Donc sur la 6, il faut vraiment être très prudent.
11: Il est maintenant l'heure de faire le point sur les bornes de recharge pour véhicules électriques. Avec cette question, vous devez vous poser, si vous êtes dans une voiture électrique, est-ce que quand je vais m'arrêter, il y aura de l'attente au moment de recharger ma voiture? Pour l'instant, d'après les remontées qui nous parviennent, ça se passe plutôt bien. Alors forcément, les aires sont fréquentées, notamment sur l'autoroute A6, avec beaucoup de monde sur la route des vacances, avec les fortes chaleurs et des pauses régulières. Donc attention quand même à parfois un peu d'attente possible, mais normalement, ça devrait plutôt bien se passer pour recharger vos véhicules sur ces différentes aires sur la route des vacances, tant mieux. 16h45, le point complet, la musique Charlène Eddy avant de se retrouver juste après.

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1: De retour à 16h45 et pour évoquer évidemment l'autoroute A6, l'autoroute du soleil qui porte plus que jamais son nom, soleil ardent, avec les fortes températures, la canicule rencontrée encore aujourd'hui et quasiment tous les départements français touchés par des alertes rouge, orange. Il y en a un petit peu partout avec beaucoup de circulation parce que c'est les vacances, parce que c'est le week-end et l'autoroute A6 donc où il y a en plus des difficultés, Vivien, notamment cet accident particulièrement gênant.
2: Il s'est produit en Saône-et-Loire, un accident avec 4 voitures qui occasionne un bouchon désormais. C'est sur la 6 direction Lyon au kilomètre 345. Après la sortie 26 de Chalon-sur-Saône-Sud, celle qui permet d'accéder au Creusot ou encore à Lons-le-Saunier. Donc l'accès est déconseillé d'ores et déjà au niveau de Chalon-Centre et Chalon-Sud. Les entrées 25.2 et 26 pour éviter de se retrouver coincé dans le bouchon. On nous indique déjà 2 km de bouchon, mais avec le trafic très chargé, ça pourra augmenter assez rapidement.
1: Et ça pourrait être effectivement beaucoup plus, et puis les temps de trajet qui pourraient s'envoler un petit peu. On va suivre bien sûr l'évolution. Pas très loin sur l'autoroute A6, il y a un animal qui a été repéré près des voies.
2: Un chevreuil errant a été signalé sur le bord de l'autoroute dans l'accotement. Il pourrait prendre peur et traverser les voies de la 6. Il a été signalé sur la 6 direction Lyon au kilomètre 368 après la sortie 27 de Tournu.
1: La route des vacances avec l'autoroute A6, c'est aussi bien souvent quand on va en direction du sud un passage par Lyon. Tous les axes autour de Lyon sont très fréquentés. L'autoroute A6, le passage du tunnel de Fourvière, il y aura un peu d'attente. Le contournement est de Lyon, la 46 également. Et puis, parmi les autres axes que l'on surveille et qui peuvent être un peu fréquentés aussi, il y a la 36 plus au nord et à l'est. Mais je m'aperçois, parce que l'infotrafic évolue en temps réel, que ça pourrait changer un petit peu, s'améliorer, Vivien.
2: Tout à fait, l'accident vient tout juste de se terminer. Je l'ai vu en direct sur les caméras de contrôle. Les deux véhicules qui avaient eu un accrochage sont repartis, le patrouilleur aussi. Donc tout rentre dans l'ordre sur la 36 direction Beaune vers l'entrée 15 de Colmar-Guebwiller, secteur de Mulhouse.
1: On va terminer notre tour d'horizon avec un petit mot quand même de la région parisienne, ou en tout cas de l'Île-de-France, parce qu'il y a d'abord des obstacles à rappeler, Vivien, sur la 6.
2: Il s'agit de débris sur les voies, probablement des débris de pneus, beaucoup de crevaisons avec les températures élevées. Sur la 6, direction Lyon, on nous signale la présence de débris de pneus vers le kilomètre 68 après Fontainebleau et un tout petit peu avant Malesherbes, donc après la sortie 15.
1: Et en plus du week-end, un effet solde aussi probablement pour ceux qui nous écoutent à l'est de Paris sur la 5A, entre le centre commercial du Carré Sénart et l'accès à la Francilienne nationale 104 direction Évry-Corbeil-Essonne. On a toujours un bouchon qui ne désemplit pas. 2 km de retenue pour 10 minutes d'attente.
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1: La page Facebook, effectivement, pour bien préparer votre voyage tout au long de cet été. Vous y retrouvez nos conseils, nos prévisions de trafic. Allez checker ça, évidemment, quand vous faites la pause. Instagram aussi pour nos coulisses, nos idées de sortie. La chanteuse Oria vous accompagne et juste après, retour aux conditions de circulation sur Autoroute Info. Bonnes vacances.

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17: Nouveau rendez-vous sur Autoroute Info et pour évoquer un véhicule en difficulté, on l'apprend à l'instant, Vivien, c'est sur l'autoroute A6.
18: Il s'agit d'un véhicule en panne sur une voie réservée aux véhicules lents. C'est sur la 6 direction Paris, dans le département de la Côte d'Or, après la sortie 24 de Beaune, une fois dépassé l'aire de Savigny. C'est donc sur cette voie de droite réservée habituellement aux poids lourds que le véhicule est arrêté au kilomètre 297. Il faut être prudent et s'en décaler le plus possible, dans la mesure du possible, surtout qu'il y a un bébé à bord de ce véhicule. Donc on ne prend aucun risque.
17: Effectivement, info dont on va reparler très vite sur Autoroute Info, on va reparler aussi de l'autoroute A6 où il y a énormément de circulation et un accident qui perturbe très très fortement la circulation entre Chalon-sur-Saône et Tournu, entre la sortie 26 et la sortie numéro 27. Restez bien avec nous. D'ailleurs, l'autoroute A6, il est toujours conseillé de l'éviter dans la mesure du possible, cette autoroute A6, pour tous ceux qui sont en provenance du nord par l'autoroute A31, un autre itinéraire possible. Roald de Bilbao.
19: Pour ceux qui sont sur l'autoroute A31 en direction du sud et qui veulent rejoindre Lyon, les Alpes ou le sud de la France, ils sont invités à emprunter l'autoroute A39. Sur l'autoroute A31, dans le secteur de Dijon, il faut suivre la direction Bourg-en-Bresse-Genève, puis tout au bout de l'autoroute A39, prendre prendre l'autoroute A40, puis l'autoroute A42 en direction de Lyon. Ce trajet fait parcourir une vingtaine de kilomètres supplémentaires, mais il permet d'éviter l'autoroute A6 et le Val-de-Saône.
17: Merci Roald, prochain rendez-vous d'Infotrafic, on le disait, à 17h, dans quelques instants, juste le temps de continuer le trajet, pour souffler un petit peu quand même, hein. Patienter dans les difficultés, souffrir un petit peu de la chaleur parfois, ça peut être le cas, donc faites des pauses régulières, Dead or Alive, je vous retrouve juste après, 17h, le point complet sur Autoroute Info, bonne route et bonnes vacances.
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18: Un poids lourd est signalé en panne sur la 39 direction Bourg-en-Bresse dans le département du Jura. Celui-ci est au niveau d'un refuge, mais c'est un camion qui transporte des matières dangereuses. Il faut respecter plus que jamais le corridor de sécurité. Laisser la voie de droite libre à la hauteur de ce camion en panne sur la 39 direction Bourg-en-Bresse au kilomètre 44. C'est après la sortie 6 de Dole Centre.

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2: Bienvenue si vous venez d'arriver, merci d'être avec nous, il est 17h.
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2: De l'actualité hein, sur cette route des vacances, beaucoup de monde et des perturbations que vous allez rencontrer, notamment sur l'autoroute A6. Alors d'abord, en sortie de région parisienne, il y a quelques obstacles dont on parlait tout à l'heure avec Vivien, toujours signalé ces débris sur les voies kilomètre 68 de l'A6 direction Lyon. Et puis bien plus loin, là c'est la traversée d'une partie de la Bourgogne, bouchon lié à un accident. Vivien, ça prend de l'ampleur.
3: 5 km de bouchon désormais, il faut dire qu'il n'y a pas qu'un seul accident, il y a deux accidents dans le même secteur. Ils sont espacés de 500 mètres environ et à chaque fois les véhicules sont sur la voie de gauche. Alors, on est sur la 6 direction Lyon, après Chalon-sur-Saône, la sortie 26. Il faut éviter d'entrer à Chalon-Centre, l'entrée 25.2, à Chalon-Sud, l'entrée 26, pour éviter de se retrouver dans ce bouchon d'au moins 5 km sur 3 voies. Donc c'est très chargé et comme le trafic est dense aujourd'hui, c'est vraiment perturbé. Les deux accidents, ils sont vers le kilomètre 345 avec tout d'abord deux voitures accidentées sur la voie de gauche et un tout petit peu après, quatre voitures qui sont sur la voie de gauche. Les secours arrivent progressivement, on a les gendarmes, un patrouilleur sur place. Il faut faciliter l'accès bien sûr, les personnes qui sont dans ce secteur, si vous voyez un gyrophare, vous facilitez le passage des véhicules de secours bien sûr.
2: Oui, ça ne fera que réduire le temps d'intervention effectivement, si on laisse bien passer tous ces intervenants. Au niveau des deux accidents, il y a du travail. On continue le trajet sur l'autoroute A6, on arrive à Lyon. C'est encore évidemment chargé à cette heure-ci, Vivien.
3: Alors, le trafic est chargé, effectivement, sur la fin de l'autoroute A6, au niveau du tunnel de Fourvière. On retrouve 2 à 3 km de bouchons. Il y a une possibilité d'éviter de passer par là. C'est en contournant par l'est la ville. Et à l'est, eh bien, ça se passe un peu mieux du côté de la rocade est à l'heure actuelle. Par contre, au niveau de la jonction avec la 42 sur la 46, trafic perturbé sur la 42 entre Miribel-Jonage et le périphérique sur 4 à 5 km, donc c'est quand même chargé hein, globalement à Lyon. Le pire, c'est au sud de Lyon, une fois arrivé sur la 7 pour ceux qui redescendent vers Marseille.
2: Et au-delà du réseau APRR, entre Lyon et Orange, la circulation très très perturbée, il faut rester évidemment sur le 177 pour être informé par nos confrères du sud. Ceux qui nous écoutent aussi sur la 42 et la 40 sont nombreux du monde en direction de la montagne, en direction de l'Italie, tout au bout de l'autoroute A40, et avant de pouvoir passer en Italie par le tunnel du Mont-Blanc, il y a toujours un temps d'attente estimé à 1h30. Et puis, sur certains des axes où vous nous recevez en ce moment, parfois aussi, hein, quelques interventions autour de véhicules en panne, ça peut arriver, notamment sur l'A6, Vivien, il y a un véhicule qui est quand même un peu gênant en Côte d'Or.
3: Oui, c'est un véhicule qui est sur la voie réservée aux véhicules lents de l'A6, direction Paris, au kilomètre 297, après la sortie 24 de Beaune. Prudence, il faut se mettre sur les voies les plus à gauche.
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4: Rita Dos Santos, l'appel à la prudence de la ministre des Sports.
5: 131 personnes sont mortes noyées ces trois dernières semaines en France. Soyez vigilants, nous perdons trop de vies, alerte Marina Ferrari. Plus de la moitié des décès sont relevés dans des zones de baignade non surveillées, 20% dans des lieux de baignade privés. Des lieux réfrigérés pour mettre les plus fragiles à l'abri dans les départements où la canicule est la plus violente. C'est l'une des dispositions de ce plan hors sec inédit déclenché par le gouvernement aujourd'hui, alors que les fortes chaleurs vont encore gagner du terrain. 24 départements placés dès demain en alerte rouge en France. Les livreurs bientôt mieux payés chez Deliveroo ou Uber Eats. 19 euros brut de l'heure à partir du mois de septembre contre un peu moins de 12 euros jusqu'à présent. C'est le résultat d'un nouvel accord trouvé entre les syndicats et l'association des plateformes d'indépendants. Et puis qui pour affronter la France en demi-finale du mondial? L'Espagne affronte la Belgique ce soir, c'est à 21h. Les Bleus impressionnants hier soir, 2 à 0 contre le Maroc. 16 millions de personnes ont regardé la rencontre à la télévision. C'est une part d'audience de 72%.
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2: Et pour continuer le trajet, la route des vacances, patientez dans les difficultés aussi parfois sur l'autoroute A6. On revient vers vous très vite, juste après Alex Warren sur Autoroute Info.

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2: Sur la 36 dans le Doubs, un accident est signalé direction Mulhouse, kilomètre 137, accident qui se serait produit après la sortie 2.1 d'Ampierre Gendré. Les secours se rendent sur place.
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2: Et à cette heure-ci, il y a deux nouveaux obstacles à signaler, Vivien, sur deux autoroutes différentes. La 36 et l'autoroute A6, ouais.
19: Tout à fait. Avec mon micro ouvert, ça marche forcément mieux. Alors, on va aller dans le Doubs sur la 36 direction Mulhouse, où il y a un morceau de métal qui serait tombé sur les voies suite à un accident. Le véhicule accidenté, lui, était au niveau d'un accès de service. Il ne gêne pas la circulation. Par contre, le morceau de métal est toujours sur les voies de la 36 direction Mulhouse, kilomètre 135. C'est après la sortie 2.1 d'Ampierre Gendré. Et puis, autre obstacle sur la 6, direction Lyon, en Seine-et-Marne, une bâche signalée sur la voie de gauche, kilomètre 47 en direction de Lyon, c'est juste après Milly-la-Forêt, la sortie 13.
7: Et puis bien sûr, on vous retrouve Vivien dans moins de 5 minutes pour le point complet, retour aux conditions de circulation 17h15, pour parler d'autoroute à 6 où il y a pas mal de difficultés, parler de la chaleur, enfin bref, vous saurez tout, juste après une pause avec Weezer sur Autoroute Info. Bon voyage.

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1: De retour, 17h15, les conditions de circulation et il y a de l'activité ce vendredi. Bon, c'était à prévoir un petit peu, hein. Il y a beaucoup de monde, c'est la route des vacances, il y a de fortes chaleurs et donc pas mal d'interventions à signaler. Il s'agit d'obstacles pour commencer ce point trafic. Vivien, on va partir en Seine-et-Marne.
2: De nouveaux obstacles viennent d'être signalés, des morceaux de bois tombés sur les voies de l'autoroute A5A en direction de la province, kilomètre 2, c'est à peu près au niveau de la sortie 10C de Lieusaint, Moissy, Cramayel. Un patrouilleur va se rendre sur place et traversera les voies pour récupérer les débris.
1: Un patrouilleur qui pourrait intervenir aussi sur les voies de l'A6, pas très loin.
2: Toujours dans le même département, en effet, sur l'A6 direction Lyon, au kilomètre 47, une bâche est tombée sur la voie de gauche après la sortie 13 de Milly-la-Forest, et juste avant d'arriver au niveau de la grande barrière de péage de Fleury-en-Bière.
1: On continue le trajet sur l'autoroute du Soleil, l'autoroute A6 en direction de Lyon et du sud de la France. Pour tous ceux qui nous écoutent en Bourgogne, précisément en Saône-et-Loire, là, il y a de l'attente, de plus en plus d'attente, j'ai envie de dire, Vivien.
2: En raison de deux accidents situés au même niveau de l'autoroute A6, direction Lyon, kilomètre 345, c'est après Chalon-sur-Saône, après la sortie 26. Deux accidents dans le même secteur, premier accident avec deux voitures sur la voie de gauche, quatre véhicules accidentés un tout petit peu plus loin. Donc la voie de gauche, elle est neutralisée pour englober les deux accidents, ce qui ne permet de circuler que difficilement donc sur la droite. Et comme il y a beaucoup de monde, on parle de 6 km de bouchon et de 45 minutes de temps de parcours pour traverser ce bouchon. Donc le secteur est déconseillé, il vaut mieux éviter de rentrer à Chalon-sur-Saône, les trois entrées à éviter de prendre pour ne pas se retrouver coincé.
1: Et puis effectivement, patienter dans un bouchon avec les fortes chaleurs, la canicule en ce moment, ça peut être particulièrement difficile. Secteur à éviter, pourquoi pas faire une pause en amont de cette zone de bouchon pour attendre que ça se fluidifie un petit peu plus loin. Vivien, l'autoroute A36, il y a aussi des obstacles à rappeler sur les voies.
2: Des morceaux de métal signalés sur la 36 direction Mulhouse vers le kilomètre 135. Ces débris seraient tombés après la sortie 2.1 Gendré d'Empire suite à un accident, mais le véhicule accidenté ne gêne pas. Il est bien stationné sur le bord de l'autoroute.
1: Quelques interventions aussi parfois autour de véhicules en panne. Ça peut arriver le long des voies de certains axes. Attention dès qu'il y a du monde. Il s'agit de bien ralentir, de se décaler à gauche pour respecter le corridor de sécurité. Puis du monde, bien sûr, au passage des grandes villes. C'est l'heure de pointe, c'est les vacances. L'agglomération lyonnaise, où tous les axes autour de Lyon sont bien fréquentés, puis on rencontre assez facilement quelques coups de frein, un petit peu d'attente, notamment sur l'autoroute A89 ou encore tout au bout de la 6 et de la M6 avant le tunnel de Fourvière.
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1: Il fait très chaud, évidemment vous le constatez, on vous le répète régulièrement, et l'Office National des Forêts alerte sur les dangers de jeter évidemment un mégot par la fenêtre de son véhicule. On va vous en reparler un peu plus en détail dans quelques minutes. Pour le moment, on va continuer avec presque du foot, puisque hier on avait cette victoire des Bleus face au Maroc hier soir. On se replonge dans l'ambiance avant un nouveau match ce soir à 21h entre l'Espagne et la Belgique. On écoute l'hymne de cette Coupe du Monde 2026, Shakira et Burna Boy sur Autoroute Info.

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3: L'information en trafic en temps réel avec un véhicule tombé en panne dans une zone où la circulation est déjà chargée en Saône-et-Loire. Sur l'A6 direction Lyon, véhicule tombé en panne, kilomètre 344 sur la voie de droite. On est dans le secteur de Chalon-sur-Saône, un secteur où il y a déjà 6 km de bouchons suite à 2 accidents. La prudence est requise.
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4: Merci d'être avec nous et les conditions de circulation de retour dans moins de 5 minutes sur Autoroute Info. Pour le moment, on va parler d'un thème d'actualité, d'un sujet d'actualité, les risques d'incendie. Ils se multiplient en ce moment, mais 9 incendies sur 10, il faut bien le savoir, sont d'origine humaine. L'Office national des forêts en appelle à la responsabilité de tous, à commencer par les automobilistes, Paulin Caillard.
5: Sur autoroute, jeter son mégot sur les voies n'est pas sans conséquence. Cela peut démarrer un incendie. On écoute Christophe Chantepy, expert en prévention des feux de forêt à l'Office national des forêts.
6: On parle souvent en feu de forêt de la règle des 3-30. 30 km de vent, moins de 30% d'hygrométrie et plus de 30 degrés. C'est un combo qui fait que la source d'énergie nécessaire pour faire démarrer un feu, elle est très basse. Et cette source d'énergie, elle peut tout à fait être apportée par un mégot de cigarette.
5: Le risque est connu et les autoroutes anticipent la saison sèche.
6: Les autoroutes doivent être débroussaillées dans les zones sensibles de part et d'autre de l'autoroute, ainsi que dans et tout autour des aires d'autoroute. Pour autant, ça c'est le gestionnaire qui prend à sa charge une partie de la prévention des incendies. Mais la vraie prévention, c'est la personne qui ne jette pas son mégot de cigarette. Et ça effectivement, c'est tout un chacun qui doit veiller à ne pas être initiateur, générateur d'un départ de feu.
5: Prévention d'autant plus importante qu'un feu démarré depuis l'autoroute est plus difficile à gérer.
6: Intervenir directement sur les premiers mètres carrés qui concernent un départ d'incendie, c'est très difficile au bord de l'autoroute. Parce qu'effectivement, et bien, notamment avec le flot de circulation, les pompiers n'ont pas la possibilité d'intervenir directement sur le départ de feu. Il ne peut pas être traité directement par les moyens aériens. Un avion bombardier d'eau n'allant pas larguer de l'eau à proximité des véhicules qui vont circuler. Donc un départ de feu dû à l'autoroute a plus de mal à être circonscrit dans les premiers mètres carrés qu'un feu qui démarrerait sur un autre type d'espace.
5: Malheureusement, tous les ans, des dizaines d'incendies plus ou moins graves se déclenchent. Les mégots peuvent donc être dévastateurs et je vais laisser le mot de la fin à Christophe Chantepy.
6: Votre mégot de cigarette, c'est important de l'écraser dans un cendrier. On ne le jetterait pas sur le siège passager, donc il ne faut pas le jeter non plus à l'extérieur.
4: À bon entendeur, voilà. Puis on se retrouve à 17h30, nous, pour le point complet sur Autoroute Info. Restez avec nous, juste après, Carly Rae Jepsen. Bonne route, bon courage si vous êtes dans les difficultés.

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1: Une voiture est tombée en panne et un piéton pousse son véhicule sur la 31 direction Beaune-Lyon, kilomètre 14 au niveau de la sortie de Nuit-Saint-Georges. Soyez prudents avec la présence donc d'un véhicule en panne et d'un piéton qui pousse son véhicule. Piéton donc sur les voies ou sur le bord de l'autoroute. Décalez-vous pour respecter le corridor de sécurité. Vous vous mettez sur la voie de gauche, vous laissez la voie de droite libre.

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1: Sur la 36, direction Mulhouse, en Côte d'Or, un obstacle est signalé. Une bande de roulement serait tombée sur la chaussée, kilomètre 186. C'est après l'aire de Lénou, située après la sortie numéro 1 de Saint-Jean-de-Launay.

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1: Merci d'avoir choisi Autoroute Info pour votre trajet ce vendredi 17h30 avec beaucoup de choses à vous dire. Et d'abord une perturbation importante, Vivien Topa, c'est un accident qui s'est produit sur l'axe le plus fréquenté en ce moment, l'autoroute A6.
2: Et oui, sur l'autoroute du Soleil, dans le secteur de Chalon-sur-Saône, un accident en direction du sud. Alors l'accident, il s'est produit sur l'A6 direction Lyon, kilomètre 345, après Chalon-sur-Saône Sud, la sortie 26. Il y a trois entrées à Chalon-sur-Saône, les trois sont vivement déconseillées puisque on a deux accident à ce niveau-là. Sur la voie de gauche, ça roule de manière très perturbée actuellement avec un bouchon de 7 km et un temps de parcours pour passer ce bouchon de 1 heure et ça continue de grimper. Donc le secteur est vivement déconseillé. Il y a une possibilité pour aller vers Lyon de contourner sans prendre la 6, c'est en prenant la 39, itinéraire bis vivement conseillé.
1: Effectivement, depuis la région de Dijon, c'est là depuis la 31 qu'on peut bifurquer sur cette autoroute à 39 en suivant d'abord la direction de Bourg-en-Bresse, puis Lyon par les autoroutes à 40 et à 42. On regarde aussi ce qui se passe sur d'autres axes comme l'autoroute A36. Un peu plus à l'est, il y a des obstacles sur les voies.
2: Une bande de roulement, c'est-à-dire un morceau de pneu, peut-être de pneu de poids lourd, donc c'est plutôt gros. Sur l'A36, direction Mulhouse, ça se passe au kilomètre 186 au niveau de la sortie numéro 1 Saint-Jean-de-l'Aune.
1: Et les questions d'obstacles aussi, toujours sur l'A36.
2: Un petit peu après.
1: Hein. Ouais, effectivement.
2: Un petit peu après, il y a également un morceau de métal qui a été signalé kilomètre 135. Une intervention aura lieu par un patrouilleur après la sortie 2.1 de Dampierre Gendré.
1: Et puis il y a des obstacles aussi, cette fois sur l'autoroute A6.
2: En Seine-et-Marne, obstacle, une bâche signalée sur la voie de gauche de l'A6 direction Lyon au kilomètre 47. C'est après la sortie 13 de Milly-la-Forêt.
1: Et puis en région parisienne, circulation chargée aussi dans certains secteurs. L'heure de pointe, les soldes aussi avec ceux qui quittent le centre commercial du Carré Sénart tout au bout de la 5A pour ensuite aller prendre la Francilienne. Ça ralentit encore un petit peu sur 1 à 2 km. Là où on retrouve aussi des perturbations, des bouchons, c'est aux portes de Lyon, Vivien.
2: Alors là, on a plusieurs secteurs où ça coince. Déjà, lorsque les personnes prennent la 6 et veulent prendre la 89 pour aller en direction de Clermont-Ferrand, il y a 5 à 6 km de bouchons au tout début, à partir de la 6, dans la bretelle d'accès et sur les 5-6 premiers kilomètres de cette A89 en direction de l'ouest. Ensuite, si le parcours a pour but de traverser Lyon, deux options, soit on passe par la 6, la M6 et le tunnel de Fourvière, 3 km de bouchons, ça s'est un peu calmé à ce niveau-là, ou bien on peut contourner avec la 46, la ville par l'est, là ça reste bien dense sur la 46 sud, la 46 nord pose moins de difficultés.
1: Évidemment, une fois qu'on a passé Lyon, les difficultés ne sont pas terminées. L'autoroute A7 dans la vallée du Rhône, circulation très perturbée après le réseau APRR. En restant sur le 107.7, vous serez informé par nos confrères du Sud. Et puis, info aussi pour ceux qui visent l'Italie, tout au bout de la 40, le passage du tunnel du Mont-Blanc. Il y a de l'attente, 1h30 au moins. Les titres de France Info, maintenant, c'est tout de suite.
3: De l'actu en une minute avec vous, Laurette Puyo. À la une, le nouveau bilan des décès par noyade depuis le 19 juin.
4: La ministre des Sports parle désormais de 131 morts par noyade depuis la deuxième vague de chaleur. Marina Ferrari qui appelle à la prudence. 55% des décès ont lieu dans des lieux sans surveillance et interdits à la baignade. Une nouvelle vague de chaleur arrive en France. 9 départements de l'Ouest sont placés en vigilance rouge canicule. Demain, ce chiffre s'élèvera à 24 département. Le cessez-le-feu en vigueur depuis avril, terminé entre les États-Unis et l'Iran, selon le président américain Donald Trump. Il dit accepter de continuer les discussions avec la République islamique. Une délégation qatari s'est rendue en Iran après la reprise des hostilités cette semaine, notamment une attaque contre un méthanier dans le détroit d'Ormuz. Et puis, les collégiens des académies de Montpellier, Poitiers et Rennes sont enfin en vacances. Ils étaient les derniers à recevoir leurs résultats du brevet à 17h. De même pour les lycéens de première qui ont reçu leurs résultats d'épreuves anticipées.
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1: 7 jours sur 7 et 24 heures sur 24, plus que jamais tout au long de cet été. On fait la route ensemble, on voyage aussi avant de reparler des conditions de circulation avec ce trio qu'on adore, originaire de Los Angeles. Temper City sur Autoroute Info. Bonne route, bonnes vacances.
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2: En Seine-et-Marne, un patrouilleur intervient sur les voies de l'autoroute A6 direction Lyon, au kilomètre 47. Après la sortie 13 de Milly-la-Forêt, il traverse les voies en ce moment même pour récupérer une bâche tombée sur l'autoroute A6. Soyez très prudents, c'est avant la grande barrière de Fleury en Bière. Réduisez votre allure.

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10: Cet après-midi, à début de soirée sur Autoroute Info, les conditions de circulation et une difficulté importante. Vivien, sur l'autoroute A6, la difficulté principale avec un bouchon et de l'attente.
11: Sur l'A6 en direction du sud, direction Lyon, une fois dépassé Chalon-sur-Saône, deux accidents dans le même secteur vers le kilomètre 345, 9 km de bouchon, une heure de temps de parcours pour traverser ce bouchon. Donc le secteur est vivement déconseillé, ne pas entrer à Chalon. Il y a trois entrées à Chalon-Centre, Chalon-Sud et Chalon-Nord, vivement déconseillé.
10: On va maintenant parler à tous ceux qui sont à bord d'une voiture électrique et qui s'interrogent. Y a-t-il de l'attente au moment d'aller recharger sa voiture en faisant la pause sur les différentes aires de service? D'après les dernières infos qui nous parviennent, a priori ça se passe bien, même si les aires restent très fréquentées parce qu'il y a du monde, parce qu'il fait chaud, donc les pauses sont multipliées. Mais a priori, pour ce temps de recharge, temps d'attente aux bornes, c'est plutôt calme. 17h45, le point complet, le retour aux conditions de circulation sur Autoroute Info. Pour le moment, on va faire appel à un petit peu de nostalgie. Retour en 2003 avec Ozone sur Autoroute Info.

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1: Il est 17h45, les conditions de circulation et un trafic très chargé et perturbé, surtout sur l'autoroute A6 en direction du sud de la France. Un accident s'est produit, Vivien, et les conséquences de cet accident, beaucoup d'attentes.
2: Beaucoup d'attentes, en effet, 9 km de bouchons, au-delà d'une heure de temps de parcours pour traverser la difficulté. Le secteur vivement déconseillé, eh bien c'est Chalon-sur-Saône. Actuellement, il ne faut pas entrer, hein. C'est vraiment déconseillé au niveau des entrées de Chalon-sur-Saône. Les trois entrées elles-mêmes plutôt encombrées en sortie, puisque les personnes qui sont dans le secteur tentent de contourner, bien sûr, c'est naturel. Alors sur la 6, direction Lyon, l'accident, kilomètre 345, les accidents d'ailleurs, deux accidents au même niveau, ça se passe sur la voie de gauche, circulation donc très difficile, et il est possible, si on est vraiment en amont, de contourner en prenant la 39. C'est une possibilité pour contourner la difficulté.
1: Et l'autoroute A39, où la circulation s'écoule bien entre Dijon et Bourg-en-Bresse, puis ensuite par la 40 et la 42, on s'approche de Lyon. D'ailleurs, le passage de l'agglomération lyonnaise, il y a toujours du monde et là aussi des bouchons, Vivien.
2: On retrouve des bouchons à la fin de l'A6 lorsqu'elle devient la M6. Ça, c'est pour la traversée, la métropolitaine 6 en arrivant à Lyon avec le fameux tunnel sous Fourvière. Environ 3 km de bouchons à l'entrée du tunnel. L'autre option, c'est de contourner par l'Est. Là, ça se passe un peu mieux désormais. Seule la 42 reste un tout petit peu encombrée avant d'arriver au niveau du périphérique, mais la 46 et la rocade, ça se passe mieux. Par contre, une fois au sud de Lyon, là c'est très compliqué sur la 7.
1: La 7 entre Lyon et Orange, très fréquentée évidemment, avec des bouchons, des temps de parcours élevés. Et les infos en restant sur le 107.7 avec nos confrères du sud. Au nord de Lyon, il y a aussi la 89, où il y a pas mal de monde, hein, qui part en direction de Clermont-Ferrand, de Bordeaux. Circulation perturbée sur les premiers kilomètres de l'autoroute A89 que l'on peut rejoindre depuis l'autoroute A6. Et puis Vivien, qu'est-ce qu'on a oublié? La 36, des obstacles peut-être?
2: Alors des obstacles en effet sur la 36, des morceaux de pneus, ils avaient été signalés dans un sens, les recherches n'ont rien donné, le patrouilleur est désormais dans l'autre sens pour récupérer ces débris de pneus. C'est un camping-car qui a une route crevée, donc vous allez peut-être voir ces débris sur la 36. C'est le patrouilleur qui intervient sur les voies vers la sortie 1 Saint-Jean-de-Lonne. Et puis information de dernière minute, un feu de talus dans le département de l'Ain, feu sur le bord de l'autoroute A40 direction Paris. Les pompiers sont en route, c'est kilomètre 114, secteur de Saint-Germain de Joux vers le viaduc de Silan. Sachez que les pompiers se rendent sur place. La prudence est requise avec le risque d'incendie accru.
1: Oui, effectivement, en ce moment, période très très compliquée en raison de ces fortes chaleurs et ces risques d'incendie qui sont particulièrement élevés. Continuez d'adopter les bons réflexes pour éviter donc ces soucis. Hein. Ça se produit très régulièrement en ce moment au niveau des accotements près de l'autoroute. Beaucoup de départs de feu qui pourraient être évités, la plupart.
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1: Pour bien préparer votre voyage, effectivement, la page Facebook Autoroute Info, allez checker ça quand vous faites la pause. Et puis nous, on va continuer le trajet avec Bruno Mars. On se retrouve dans quelques minutes pour reparler des conditions de circulation.

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1: Ruth Elkrief, bonjour. Vous nous parlez du couvent des Jacobins, berceau de l'ordre des Dominicains à Toulouse.
2: Quand on est installé dans ce cloître des Jacobins, on est ailleurs. Émerveillement, contemplation, beauté. C'est un couvent exceptionnel qui, évidemment, n'a pas échappé à la confiscation à la Révolution française. Et ensuite, au XIXe siècle, il est confié à l'armée. Il y a même une partie qui est consacrée à une infirmerie pour chevaux. Et ce n'est que vers 1865 que l'armée quittera ce fameux couvent des Jacobins. C'est seulement après la Deuxième Guerre mondiale qu'on commence à véritablement le restaurer et le sauver. C'est l'histoire qu'on préserve, qu'on transmet. Et la Fondation du patrimoine joue ce rôle. 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C'est magnifique.
1: Merci Ruth Elkrief.
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25: Nouveau rendez-vous sur Autoroute Info et Vivien, les choses avancent dans le bon sens. En tout cas, ça va se faire progressivement sur l'autoroute A6.
26: Oui, il y avait plusieurs accidents dans le secteur de Chalon-sur-Saône, en Saône-et-Loire, sur l'A6, direction Lyon. Les véhicules accidentés ont été évacués et désormais, il est possible de circuler sur toutes les voies. Donc ça, c'est plutôt une bonne nouvelle, puisqu'un bouchon de 9 km s'était formé. Il est réduit à 5 km et le temps de parcours, c'est 36 minutes désormais pour faire ces 5 km. Donc c'est en train de s'améliorer. Pour l'instant, par contre, pour éviter que ça se complique de nouveau, les entrées de Chalon-Centre et Chalon-Sud restent déconseillées.
25: Et puis, période de canicule, de très forte chaleur, risque d'incendie élevé. Les explications maintenant du commandant Jean-Noël Chapuis du service départemental d'incendie et de secours de Haute-Savoie. Il est interrogé par Félix Toupin.
27: On retrouve en fait actuellement toutes les conditions météo qui sont favorables au feu d'espace naturel. On a bien souvent... Les après-midi, des températures supérieures à 30 degrés. Les taux d'humidité de l'air descendent largement en dessous des 30% d'humidité et parfois on peut avoir du vent qui peut être supérieur à 30 km/h et ces trois éléments constituent des conditions favorables au développement des incendies dans l'espace naturel.
25: Voilà pour ce rappel, les incendies qui sont la plupart du temps d'origine humaine à 9 coups sur 10. Donc évidemment, ils peuvent être évités dans la plupart des cas. Restez très très vigilants. 18h, le point complet, retour aux conditions de circulation. Tout de suite, c'est Maleskine qui vous accompagne sur Autoroute Info. Bonne route, bonnes vacances.

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1: Sur la 6 en direction de Lyon, dans le département de l'Yonne, des débris de pneus sont signalés au kilomètre 202. Un patrouilleur va intervenir sur les voies pour récupérer ces obstacles qui sont entre la sortie 21 de Nitry-Montbard-Vézelay et la sortie 22 à Vallon, ce lieu par route nationale.

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2: Et tout ce qui se passe sur votre route, c'est maintenant. Bienvenue, il est 18h.
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2: Toujours à mes côtés, Vivien Topa pour détailler ces perturbations que vous rencontrez sur la route des vacances pour la grande majorité d'entre vous. L'autoroute A6, où il y a beaucoup de monde, c'était attendu ce vendredi. Et un obstacle à signaler d'abord, ou deux obstacles sur les voies de cette autoroute.
3: Des débris de pneus ont été signalés sur l'A6 direction Lyon, kilomètre 202. C'est le secteur après la sortie 21 de Vézelay, une fois dépassé l'aire de Montmorency. Un patrouilleur va intervenir sur les voies.
2: C'est à peu près dans ce secteur, même un petit peu avant des Auxerres, qu'il y a beaucoup de circulation. Et jusqu'aux portes de Lyon, avant d'arriver à Lyon, il y a ces bouchons à traverser dans le sud Bourgogne. Vivien.
3: Alors des bouchons, vous en avez tout d'abord sur l'A6 direction Lyon en Saône-et-Loire. Kilomètre 345, il y avait des accidents. Les accidents sont terminés, mais il subsiste encore un bouchon d'environ 4 km. Temps de parcours d'une demi-heure pour traverser ce bouchon. C'est un trafic chargé quand même dans ce secteur. Et plus bas, en arrivant vers Lyon, il y a au niveau de l'accès à l'A89 un trafic perturbé sur 5 à 6 km avec une remontée de bouchons sur l'autoroute A6 au niveau de l'échangeur entre ces deux axes.
2: Mais l'autoroute A89, longue autoroute qui depuis le nord de Lyon permet d'aller tout au bout jusque du côté de Bordeaux dans le sud-ouest. On regarde aussi comment la circulation s'écoule sur les autres axes autour de Lyon, l'A6, l'A46, c'est chargé là aussi.
3: Alors le trafic est dense, mais là où c'est le plus chargé à l'heure actuelle, je le vois en direct, c'est sur l'A46 désormais, avec un trafic un petit peu rechargé de nouveau pour contourner par l'est. Alors il faut dire que le trafic parfois est chargé plutôt au niveau du tunnel de Fourvière sur l'A6, parfois sur l'A46, ça repasse de l'autre côté. Vous l'aurez compris, c'est très dense à l'heure actuelle à Lyon et au sud de Lyon sur l'A7 avec un temps de parcours très élevé jusqu'à Orange.
2: Il y a aussi beaucoup de monde qui emprunte l'A42 et l'A40 en direction de la montagne, en direction parfois aussi de l'Italie. Tout au bout de l'A40, le tunnel du Mont Blanc, avant de passer ce tunnel, il y a toujours de l'attente, ça ne bouge pas une heure et demie. Et puis les autres axes que l'on surveille, un peu plus au nord et à l'est du pays, il y a notamment l'A36 avec des obstacles, Vivien.
3: Bande de roulement, morceaux de pneus, signalé en Côte d'Or sur la 36 direction Mulhouse, kilomètre 186 vers la sortie 1 de Saint-Jean-de-l'Aune. Et puis on va aller dans le Jura avec un poids lourd en panne sur la 39 direction Bourg-en-Bresse après la sortie 6 de Dolsante. C'est un camion qui transporte des matières dangereuses. Il ne gêne pas la circulation, mais il faut respecter le corridor de sécurité, se mettre sur la voie de gauche et laisser la voie de droite libre.
2: Et il fait très très chaud, on ne cesse de le rappeler. Vous le vivez dans vos véhicules. Le risque d'incendie qui est très élevé avec parfois des départs de feu, c'est le cas près de l'autoroute A40 au kilomètre 114. Restez vigilants.
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2: Allez, maintenant, on va continuer à parler de l'actualité, nationale et internationale. Les derniers titres qui nous sont présentés depuis la rédaction de France Info.
4: Et à la une, donc, ces vies perdues, nous perdons trop de vies, déplore la ministre des Sports, Marina Ferrari.
5: 131 personnes sont mortes, noyées ces trois dernières semaines en France. C'est beaucoup plus, 41 personnes de plus que l'an dernier sur la même période. La plupart des décès sont recensés dans des zones de baignade non surveillées. Beaucoup ne sont pas majeurs, précise la ministre. 12 morts, 23 disparus, bilan toujours provisoire de ce violent incendie déclaré en Espagne, dans la région andalouse. Le président de la République française, Emmanuel Macron, dit envoyer ses pensées émues aux victimes et exprime sur ses réseaux sociaux la solidarité de la France. Le cessez-le-feu en Iran est terminé. Donald Trump persiste et signe, mais dit accepter de continuer les discussions pour mettre fin à la guerre. L'Iran, de son côté, promet des représailles et de frapper directement Israël en cas d'attaque sur ses infrastructures. Et puis Alexander Zverev se sort du piège et se qualifie pour sa première finale au tournoi de tennis de Wimbledon. Il s'impose en 3-7 contre la révélation du tournoi, le Britannique Arthur Ferry, 114e mondial. L'autre demi-finale, ça se passe en ce moment, duel de titans entre Yannick Sinner et Novak Djokovic.
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2: Et le prochain rendez-vous dans moins de 5 minutes pour reparler trafic, bien sûr. Juste avant, on voyage avec Jérémy Frérot. Bonne route, bon voyage et bel été.
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16: Nouveau rendez-vous et on parle à cette heure-ci obstacle, ça vient d'arriver, Vivien, sur l'A36.
17: Un pare-choc qui serait tombé sur les voies de l'A36 dans le Doubs, direction Beaune-Paris, kilomètre 144. C'est après la sortie 3 de Grès-Besançon-Planoise. Un patrouilleur se rend sur place et traversera les voies.
16: Un rappel aussi d'un incendie qui finalement a des conséquences sur la circulation sur l'A40.
17: Dans le département de l'Ain, sur l'A40, principalement pour ceux qui circulent direction Paris, il y a un bouchon qui s'est formé. Les pompiers interviennent au niveau du bord de l'autoroute où un incendie a débuté. Sur 2 km, la voie de droite est neutralisée. Attention au dégagement de fumée que l'on peut apercevoir aussi dans l'autre sens, entre la sortie 10 de Bellegarde et la sortie 9 de Nantua sur la 40.
16: Merci Vivien. Le point complet, retour aux conditions de circulation dans moins de 5 minutes. Le temps de continuer avec vous le trajet en musique. Richie et Poveri, un peu d'Italie avant de se retrouver donc à 18h15. Bonne route, bon voyage.

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1: Et on est avec vous sur la route des vacances ce vendredi 10 juillet. Il est 6h15, 18h15 et les conditions de circulation avec l'autoroute A6 encore bien fréquentées comme d'autres axes. Mais d'abord l'autoroute A6 pour rappeler à Vivien une circulation encore un peu perturbée. Ça devait s'arranger. Où est-ce qu'on en est? Secteur de Chalon-sur-Saône.
2: C'est en train de s'améliorer très nettement sur l'A6 direction Lyon. Il y avait un accident. Ça a fait un bouchon. Le bouchon 2 km subsiste. Et même désormais, hein, ce n'est plus vraiment un bouchon, mais c'est un trafic très dense, puisque le bouchon a été relâché. Et donc, après la sortie 26 de Chalon-sur-Saône Sud, trafic très dense sur trois voies, 2 km de trafic bien perturbé. Mais voilà, ça s'améliore très nettement.
1: Bon, bah, tant mieux. Un petit peu plus au sud, il y a aussi beaucoup de monde quand on va s'approcher de Lyon. Et là encore, quelques ralentissements. Hein.
2: La fin de l'autoroute A6, et là aussi ça s'améliore, ça devient un ralentissement. Tout à l'heure c'était 3 km de bouchon au niveau du tunnel sous Fourvière. Trafic un peu ralenti, mais beaucoup moins que tout à l'heure. On peut contourner la ville, Lyon, avec les axes à l'est comme l'A46, où là ça se passe mieux. Au sud de Lyon, ça reste chargé par contre sur le début de l'A7.
1: Et oui, effectivement, au-delà du réseau APRR, la vallée du Rhône, l'autoroute A7, c'est toujours très compliqué. En restant bien à l'écoute du 177, vous serez informé par nos confrères du sud. Nous, on va regarder comment la circulation s'écoule sur d'autres axes que l'on surveille tout particulièrement sur le réseau APRR. L'A36, l'autoroute A40. Sur l'A36 d'abord, obstacle sur les voies.
2: Sur la 36, dans le Doubs, un pare-choc a été signalé sur les voies direction Beaune au kilomètre 144 après la sortie 3, Grès-Besançon-Planoise. Il va y avoir une intervention sur les voies d'un patrouilleur.
1: Et dans l'autre sens, il y a aussi des obstacles.
2: Alors, des obstacles dans l'autre sens sur la 36. Il s'agit au kilomètre 186 de morceaux de pneus signalés direction Mulhouse après la sortie numéro 1 de Saint-Jean-de-l'Aulne.
1: Et on va terminer notre tour d'horizon en région Rhône-Alpes. Deux autoroutes, la 42 et la 40. Au sujet de la 42, c'est un accident qui vient de nous être signalé.
2: À l'instant même, sur la 42 direction Lyon, dans le département de l'Ain, kilomètre 38, il y aurait donc un accident. Le secteur, c'est après la sortie 8 d'Ambérieu en Bugey, juste avant Pérouges-Meximieux, la sortie numéro 7. Les secours vont se rendre sur place.
1: Et puis, oui. Oui, beaucoup de monde aussi, ça j'allais dire, sur la 40, mais vous alliez enchaîner, j'imagine, la 40 avec un trafic perturbé. Hein.
2: Tout à fait. Il y a un feu de forêt sur le bord de l'autoroute A40. Dégagement de fumée, intervention des pompiers. 2 km où la voie de droite est neutralisée pour faciliter et sécuriser l'intervention sur place. Sur la 40 direction Paris-Mâcon, c'est au kilomètre 114 après Bellegarde, la sortie 10. Prudence.
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1: Allez, prochain rendez-vous dans quelques minutes. On reparle des conditions de circulation. On vous dira aussi tout ce qu'il faut savoir au sujet des animations gratuites dont vous allez profiter cet été, chaque samedi des vacances d'été sur certaines aires d'autoroute. Pour le moment, on va continuer de se mettre dans l'ambiance. Si vous êtes sur la route des vacances, ça passe très bien. La bande-son de cet été 2026, la chanteuse Naïka sur Autoroute Info. 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
12: Nouveau rendez-vous sur Autoroute Info, les conditions de circulation avec quelques difficultés à vous rappeler. Parmi elles, une circulation ralentie, Vivien, sur l'A40 parce qu'un incendie s'est déclaré tout à l'heure.
13: En effet, il y a un gros dégagement de fumée. Les pompiers interviennent sur place sur l'A40. Ça se passe dans le département de l'Ain. Direction Paris au kilomètre 114 après la sortie 10 de Bellegarde. Il y a 3 km de bouchons. Sur 2 km, on ne circule que sur la voie de gauche. Les pompiers interviennent sur la voie de droite. C'est un secteur étroit où les viaducs, les ponts se succèdent. Et ils interviennent d'ailleurs depuis un pont en ce moment même, les pompiers. Donc prudence, patience bien sûr. 10 minutes de temps de parcours supplémentaire à l'heure actuelle. Dans l'autre direction, attention au dégagement de fumée qui peut gêner un peu la visibilité.

0: Allez, maintenant, on va parler de ce qui va se passer sur la route des vacances tout au long de cet été. Si vous faites la pause, certaines aires où il y aura des activités gratuites, des animations, chaque samedi de ces vacances d'été, Raphaël Giudicelli.
1: Et durant tout l'été, ce sont 10 aires de service qui ne sont pas seulement des lieux de pause, elles deviennent aussi des espaces de loisirs gratuits. Certains samedis, entre 8h et 15h, Frédéric Thomas, responsable animation sur les aires APRR AREA.
2: Les aires les plus fréquentées et les aires qui ont une capacité à accueillir des clients, pour la plupart dans les deux sens. Donc ceux qui partent en vacances ou ceux qui en reviennent, c'est pas compliqué. On a une signalétique où il y a marqué animation gratuite, des chaises longues, des transats, des coussins, voire même des hamacs.
1: Et moi qui suis papa de deux enfants en bas âge, forcément, je vous pose la question, est-ce qu'il y a aussi des animations ou des activités proposées pour les enfants?
2: Bien évidemment, puisque tout ce petit monde qui a bien dormi à l'arrière de la voiture, quand la voiture s'arrête, ça se réveille, et là, faut s'amuser. Donc on a beaucoup d'ateliers coloriage, où les enfants peuvent repartir avec un livret qui est offert.
1: Les aires de service sont les vitrines des territoires traversés, est-ce qu'on peut découvrir les particularités locales sur place?
2: On a le plaisir d'accueillir des exposants qui viennent pour la dégustation de produits, pour la mise en valeur et la découverte de monuments, de musées, de sites touristiques naturels. Et en fait, c'est l'occasion pour les clients qui descendent vers la Côte d'Azur. Eh bien, ils s'arrêtent et puis ils disent « Ah bah tiens, c'est pas idiot, à notre tour, ou alors pour les prochaines vacances. »
1: Et j'imagine que toutes ces animations sont encadrées. Qui s'occupe de ça?
2: C'est le personnel du groupe APRR AREA. Les acteurs du réseau autoroutier, ils viennent à votre rencontre. Et très très souvent, une rencontre génère une anecdote, une question. J'ai besoin d'un support pour mon badge. Ah bah tiens, un jour j'ai été bloqué au péage. Ah, je me souviens, un jour je suis tombé en panne. J'ai rencontré un agent de patrouille. Et puis pendant ce temps, eh bien, les enfants, les grands et les petits, eh bien, ils profitent des animations. Et ma foi, tout le monde repart reposé, avec le sourire, et en route vers la mer ou la montagne.
1: On retrouve toutes les aires concernées par ces animations gratuites sur la page Facebook Autoroute Info et autoroute-info.fr.
0: Merci Raphaël. Le prochain point complet dans un instant sur Autoroute Info. Le temps d'écouter ce duo Joseph Kamel et Julien Doré.
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1: À 18h30, les conditions de circulation et encore de très très fortes chaleurs ce vendredi. Épisode de canicule qui se poursuit un peu partout sur le territoire avec dans l'ouest 9 départements en vigilance rouge. Tout le reste quasiment du territoire en vigilance orange. Faites des pauses régulières. Attention aussi au risque d'incendie élevé avec notamment un incendie qui s'est déclaré encore un sur l'autoroute A40. Et ça a quelques conséquences sur la circulation, Vivien.
2: Tout à fait. Avec un bouchon, hein, ça se passe en plus au niveau de Viaduc, un enchaînement de ponts important dans l'Ain sur la 40 direction Paris entre Bellegarde et Nantua, les sorties 10 et 9. À la hauteur de l'accident pour les personnes qui circulent direction Paris et Mâcon, il n'y a qu'une voie de circuler, la voie de gauche. La voie de droite, elle, est neutralisée puisque c'est là, depuis cette voie, que les camions de pompiers interviennent. Il y a un gros dégagement de fumée, donc ça peut perturber aussi la visibilité des personnes dans l'autre sens de circulation. La prudence est requise. On parle de 4 km de bouchon environ et un peu plus de 10 minutes pour traverser la difficulté.
1: Si on reste sur l'autoroute A40, dans l'autre sens, on parle obstacle.
2: Direction Chamonix, A40, direction Chamonix, donc au kilomètre 184. Un obstacle a été signalé sur la chaussée. Kilomètre 184, ça se situe après la jonction avec l'A406, une fois dépassé l'aire de Les Planons.
1: On reste en région Rhône-Alpes et dans le département de l'Ain, il y a l'A42 avec un accident qui s'est produit tout à l'heure.
2: Un accident sur la 42 signalé direction Lyon au kilomètre 38. C'est après la sortie 8 en Berrieux, en Bugey. Le secours sont en route.
1: Et puis tous ceux qui nous écoutent aux portes de Lyon, si on continue tout au bout de la 42, on arrive à Lyon. Et il y a plusieurs axes qui restent bien fréquentés, la 42, la 46. Est-ce qu'il y a encore des bouchons à cette heure-ci, Vivien?
2: Alors ça s'améliore quand même autour de Lyon. Désormais, un petit peu avant Lyon, il y a, lorsqu'on est sur la 6 et que l'on souhaite prendre la 89 pour aller en direction de Clermont-Ferrand et même plus loin de Bordeaux, eh bien, sur le début de la 89, 3-4 km encore de bouchons. En redescendant plus au sud, sur la 6, en arrivant à Lyon, au niveau du tunnel de Fourvière, petit ralentissement, mais plus de bouchons. Le contournement de Lyon s'est très nettement amélioré. En revanche, au sud de Lyon, une fois sur l'autoroute A7, là, le temps de parcours est toujours de l'ordre de 3 heures entre Lyon-Sud et Orange.
1: Et puis tous ceux qui sont en amont, effectivement, sur l'autoroute A6, ça va nettement mieux, hein. Ça a été compliqué dans l'après-midi, secteur de Chalon-sur-Saône. Il y a encore un tout petit peu de ralentissement au niveau de la sortie numéro 26. Mais globalement, les difficultés sont quasiment résorbées, comme on le pressentait tout à l'heure sur cette autoroute A6. Le reste de l'actualité maintenant, voici les titres de France Info.
3: Le message de la ministre des Sports adressé aux baigneurs.
4: Soyez vigilants parce que nous perdons trop de vies. Alerte Marina Ferrari. 131 personnes sont mortes par noyade depuis le 19 juin. Vous serez nombreux en quête de fraîcheur. Demain, 24 départements du quart nord-ouest seront en vigilance rouge canicule. 59 seront en vigilance orange. Localement, les températures pourront atteindre 40 degrés. En Espagne, les autorités espèrent que les 23 personnes portées disparues après un feu de forêt sont toujours en vie. L'incendie, toujours en cours, a fait au moins 12 morts près d'Almeria, dans le sud du pays. L'Espagne, sous le choc, le roi et la reine ont observé une minute de silence à la mi-journée. L'animateur périscolaire condamné à 18 mois de prison avec sursis pour agression sexuelle sur une enfant à Paris fait appel. Son avocate explique qu'il conteste toujours fermement les accusations qui le visent. On est content que la parole de cet enfant ait été entendue, a déclaré auparavant l'avocat de la famille après la relaxe de deux autres animateurs parisiens jugés pour des faits similaires.
0: Faux. 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
1: On continue de vous informer en temps réel de vos conditions de circulation. Rendez-vous dans un instant, juste après la musique. C'est Charlotte Cardin qui vous accompagne pour les prochains kilomètres. Bonne route, bon début de soirée.

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15: Nouveau rendez-vous sur Autoroute Info et difficulté sur l'autoroute A40 dont on parle depuis un bon moment. Un incendie qui s'est déclaré sur la 40 entre Genève et Bourg-en-Bresse et les choses se compliquent un petit peu. Vivien, il va falloir suivre une déviation.
16: En effet, l'autoroute A40 est désormais coupée à la circulation direction Paris. Au niveau de la sortie 10 de Bellegarde, elle est obligatoire. Il faut suivre une déviation qui s'appelle l'itinéraire 7S7. C'est fléché lorsqu'on arrive à Bellegarde. Le mieux est donc de sortir ici ou les sorties précédentes pour éviter de se retrouver dans ce secteur où il y a donc une intervention des pompiers, une voie qui est neutralisée, un incendie sur le bord de l'autoroute au niveau de Viaduc et un bouchon sur plusieurs kilomètres.
15: Pour parler de toute l'info trafic, rendez-vous dans quelques minutes sur Autoroute Info à 18h45. Je vous rappelle aussi l'info, si vous faites la pause pour recharger votre voiture électrique sur certaines aires, a priori ça se passe bien. En tout cas, les remontées du terrain qu'on a eues récemment, par exemple sur l'aire de Dijon-Brognon, tout se passait bien sur l'autoroute A31, même chose sur l'aire de Dracé, sur l'autoroute A6, un peu avant d'atteindre Lyon. 18h45 pour le retour aux conditions de circulation, après DJ Assad. 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
1: Et retour aux conditions de circulation à 18h45 pour vous rappeler que vous êtes évidemment nombreux aujourd'hui, vendredi 10 juillet, sur la route des vacances, sur la route d'un week-end prolongé aussi avec la semaine prochaine, le 14 juillet férié. Et donc, circulation dense sur l'autoroute A6, sur l'autoroute A42 et l'autoroute A40 dont on va parler parce qu'il y a cet incendie qui entraîne des complications sur l'A40, Vivien.
2: Il y a un feu sur le bord de l'autoroute A40 et ça perturbe suffisamment la circulation pour qu'il y ait une coupure d'autoroute. La circulation est donc interrompue sur l'A40 en direction de Paris et de Mâcon. On est dans le département de l'Ain. C'est à la sortie 10 de Bellegarde qu'il faut sortir obligatoirement. Il faut suivre ensuite un itinéraire S7 qui est fléché. Au niveau de l'incendie, sur 2 km, il y a une voie qui est neutralisée de façon à ce que les pompiers puissent intervenir. Ça occasionne au moins 4 km de bouchons et il y a la présence de fumée signalée dans les deux sens, en direction de Paris comme en direction l'Italie. Donc soyez très prudents si vous passez par là et surtout, il y a désormais cette coupure, donc une déviation à suivre.
1: Et l'autoroute A40, on va y rester encore un petit peu parce que dans l'autre sens, il y a cette fois des obstacles.
2: Obstacles signalés sur l'A40 direction Chamonix, après la jonction avec l'A406 au kilomètre 184. Il y aurait des obstacles, un patrouilleur va intervenir sur les voies, attention à réduire sa vitesse.
1: Intervention aussi des services de sécurité et d'agents autoroutiers sur l'A42, là autour d'un véhicule accidenté.
2: Et oui, on reste dans l'Ain avec l'A42 où un accident a été signalé direction Lyon après la sortie 8 en Berrieux, en Bugey. Ce serait au kilomètre 38 que s'est produit cet accident.
1: La circulation reste dense à cette heure-ci sur la plupart des axes dont on vient de parler, la 40, la 42, mais aussi sur l'autoroute A6 quand on va s'approcher de Lyon. Il n'y a pas forcément de bouchons sur l'A6, hein, mais un trafic très dense. Et quand on approche de Lyon, les difficultés se concentrent surtout un petit peu après l'A6, peut-être Vivien, pour ceux qui partent direction Clermont-Ferrand.
2: Alors, en effet, sur l'autoroute A6, avant d'arriver à Lyon, il y a la possibilité de bifurquer, de prendre l'autoroute des Présidents, la 89, cette autoroute transversale qui emmène vers Clermont-Ferrand. Il y a un bouchon sur le début de cet axe qui remonte un peu sur la 6, donc il faut être prudent là aussi. Mais c'est sur 3-4 km, ensuite ça se fluidifie.
1: Merci Vivien, on suit l'actualité trafic évidemment au fil des minutes sur Autoroute Info.
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1: 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Vous retrouvez toute l'info travaux, nos prévisions de trafic aussi chaque semaine et puis tous nos conseils pour un trajet en sécurité tout simplement. Allez faire un petit tour évidemment quand vous faites la pause. La musique, je vous propose Superbus et Kyo et puis nous on se retrouve juste après. Bonne route.

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1: Ken Follett, bonjour. 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
21: Nouveau rendez-vous sur Autoroute Info et pour vous parler de l'autoroute A40 avec Vivien, cet incendie qui n'est pas sans conséquence, hein. Il y a un bouchon, il y a aussi une déviation pour tout simplement éviter cette zone.
22: En effet, l'autoroute A40 est coupée en direction de Paris, de Mâcon, on est dans le département de l'Ain. C'est au kilomètre 114 qu'il y a un incendie qui était au début sur le bord de l'autoroute et désormais il est même en dessous du pont. Hein. C'est pour cela que l'autoroute est coupée, la circulation est interrompue entre à partir de Bellegarde, la sortie numéro 10, il faut sortir obligatoirement et prendre un itinéraire, l'itinéraire 7 qui est fléché pour les personnes qui sont déjà sur l'axe, qui n'ont pas pu sortir. Vous allez rencontrer un bouchon et ne circuler que sur une seule voie au niveau de cet incendie avec un gros dégagement de fumée, donc prudence.
21: Et dont on reparle évidemment sur Autoroute Info dans quelques minutes à 19h. On parle incendie énormément en ce moment avec les conditions météo, la canicule et le jet de bouteilles en verre ou de canettes. Ça peut aussi ça avoir de grosses conséquences. Rapidement mettre le feu à la végétation. 9 départs de feu sur 10 sont d'origine humaine. On en parle avec le commandant Jean-Noël Chapuis du service départemental d'incendie et de secours de Haute-Savoie, interrogé par Félix Toupin.
23: Quand on est sur la route en tant qu'usager, bien entendu, ne surtout pas procéder à des jets de mégots de cigarettes dans la nature. puisque les bordures de route sont bien souvent composées d'une strate herbacée, hein, donc simplement de l'herbe qui est le premier niveau de végétation à réagir à la sécheresse et qui se trouve depuis bien longtemps jaunie du fait de l'absence d'humidité dans les végétaux. Typiquement, cette strate, elle va avoir tendance à permettre l'éclosion et la propagation d'un feu beaucoup plus facilement. Et je dirais que tout gel mégot va conduire de toute manière à l'inflammation de la végétation.
21: Voilà, attention évidemment à adopter les bons comportements avec ces conditions météo difficiles. On se retrouve très vite sur Autoroute Info. Point complet sur vos conditions de circulation. C'est à 19h. Vivien Topa continue de vous accompagner, de vous informer. Et puis on voyage d'ici là avec le groupe Téléphone. Bonne route et bonnes vacances avec Autoroute Info.

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2: Bon début de soirée, il est 19h.
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2: Et on vous accompagne sur la route des vacances. On est là, 24h sur 24, 7 jours sur 7, à vos côtés pour vous accompagner, pour vous conseiller. Et là, on va aller du côté de l'Ain tout de suite, puisqu'il y a une difficulté. Alors, vous le savez, les incendies de forêt sont nombreux à l'heure actuelle. Et là, il y a un incendie de forêt au niveau de l'autoroute A40, direction Paris, kilomètre 114. C'est entre Bellegarde et Nantua, la sortie 10 et la sortie 9. Gros dégagement de fumée, intervention des pompiers sur place. Et la voie, vous ne circulez que sur une seule voie si vous passez par là. Alors il faut dire que c'est un secteur un peu particulier où s'enchaînent les viaducs, des grands ponts. On est en secteur montagneux. La sortie 10 de Bellegarde est désormais obligatoire. Pour aller direction Paris ou Mâcon, il faut suivre la déviation qui s'appelle 7. S7, itinéraire 7, c'est fléché dans ce secteur. Pour les personnes qui sont déjà sur place, attendez-vous à une bonne demi-heure de temps de parcours, puisqu'au niveau de l'accident, la circulation ne se fait que sur une seule voie. Attention aussi au dégagement de fumée, il faut adapter sa vitesse comme lorsqu'il y a du brouillard. Sur la 432, toujours dans le département de l'Ain, d'ailleurs plusieurs événements dans ce département, la 432 direction Paris, kilomètre 13, un poids lourd est tombé en panne. Celui-ci est après la jonction avec la 42, apparemment c'est une crevaison, les gendarmes sont sur place sur le bord de l'autoroute. Vous vous décalez en passant par cela, en laissant la voie de droite libre, ce qu'on appelle le corridor de sécurité. Je reviens sur la 40 puisqu'on ne sait pas s'il y a toujours un obstacle. Alors je vous le signale encore, sur la 40 direction Chamonix au kilomètre 184, après la jonction avec la 406, possible présence d'un obstacle sur les voies. En matière de bouchons, désormais ça se concentre aux extrémités du réseau, par exemple sur la 40, l'entrée du tunnel du Mont-Blanc, toujours perturbée avec un temps d'attente d'au moins 1h30. C'est pour aller en Italie, en Haute-Savoie. Sur la 6, quelques bouchons direction Lyon au niveau de la jonction avec la 89. Au début de cette autoroute à 89, 3 km de bouchons. Ensuite, ça s'améliore. Par contre, sur la 6, le trafic est globalement dense. Mais là où c'est le plus compliqué actuellement, c'est au sud de Lyon. Le contournement de Lyon pose beaucoup moins de difficultés désormais, que ce soit par le tunnel de Fourvière ou la 46. En revanche, une fois dépassé Lyon, sur l'autoroute A7, il y a des bouchons et 3 heures de temps de parcours entre Lyon Sud et Orange.
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2: Et nous faisons tout de suite un point sur l'actualité générale du jour avec France Info.
3: À la une, Emmanuel, les chaleurs extrêmes qui vont encore gagner du terrain dans l'Hexagone.
4: La canicule devrait perdurer au moins jusqu'en milieu de semaine prochaine, après le 14 juillet. Donc demain, 24 départements du quart nord-ouest de la France, du Morbihan à la région parisienne, seront à leur tour placés en vigilance rouge, 56 autres en orange. Conséquence, une légère augmentation des passages aux urgences ces derniers jours. Et puis en Espagne, prise au piège dans leur véhicule ou rattrapés par les flammes en tentant de s'enfuir à pied, au moins 12 personnes, dont très probablement des étrangers, ont été tués près d'Almeria, dans le sud du pays, victimes d'un feu de forêt. 23 autres personnes sont toujours portées disparues, selon les autorités. Lakhdar Matouk, condamné à 27 années de réclusion criminelle par la cour d'assises de Paris, l'homme âgé aujourd'hui de 53 ans, a été jugé pour le meurtre de son épouse Assia, dont il avait ensuite découpé le corps et éparpillé les restes dans le parc parisien des Buttes-Chaumont. Après des mois de tergiversation, les militants du PS ont choisi de désigner leur candidat à la présidentielle de l'an prochain par une primaire fermée, ce sera au mois d'octobre, enterrant par la même occasion une primaire unitaire de la gauche. Les postulants sont déjà nombreux, dont Ségolène Royal, qui s'est déclarée aujourd'hui.
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2: Retour sur Autoroute Info avec le son de Dracula, un titre de Tame Impala and Jenny. Bonne route, bonnes vacances.

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6: L'autoroute A40 est actuellement coupée dans le département de l'Ain, A40 direction Paris, en raison d'un incendie sur le bord de l'autoroute et en dessous d'un pont, le viaduc de Silan, situé entre la sortie 10 de Bellegarde et la sortie 9 de Nantua. Alors j'ai quand même une bonne nouvelle, un hélicoptère a survolé la zone et a vu que l'incendie a pu être maîtrisé en dessous du viaduc. Toutefois, les pompiers continuent d'intervenir, il peut y avoir un dégagement de fumée et au niveau de cette difficulté, la circulation ne se fait que sur une seule voie. Ça occasionne un bouchon d'environ 4 km. Si vous êtes sur cet axe, sur l'A40 direction Paris-Mâcon, la sortie 10 est obligatoire, celle de Bellegarde. Et ensuite, vous suivez l'itinéraire S7 qui est fléché dans ce secteur. Allez, Tarzan Boy, Baltimora, le son des années 80 débarque sur Autoroute Info. Je souhaite une belle soirée, un bon début de vacances, un bon début de week-end, je ne sais pas, c'est selon, mais profitez-en bien.

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1: 19h, passé de 15 minutes. Sachez que sur l'autoroute A40, la circulation pour l'instant reste interrompue, mais elle devrait pouvoir être réouverte assez prochainement. Il y a un incendie au bord de l'autoroute A40 au niveau de Pont et l'A40, donc pour l'instant, est coupée direction Paris. Au niveau de Bellegarde, la sortie 10 est obligatoire. Il y a un itinéraire, l'itinéraire 7 à suivre. Au niveau de l'incendie sous le viaduc de Silan, situé donc entre Bellegarde et Nantes, tu vois, les sorties 10 et 9. Les pompiers ont neutralisé et les patrouilleurs qui sont sur place ont neutralisé une voie pour intervenir. Ils sont sur la voie de droite. Vous ne roulez que sur la voie de gauche. 3 à 4 km de bouchon. On reste dans l'Ain. Un poids lourd est en panne sur la 432, direction Paris, kilomètre 13. Il est après la jonction avec la 42. Il s'agit d'une crevaison. Les gendarmes sont sur place. Véhicule sur bande d'arrêt d'urgence. Décalez-vous. Et puis, il subsiste encore quelques bouchons, mais c'est en train de se calmer du côté de la 89. Lorsque vous quittez la 6 pour prendre la 89, allez en direction de Clermont-Ferrand. On avait tout à l'heure pas mal de bouchons depuis l'échangeur. Désormais, il y a encore quelques ralentissements. On ne peut plus vraiment parler de bouchons. C'est en train de se calmer sur cet axe. Au sud de Lyon, vous avez en revanche une circulation bien chargée sur l'autoroute A7. Et en effet, sur la 7, depuis Lyon-Sud jusqu'à Orange, eh bien, il faut compter un temps de parcours de près de 3 heures. Voilà pour la situation de ce côté-là. Je vais aussi regarder du côté de la Haute-Savoie. Au bout de la RN 205, il y a le tunnel du Mont-Blanc, du Monde. Pour accéder au tunnel, il faut compter 1h30 de temps d'attente.
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1: Dans les prochaines minutes, nous vous donnerons quelques idées pour occuper les petits et les grands dans votre voiture sur la route des vacances. Mais d'abord, on écoute Muse avec Night Shift Superstar sur Autoroute Info.

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9: L'autoroute A40 est réouverte à la circulation au niveau de Bellegarde, circulation qui avait été interrompue en raison d'un incendie. L'incendie, eh bien, les pompiers continuent de se battre contre cet incendie qui est sur le bord de l'autoroute, mais il n'est plus sous l'autoroute, donc c'est pour cela que l'autoroute peut être réouverte. Vous êtes sur la 40 direction Paris, attendez-vous quand même à 4 km de bouchon environ, lorsque vous allez arriver au niveau de l'intervention des pompiers sur le viaduc de Silan, situé après la sortie 10 de Bellegarde, kilomètre 114. Les pompiers interviennent sur la voie de droite qui est neutralisée. Vous ne roulez que sur la voie de gauche. Un temps de parcours donc supplémentaire à compter dans ce secteur. À la roue des vacances, c'est tout de suite avec Emma Legerette qui va nous parler de cette situation. Parfois c'est long, c'est monotone entre chaque pause sur les airs. Eh bien, on vous donne des idées pour occuper tout le monde dans la voiture.
10: Et on commence directement dans le thème des vacances avec le « J'ai dans ma valise ».
11: J'ai mis dans ma valise 3 ou 4 chemises.
10: Un jeu de mémoire. Chaque joueur à tour de rôle cite un objet à ajouter dans la valise, tout en énumérant ceux qui ont été cités précédemment. Alors par exemple, « J'ai dans ma valise de la crème solaire », puis « J'ai dans ma valise de la crème solaire et un parasol », etc., etc. Le premier joueur qui s'en mêle les pinceaux et ne cite pas correctement dans le bon ordre les objets ajoutés précédemment est éliminé.
12: Tu es le maillon faible. Au revoir.
10: Si l'école manque un peu trop aux enfants pour réviser sa géographie, vous pouvez aussi faire le jeu des plaques d'immatriculation. Le but est simple, trouver un maximum de pays et de régions. Donc chaque fois que vous repérez une nouvelle plaque, c'est un point en plus. Alors celui-là, ça reste mon préféré, le « Devine à qui je pense ». Alors c'est simple, c'est dans le titre. Vous pensez à quelqu'un, les autres dans la voiture se mettent à poser des questions fermées, donc auxquelles on ne peut répondre que par oui ou par non. Et le but du jeu, eh bien, c'est quand même de faire deviner une personnalité difficile à trouver et de regarder les autres galérer. Et puis il y a le jeu préféré des parents, le roi du silence. Celui-ci, on le connaît bien, les consignes sont simples. Le premier qui parle a perdu, donc si c'est la 10e fois en 6 minutes que vous entendez un « on est bientôt arrivé », c'est peut-être votre signe pour lancer une partie.
13: On est presque arrivé ?
14: Non !
13: Est-ce qu'on est presque arrivé ?
14: Oui.
13: C'est vrai ?
14: Non !
10: Donc que vous soyez en famille ou entre amis, il y a de quoi bien s'amuser pendant les vacances, avec des jeux à faire n'importe où et n'importe quand, et surtout de quoi bien occuper le trajet quand on est enfermé dans la voiture pendant de longues heures. Bonne route et bonnes vacances.

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1: Dans le département du Doubs, sur la 36 direction Mulhouse, il y a des obstacles, des morceaux de pneus et peut-être même une roue complète sur la voie de gauche de la 36. Après la sortie 4.1 de Besançon-Palante, une fois dépassé l'aire de repos de Chevanet, un patrouilleur va intervenir sur les voies. Soyez très prudents.

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1: Dans le Loiret, des obstacles sont signalés sur les voies de l'autoroute A6. Des vêtements sont tombés d'un véhicule. Il y en aurait sur l'ensemble des voies de l'A6, direction Lyon, kilomètre 100. C'est après la jonction avec la 77. Une fois dépassé, l'aire de Liard, un patrouilleur les ramasse. Il intervient sur les voies. Prudence.
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1: Un poids lourd est signalé en feu sur le bord de l'autoroute A6, direction Lyon, dans le département de la Côte d'Or, juste avant la jonction avec l'A38. Soyez prudents au kilomètre 263. Les pompiers se rendent sur place.

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1: Bonsoir à tous, il est à 19h30, l'heure de faire un tour d'horizon de vos conditions de circulation avec pas mal de nouveaux événements qui nous sont parvenus dans les dernières minutes. On va parler tout d'abord d'obstacles sur plusieurs axes. Il y a un pneu qui est tombé sur la voie de gauche de l'A36 direction Mulhouse au kilomètre 105. C'est après la sortie 4.1 de Besançon-Palante. Il faut dépasser l'aire de repos de Chevanet. Un patrouilleur va aller sur place pour récupérer cette roue. Apparemment, c'est un gros pneu qui est sur la voie de gauche. Sur la 6 dans le Loiret, les vêtements sont tombés d'un véhicule sur les voies. Un patrouilleur est en train d'intervenir sur la 6 direction Lyon au kilomètre 100 après la jonction avec la 77. Une A6 sous direction Lyon plus bas en Côte d'Or. Un poids lourd est signalé en feu sur le bord de l'autoroute. Il serait sur la bande d'arrêt d'urgence au kilomètre 263 après la sortie 23 de Bière-lès-Semur juste avant l'échangeur avec la 38. Les pompiers sont en route. En matière d'incendie, il y en a un sur le bord de la 40 direction Paris, sous un pont et au bord de ce pont. Le feu a été maîtrisé sous le pont, mais les pompiers continuent d'intervenir au bord de l'autoroute A40, direction Paris. La voie de droite est neutralisée sur 2 km au niveau du viaduc de Silan, situé entre la sortie 10 de Bellegarde et la sortie 9 de Nantua. Et puis dans l'Ain, sur la 432, un poids lourd est en panne. Les gendarmes sont aux côtés de ce poids lourd après la jonction avec l'A42 sur la bande d'arrêt d'urgence suite à une crevaison. Côté temps de parcours, au tunnel du Mont-Blanc, comptez encore 1h30 d'attente pour franchir les Alpes en direction de l'Italie. Et puis sur l'autoroute A7, de là du réseau APRR, si vous allez direction Marseille, comptez de Lyon Sud, le sud de Lyon et jusqu'à Orange, 2h55, proche encore 3 heures de temps de parcours. Et on rejoint France Info pour un point sur l'actualité.
2: À la une, un homme placé en garde à vue dans les Pyrénées-Orientales.
3: Il a 49 ans, il est soupçonné d'être à l'origine de l'incendie survenu hier près de Perpignan, à la plaine sur mer, en Loire-Atlantique. Un camping a été en partie détruit. L'incendie est toujours en cours. Une centaine de personnes a été évacuées. 120 secouristes sont mobilisés. D'ouest en est, la canicule s'étend sur la France. 9 départements sont déjà placés en rouge aujourd'hui par Météo France. Il y en aura 24 demain. Le gouvernement, c'est inédit, déclare le plan hors sec, chaleurs extrêmes. Une importante saisie des douanes françaises. 2,5 tonnes de résine de cannabis ont été retrouvées à la fin du mois dernier dans un conteneur qui transitait par le port du Havre. Ça représente 6 fois le volume de cannabis saisi par voie maritime sur l'ensemble de l'année dernière. Et puis 2-7 d'avance et l'avantage dans le troisième pour Yannick Sinner contre Novak Djokovic. Le vainqueur rejoint Alexander Zverev en finale du tournoi de tennis de Wimbledon. L'Allemand vainqueur cet après-midi de la révélation du tournoi, le Britannique Arthur Ferry.
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1: Attention, soyez très prudents, puisque là, on a de multiples informations qui nous parviennent. Il y aurait un poids lourd déjà en feu sur le bord de l'autoroute A6 en Côte d'Or. Le feu est en train de prendre dans l'accotement, donc il pourrait y avoir un incendie sur le bord de l'autoroute. Et un accident au même moment est signalé dans le même secteur. Donc on est sur l'A6 direction Lyon, kilomètre 260 à 263. C'est dans ce secteur que l'on a à la fois le poids lourd en feu, le début d'incendie sur le bord de l'autoroute et l'accident. C'est après la sortie 23 de Bière-lès-Semur avant l'échangeur avec la 38. Soyez très prudents, tous les secours sont en route pour aller dans ce secteur faciliter leurs interventions.

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14: On va commencer ce point avec sur la 5 en Seine-et-Marne, un obstacle qui vient d'être signalé sur la chaussée. La 5, direction Paris, kilomètre 7. Ça se passe donc entre Melun et la jonction avec la 5B. Prudence, juste avant la barrière de péage des Éprunes, un patrouilleur va intervenir. Et puis, je reviens vers vous au sujet d'un véhicule en feu. C'est un poids lourd. Apparemment, c'est un accident qui s'est produit en Côte d'Or sur la 6 entre plusieurs voitures et un poids lourd. Eux seraient tous sur la bande d'arrêt d'urgence, mais le poids lourd est en feu et il y a un début d'incendie sur le bord de l'autoroute. Donc soyez très prudents, à la fois en raison de la mauvaise visibilité possible, de l'incendie, des secours qui se rendent sur place et des multiples véhicules accidentés. Sur la 6 direction Lyon, on est en Côte d'Or, après la sortie 23 de Bière-lès-Saumur, kilomètre 263, c'est juste après l'aire du Chien Blanc. Si vous circulez avec un véhicule électrique, n'oubliez pas qu'il ne sert à rien de recharger votre véhicule au-delà de 80%. C'est beaucoup plus rapide, hein, entre 0 et 80%. Et ensuite, ça ralentit très nettement. Donc le mieux, eh bien, c'est de recharger jusqu'à 80%, puis de libérer la place, surtout les jours de fort trafic. On compte sur vous. À l'heure actuelle, on ne nous signale pas de saturation des bornes de recharge sur le réseau où vous nous écoutez. Allez, retour de la musique. Le son des années 80, c'est Cyndi Lauper avec Girls Want, Just Want to Have Fun. Je vous retrouve après pour un nouveau point trafic à 19h45. Bon début de soirée.

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1: Dans le Juran, un chevreuil est signalé au bord de l'autoroute. Il peut traverser les voies subitement, donc soyez prudents sur la 39 si vous êtes dans le Jura. C'est par le kilomètre 59 que l'animal a été signalé entre la sortie 7 et la sortie 6. Sortie 7, c'est Poligny, sortie 6, c'est Dolsan.

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1: Pas mal d'événements à vous communiquer. Les 19h45, soyez prudents, hein, où que vous soyez, probablement sur la route des vacances, avec des conditions particulières, des températures élevées, un trafic bien chargé et des feux qui ne concernent pas que les forêts, puisqu'on a des incendies en bordure d'autoroute. Alors, on va aller sur la 6 tout d'abord, direction la Côte d'Or, sur la 6, direction Lyon, au kilomètre 263. Un accident entre un poids lourd et plusieurs voitures. Le poids lourd est en feu sur la bande d'arrêt d'urgence. Après Bière-les-Saumur, la sortie 23, une fois dépassé l'aire du Chien Blanc. Attention, le feu est en train de prendre dans l'accotement, donc le bord de l'autoroute risque de prendre feu. Les pompiers, bien sûr, se rendent sur place avec tous les secours. Laissez-les bien passer si vous êtes dans ce secteur. Il est possible qu'un bouchon soit en train de se former. Autre incendie, celui-ci est sur l'A40 dans l'Ain, direction Paris, au kilomètre 114. Ça se passe au niveau d'un pont et il y a actuellement une voie qui est fermée, la voie de droite, sur 2 km pour l'intervention des pompiers. Attention également au dégagement de fumée qui peut vous surprendre si vous êtes dans ce secteur, dans un sens comme dans l'autre. On est entre Bellegarde et Nantua, les sorties 10 et 9 de la 40. Au bout de la 40, vous avez le tunnel du Mont-Blanc. Si vous allez en Italie, 1h30 de temps d'attente pour franchir le tunnel. Un animal errant dans le Jura a été signalé et aperçu au bord de l'autoroute A39 dans les deux directions. Celui-ci serait au kilomètre 59 entre Poligny, la sortie 7, et Dols, entre la sortie numéro 6. Et puis des obstacles, on en a dans d'autres secteurs. En Seine-et-Marne, sur la 5, direction Paris, kilomètre 7, un obstacle a été signalé. Et puis sur la 36, dans le Doubs, direction Mulhouse, obstacle, pneu sur la voie de gauche, kilomètre 105, après la sortie 4.1 de Besançon. Pas lente.
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1: Allez, bonne route en musique avec le son d'Autoroute Info. Voici Angèle, What You Want.

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1: La circulation est désormais coupée sur l'autoroute A6 direction Lyon en Côte d'Or. Au kilomètre 259, il s'est produit un accident. Il y a un poids lourd en feu, plusieurs véhicules accidentés. C'est après la sortie 23 de Semur-en-Auxois. Un bouchon est en train de se former. Il est vivement déconseillé d'entrer à l'entrée numéro 23 justement de Semur-en-Auxois, vers les Semur-Saulieu.

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1: Sur la 6, direction Lyon dans le Rhône, kilomètre 443, un véhicule est signalé arrêté pour gêner la circulation. Kilomètre 443, c'est la jonction avec la 80.

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21: Deux informations concernant des axes avec des coupures ou des perturbations liées à des incendies. Sur la 6, direction Lyon, la circulation est désormais interrompue au kilomètre 259. Il y a un accident, un poids lourd est en feu, l'accotement prend feu, c'est après Bière-le-Saumur, la sortie 23. Une fois dépassé l'aire du Chien Blanc, il ne faut pas entrer au niveau de cette entrée numéro 23. C'est vivement déconseillé, sinon vous allez vous retrouver dans un bouchon, si possible donc contourner largement. Il y a aussi sur la 40. Alors là, c'est une amélioration. On avait un incendie sur la 40. L'incendie est maîtrisé. Les voies sont en train d'être rendues à la circulation sur la 40 dans l'Ain au kilomètre 114. L'incendie était au niveau du viaduc de Silan. Entre la sortie 10 de Bellegarde et la sortie 9 de Nantua, il y a encore 2 km de bouchon. Mais la circulation peut reprendre son cours presque sur toutes les voies. Désormais, je vois sur la caméra de contrôle que désormais, en effet, une fois que vous avez dépassé le patrouilleur qui est à l'arrière du bouchon, il est possible pour vous de circuler sur les deux voies, donc ça devrait rentrer dans l'ordre. Trafic un peu dense sur ces ponts, restez quand même prudents. Et en matière d'incendie, il ne faut prendre aucun risque. Les conditions sont réunies actuellement pour ces déclenchements d'incendie et pas uniquement dans le sud du pays. C'est presque l'ensemble du réseau autoroutier où vous nous captez qui est à haut risque actuellement, risque élevé, voire risque extrême d'embrasement du talus, de l'accotement de l'autoroute. Alors comment ça se passe souvent ? Eh bien, il ne faut pas grand-chose. Une simple étincelle ou un mégot qui a été jeté par la fenêtre et qui est mal éteint, et dans tous les cas, eh bien, ça peut occasionner de gros dégâts. Donc ne prenez aucun risque. De manière générale, il ne faut rien jeter par la fenêtre, mais là, c'est encore plus important vu les dégâts occasionnés sur les aires de service, les aires de repos aussi. Hein, lorsque vous faites une pause, soyez très prudent. On compte sur votre mobilisation aussi en matière d'incendie. Allez, je vous retrouve à 20h pour un nouveau point complet. D'ici là, il y aura Pink, Cover Me Sunshine. Mais tout d'abord, c'est le son de AA, Tech On Me, cette autoroute info.

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1: Bonnes vacances, bon début de soirée, il est 20h.
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1: Et en ce vendredi 10 juillet, vous êtes nombreux sur les routes des vacances, naturellement. Alors restez prudents et concentrés surtout, puisqu'il y a plusieurs difficultés à l'heure actuelle dans certains secteurs, notamment un risque d'incendie important. Alors on est toujours en vigilance canicule, risque d'incendie un petit peu partout. C'est beaucoup de choses en même temps, une circulation rouge et noire aujourd'hui comme demain sur de nombreux axes. On va aller d'ailleurs sur la 6 où un nouvel accident vient d'être signalé. Sur la 6 dans Lyon, direction Lyon, au kilomètre 200, il se serait produit un accident, donc après la sortie 21. C'est celle de Nitry, Montbard, Vézelay. Je viens d'être informé de cet accident, donc les secours sont en route, soyez très prudents. Plus loin, toujours en direction de Lyon, sur la 6, eh bien, la circulation est interrompue en raison d'un autre accident en Côte d'Or. Cette fois-ci, sur la 6, direction Lyon, c'est au kilomètre 259. Un poids lourd est en feu, plusieurs voitures accidentées. Le bord de l'autoroute aussi prend feu. Donc, la sortie 23 de Bière-lès-Saumur est désormais obligatoire et vous ne pouvez pas entrer. L'entrée 23 est actuellement fermée. La 5 est à direction Paris. Un bloc de polystyrène est tombé sur le bord de l'autoroute, mais apparemment il y en aurait aussi sur les voies principales de cette A5 en Seine-et-Marne, direction Paris, au kilomètre 8. Un patrouilleur va intervenir sur les voies, les traverser pour récupérer les débris. On est du côté de Melun, une fois passé la sortie 16 de Melun. Un chevreuil errant a été aperçu, animal sur le bord de l'autoroute qui peut prendre peur, dans le Jura, sur la 39, vers le kilomètre 59 entre Poligny et Dolcent, entre les sorties 7 et 6. Et puis des débris de pneus sont signalés sur la 36 direction Mulhouse, au kilomètre 105. Débris de pneus après la sortie 4.1 de Besançon-Palante. Dans l'Ain, sur la 40, un trafic encore un peu ralenti, mais plus d'incendie désormais entre Bellegarde et Nantua. Et nous faisons un point sur l'actualité générale tout de suite avec la rédaction de France Info.
2: Encore en surchauffe demain.
3: Localement, il pourra faire 40 degrés. La vigilance rouge canicule concernera 24 départements. 59 autres seront en vigilance orange. Presque 59 millions de personnes seront touchées par les fortes chaleurs. Vous serez donc nombreux à chercher la fraîcheur. La ministre des Sports, elle, appelle les baigneurs à la vigilance. 131 personnes sont décédées par noyade depuis le 19 juin. En Espagne, le ministre de l'Intérieur confirme que les victimes de l'incendie qui a fait au moins 12 morts sont de différentes nationalités. 23 personnes sont encore portées disparues près d'Almeria, dans le sud du pays, où vivent de nombreux Britanniques. À Wimbledon, ça vient de se terminer entre Yannick Sinner et Novak Djokovic. Fabrice Abgral, c'est le premier qui l'emporte.
4: Oui, victoire de Yannick Sinner, le numéro 1 mondial, en 3-7, 6-4, 6-4, 6-4, en 2h21. Yannick Sinner disputera dimanche sa 7e finale en Grand Chelem, la 2e à Wimbledon, où il est tout simplement le tenant du titre. Et il affrontera en finale Alexander Zverev, le futur numéro 2 mondial, vainqueur de Roland Garros au mois de juin dernier. Et lui, en revanche, il disputera sa toute première finale à Wimbledon.
3: Fabrice Abgral, merci à vous. Et puis, qui pour affronter l'équipe de France en demi-finale de la Coupe du Monde de foot mardi soir? Réponse à l'issue du match qui oppose l'Espagne à la Belgique à partir de 21h à Los Angeles. Rencontre à vivre sur France Info.
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1: Un voyage avec le son d'Alex Warren. Voici Fever Dream sur Autoroute Info.

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1: En Saône-et-Loire, sur la 6 direction Lyon, kilomètre 357, un obstacle est signalé sur les voies. Un patrouilleur va aller sur place d'après la sortie 27 de Tournus.

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4: Plusieurs difficultés, notamment un deuxième accident sur la 6, qui est déjà coupée à la circulation. Alors le deuxième accident, il s'est produit en amont sur la 6 direction Lyon, dans Lyon, kilomètre 200 au niveau de Vézelay, sortie 21. Plus bas au niveau de la sortie 23, l'autoroute est coupée, la sortie 23 est obligatoire sur la 6 direction Lyon, kilomètre 259. C'est la sortie de Bières-les-Semur, Semur-en-Auxois. Après cela, il y a un accident, un bouchon et un incendie.

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1: Plusieurs informations importantes en ces débuts de soirée. Il est 20h15, on a tout d'abord l'autoroute A6 qui est coupée à la circulation suite à un accident et un incendie. Le feu même a pris dans les champs au bord de l'autoroute. Donc il va falloir être très prudent et patient bien sûr, puisque le secteur n'est plus possible d'accéder. Alors il y a des personnes qui sont coincées dans un bouchon entre là où il y a une coupure et l'incendie. Soyez patient, on vous donnera des informations dès qu'il sera possible de vous évacuer. Pour l'instant, sur la 6, direction Lyon, c'est au kilomètre 259 qu'il y a cette difficulté. L'autoroute est coupée. La sortie 23 de Bière-le-Saumur est obligatoire pour tous les véhicules qui arrivent par là. On ne peut pas entrer, bien sûr, à Bière-lès-Saumur. Tous les secours sont mobilisés sur place. Dans Lyon, sur la 6, kilomètre 200 en direction de Lyon. Autre accident et autre bouchon qui s'est formé au niveau de Vézelay. Il y aurait deux voitures impliquées dans cet accident. Prudence également. Sur la 26, on nous indique la présence d'un vélo. Un vélo, oui, qui circule sur la 26, c'est bien sûr dangereux et interdit. C'est sur la 26, direction Reims, kilomètre 381, que cela se passe. C'est après la sortie 23 de Saint-Dizier. On repasse sur la 6 avec des débris de pneus signalés sur la voie du milieu de la 6, direction Lyon, kilomètre 357, après la sortie 27 de Tournu. Et puis un animal errant a été aperçu sur le bord de l'autoroute A39, kilomètre 59, entre les sorties 7 de Poligny et 6 de Dole Centre. Vous pouvez rencontrer d'autres véhicules qui sont arrêtés sur le bord de l'autoroute la plupart du temps, souvent pour des crevaisons en raison des températures. À chaque fois, vous éloignez des véhicules, vous laissez ce que l'on appelle le corridor de sécurité, une voie de libre entre votre véhicule et celui qui est à l'arrêt.
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1: Vous partez en vacances cet été, vous prévoyez de louer une voiture, et bien restez avec nous. Dans quelques minutes, on vous donnera tous les conseils pour partir l'esprit tranquille. Et d'abord, c'est la musique, Temper City avec Self Aware sur Autoroute Info.

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1: Sur la 6 en direction de Paris, dans le Rhône, il y a une bande de roulement dans la bretelle de sortie 31.2 de Villefranche-Centre. Une bande de roulement, ce sont des morceaux de pneus, souvent des morceaux de pneus de poids lourd, plutôt gros, qui sont tombés sur la chaussée dans cette sortie 31.2 de Villefranche-Centre. Adaptez votre allure, un patrouilleur va intervenir.
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1: Deux accidents occasionnent des perturbations sur la 6 en direction du sud, en direction de Lyon. Un accident sur la 6 direction Lyon dans l'Yonne au kilomètre 200 après Vézelay, la sortie 21. Et puis plus bas, un accident au niveau de la sortie 23 de Bières-lès-Saumur. L'autoroute est coupée, il y a un incendie qui a pris aussi sur l'accotement de l'autoroute. La sortie 23 de Bières-lès-Saumur est obligatoire et vous ne pouvez pas entrer à Bières-lès-Saumur sur la 6 direction Lyon. Que vous partiez en France ou à l'étranger, vous allez peut-être louer un véhicule pendant vos vacances. Comment éviter les mauvaises surprises qui peuvent vous coûter cher? On fait le point avec Félix Toupin.
3: Chaque année, environ 6 millions de véhicules sont loués pour des déplacements en vacances. Et pour éviter de se retrouver avec une facture énorme ou des litiges, il y a quelques bons réflexes à avoir dès le choix du loueur, Marianne Yotis.
4: D'abord, il faut s'y prendre le plus tôt possible. Plus vous chercherez en avance, plus vous avez de chances d'obtenir un bon prix. Ça vous permettra aussi de prendre le temps de comparer, une étape essentielle d'après Yves Martin, journaliste de l'association de consommateurs Que Choisir.
5: Pour repérer un bon site de location, il faut regarder les avis, le nombre et le choix de modèles et comparer un peu les tarifs pour voir qu'il n'y a pas trop de tarifs vraiment alléchants qui pourraient cacher quelque chose. On doit se focaliser sur le type de voiture et non pas sur la marque. Il y a des marques haut de gamme qui seront beaucoup plus chères à louer que des marques plus communes. Et donc, c'est vraiment de se focaliser sur ses besoins en se posant les bonnes questions. Combien de places j'ai besoin? Quel type de route je dois emprunter? Et etc.
3: Une fois que vous avez récupéré votre voiture, vous êtes peut-être pressé de vous installer au volant et de partir à l'aventure. Mais ce n'est pas le moment de relâcher.

0: De votre véhicule, vous pouvez contacter une antenne locale de Que Choisir ou la Direction Générale de la Concurrence, de la Consommation et de la Répression des Fraudes.
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2: Dans le Rhône, sur la 6, direction Paris, dans la bretelle de sortie 31.2 de Villefranche-Centre, il y a un patrouilleur qui intervient pour récupérer des débris de pneus. Prudence, ça se passe sur la 6, direction Paris, kilomètre 420.

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1: En Côte d'Or, l'autoroute A6 est coupée à la circulation direction Lyon. Je viens vers vous avec quelques précisions. Donc en fait, il n'y a pas d'accident, mais c'est bien un poids lourd en feu qui s'est retrouvé dans ce secteur. Plusieurs véhicules s'étaient arrêtés, mais en fait, ils ont pu repartir. Donc qu'est-ce qui se passe actuellement? Eh bien, les pompiers interviennent pour maîtriser le feu, car le poids lourd est en feu. Et il y a aussi un feu qui a pris un peu sur l'accotement en bordure de l'autoroute, avec le risque d'enflammer aussi le champ à côté. C'est pour ça que la 6 est actuellement coupée en direction de Lyon après la sortie 23 de Biars-le-Saumur, une sortie obligatoire. Et pour les personnes qui sont dans ce secteur, il y a environ 5 km de véhicules qui sont à l'arrêt. Pour l'instant, soyez très patients, facilitez l'intervention des pompiers. Il y a d'autres équipes qui vont rejoindre les équipes actuelles. Et puis un dépanneur aussi, de façon à pouvoir décaler le poids lourd et vous permettre de bouger. Mais pour l'instant, la situation reste stable. Les pompiers continuent d'intervenir sur le véhicule en feu.
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1: Sur la 42 en direction de Lyon, dans le département de l'Ain, au kilomètre 19, il y a un nouvel accident signalé à l'instant même. Si vous êtes sur cet axe en direction de Lyon, le kilomètre 19, c'est Ballan-Dagneux, la sortie 6. Un patrouilleur se rend sur place.
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1: Il est 20h30, merci de nous avoir choisi pour vous accompagner sur la route des vacances. Et vous avez été nombreux hein, sur la route aujourd'hui, encore du monde ce soir, même si on a un peu moins de bouchons, le trafic reste quand même assez dense, notamment si vous allez dans le sud. Alors ce n'est plus vraiment sur la 6 qu'on a les bouchons, mais je vais vous parler tout de suite d'un événement où il y a un bouchon en raison, non pas du trafic, mais d'un incendie. C'est sur la 6, direction Lyon, kilomètre 259. Ici, la circulation est désormais interrompue. Après Bière-lès-Saumur, la sortie 23, un poids lourd a pris feu. Les pompiers travaillent au niveau du poids lourd pour éteindre l'incendie et la circulation est interrompue. La sortie 23 avant est donc obligatoire pour tous les véhicules qui sont en amont. Pour ceux qui sont déjà passés à cette sortie 23, eh bien là, vous êtes coincé dans un bouchon d'environ 5 km. Il est en train de se négocier, entre guillemets, entre les différents opérateurs la possibilité d'ouvrir la voie de gauche au niveau de l'accident de façon à ce que vous puissiez circuler. Mais pour cela, il ne faut que le feu soit éteint ou au moins que le poids lourd ne risque pas d'exploser. Donc pour l'instant, tous les intervenants sont sur place, mais il est probable, je vous tiendrai au courant dans ce cas-là sur notre antenne, d'une prochaine réouverture d'une voie de façon à pouvoir évacuer les personnes qui sont bloquées dans ce bouchon. Il faudra être patient. 5 km de bouchon à évacuer par une seule voie, ça risque d'être long. Soyez prudent, soyez patient. On va rester sur la 6 avec un autre accident. Il s'est produit celui-ci direction Lyon, au kilomètre 200, mais il gêne beaucoup moins la circulation puisqu'au niveau de Vézelay, la sortie 21, les trois véhicules impliqués sont sur la bande d'arrêt d'urgence. Sur la 42 dans l'Ain, un autre accident et des obstacles peut-être sur les voies. C'est sur la 42 direction Lyon, à hauteur de Ballant, d'Agneux, la sortie 6, le véhicule accidenté sur la bande d'arrêt d'urgence. Attention aux débris. Et puis quelques autres informations. Un animal errant, chevreuil dans le Jura sur la 39, bord de l'autoroute entre les sorties 7 Poligny et 6 Dol Centre. Et un vélo qui circule et qui n'a rien à faire sur autoroute, vous le conviendrez. C'est sur la 26, direction Reims dans l'Aube, kilomètre 380, après Saint-Dizier, la sortie 23. Il va avoir la visite des gendarmes. Allez, la musique revient sur Autoroute Info. Voici Miles Smith, Drive Safe.

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2: À 20h, passé de 36 minutes, un obstacle est signalé sur la 40 direction Chamonix dans le département de l'Ain. Un obstacle est signalé au kilomètre 190. Ça se passe après la jonction avec la 406, à peu près à la hauteur de l'aire de Les Planons. Un patrouilleur se rend sur place. Retour de la musique sur Autoroute Info. Teddy Swim, Lose Control dans les prochaines minutes. Mais tout d'abord, Moi Lolita, le tube, le hit d'Alizé qui avait été écrit par Mylène Farmer.

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1: Il est 20h45, je vous rappelle que l'autoroute A6 est coupée en Côte d'Or, direction Lyon, kilomètre 259, en raison d'un poids lourd en feu. Ça se passe après Bières-lès-Saumur, la sortie 23 qui est obligatoire. Il n'est pas possible d'entrer sur cet axe à ce niveau-là. Il y a 5 km de véhicules arrêtés entre cette fermeture et le véhicule en feu. Si je puis dire, il y a une petite bonne nouvelle qui vient de me parvenir, c'est que le poids lourd, le feu aurait été maîtrisé. Mais attention, ça ne veut pas dire que vous allez pouvoir circuler tout de suite, puisqu'il va falloir désormais qu'un dépanneur de poids lourd, un remorqueur, puisse se faufiler jusqu'au poids lourd, le déplacer, afin d'éventuellement pouvoir circuler sur une voie et de pouvoir évacuer. Pour l'instant, armez-vous de patience, tout est encore en cours et l'autoroute reste coupée avec cet incendie qui s'était propagé aussi au champ, au bord de l'autoroute, mais le feu dans le champ et dans l'accotement a été maîtrisé. En amont de cela, autre accident dans l'Yonne, sur la 6, direction Lyon, kilomètre 200, deux véhicules accidentés sur le bord de l'autoroute. On attend l'arrivée d'un dépanneur au niveau de Vézelay, la sortie 21. Dans le département de l'Ain, sur la 42, un accident et des obstacles sur les voies signalés au niveau de la sortie 6 de Ballan-d'Agneux. Les obstacles seraient sur les voies au kilomètre 19. Un véhicule accidenté serait donc sur la bande d'arrêt d'urgence. Et puis on a un animal errant malheureusement qui est bloqué sur le bord de l'autoroute A404 dans le grillage. Alors plusieurs personnes le signalent, c'est sur la 404 dans les deux sens, secteur de Yonnat, après la sortie 10 de Yonnat. Soyez prudents, hein, s'il se libère, il peut prendre peur, traverser subitement les voies. Sachez que des équipes vont intervenir sur place. Un vélo roule sur la 26, direction Reims, kilomètre 381 dans l'Aube. C'est bien sûr interdit, c'est après la sortie 23 de Saint-Dizier. Les gendarmes se rendent dans ce secteur. Et puis une info pratique, si vous allez en Italie, il y a du monde et une heure de temps d'attente actuellement pour franchir le tunnel du Mont-Blanc. Une heure de temps d'attente, c'est au bout de la 40 que vous retrouvez ce tunnel-là.
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1: Allez, bonne route en musique. Voici Christophe Maé, La Lune.

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0: Bon début de soirée, il est 21h.
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0: Et on vous accompagne à 24h sur 24, 7 jours sur 7 et sur tous les jours de fort trafic. Et il faut dire qu'il y a eu du monde sur la route aujourd'hui. Il y aura du monde également demain. Il faudra être patient, bien sûr, sur les autoroutes. Vous êtes nombreux et en plus, eh bien, la canicule, les incendies, ça complique tout. Et c'est forcément un peu plus compliqué. Justement, en matière d'incendie, je vous rappelle que la 6 est coupée à la circulation. Alors, on va faire un point dessus. C'est sur la 6 direction Lyon, en côte d'Or, kilomètre 259, qu'un poids lourd a pris feu. Le feu n'est pas totalement maîtrisé au niveau du poids lourd. Il va falloir le décaler avec un camion pour pouvoir permettre l'évacuation des voitures qui sont bloquées. Voitures qui étaient jusqu'alors bloquées sur 5 km, mais désormais, on a 8 km de bouchons parce que certaines personnes n'ont pas voulu prendre la sortie 23. Cette sortie est pourtant obligatoire, la sortie 23 de Bière-lès-Saumur. Et c'est pour vous éviter de vous retrouver dans ce bouchon. Sur cette assise, vous avez 3 voies de circulation, donc 5 km de bouchons et maintenant 8 à évacuer, ça va être très long. Donc le mieux pour les personnes qui peuvent encore sortir, c'est de sortir à Bière-lès-Saumur. Et si vous êtes beaucoup plus haut au niveau de Courtenay, vous pouvez contourner sans prendre la 6, prendre la 19. Ça vous permet de contourner, c'est un grand itinéraire bis, mais qui permet d'éviter de se retrouver dans cette difficulté. On a d'autres difficultés sur la 6. J'ai un véhicule en panne dans l'Essonne sur la 6 direction Lyon, dans un virage mal garé, kilomètre 27. Un autre accident, mais qui gêne moins la circulation sur la 6 direction Lyon, dans l'Yonne, au kilomètre 200. Ça se passe vers Vézelay, la sortie 21. Et puis dans l'Ain, sur la 42, un véhicule a percuté des obstacles. L'obstacle qui serait encore sur les voies, au niveau de la sortie 6 de Ballan-Dagneux. C'est sur la 42, direction Lyon, au kilomètre 19. On a également un animal errant, un chevreuil sur la 404 au niveau de la sortie 10 de Yonnaz sur le bord de l'autoroute. Un patrouilleur va intervenir et puis au tunnel du Mont-Blanc de l'attente ce soir. Une attente qui s'élève à 1h pour pouvoir commencer à rentrer dans le tunnel du Mont-Blanc et franchir cet axe en direction de l'Italie. Plus au sud, chez nos confrères sur l'autoroute A7, une fois que vous avez quitté le réseau APRR, le trafic reste très chargé entre Lyon Sud et Orange avec près de 3 heures de temps de parcours. Allez, retour de la musique sur Autoroute Info. Voici Maître Gims, alias Gims tout court désormais. C'est comme ça qu'il veut qu'on l'appelle. Voici Soleil.

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1: Sur la 6 en direction de Lyon, l'autoroute est coupée, kilomètre 259 en raison d'un poids lourd en feu. L'autoroute est coupée au niveau de la sortie 23 de Bière-lès-Saumur. Vous devez emprunter cette sortie obligatoirement. Alors la coupure est un petit peu après, mais pour vous éviter de vous retrouver dans ce bouchon important qui fait désormais 8 km, il faut sortir à Bière-lès-Saumur, la sortie 23 qui est obligatoire. Si vous êtes plus au nord, vous pouvez prendre la 19 pour contourner très largement. Vous prenez la 19 comme itinéraire bis au niveau de Courtenay.

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1: Il est 21h15, on va aller en Côte d'Or avec sur la 6 direction Lyon, pas d'évolution pour l'instant. Au kilomètre 259, l'autoroute reste coupée à la circulation, la sortie 23 de Bières-lès-Saumur reste obligatoire. Et pour les personnes qui sont plus au nord, qui viennent de l'Île-de-France, de Paris, au lieu de rester sur l'autoroute A6, hein, si vous êtes au-dessus d'Auxerre, il est encore possible de bifurquer et de prendre la 19 qui vous permet de rejoindre la 5 et de redescendre par un axe qui est parallèle. Un itinéraire bis qui vous permet de rejoindre le sud, mais sans passer par cette zone où la circulation est interrompue. Il y a 8 km de bouchons sur l'A6, une A6 où vous avez de nombreuses voies de circulation. Donc, lorsque la circulation va pouvoir être rendue sur une seule voie, ça va mettre beaucoup de temps à pouvoir se libérer et s'écouler. Le mieux est encore de ne pas entrer sur l'autoroute si vous êtes avant. Donc, par exemple, du côté d'Auxerre, la possibilité de prendre la 19, c'est au niveau de Courtenay. Sur la 6, on a d'autres événements dans d'autres secteurs, en Essonne et dans Lyon. Un véhicule est en panne et très mal garé dans un virage. Vous pouvez l'apercevoir qu'à la dernière minute, au kilomètre 27 de la 6, direction Lyon, c'est-à-dire après la jonction avec la francilienne. Il y a un autre accident, mais avec beaucoup moins de gêne sur la 6, direction Lyon. Dans Lyon, au kilomètre 200, niveau de la sortie 21 de Vézelay, les équipes interviennent toujours sur place. Et puis sur la 42, direction Lyon, des obstacles sur les voies et un accident avec un véhicule sur bande d'arrêt d'urgence au niveau de la sortie 6-2 Ballan d'Agneux. Vous allez peut-être en Italie, si vous empruntez la 40 et la RN 205, au bout vous avez le tunnel du Mont-Blanc. Tunnel du Mont-Blanc très encombré aujourd'hui comme demain avec des prévisions de trafic importantes et surtout encore un temps d'attente de 45 minutes. Il commence à diminuer très progressivement, mais il faut 45 minutes d'attente au niveau du péage à l'heure actuelle.
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1: Selon l'OMS, plus d'un million de personnes meurent sur les routes dans le monde chaque année. Un bilan de sécurité très variable selon les pays. On en parlera dans quelques minutes, mais d'abord on s'écoute Indochine. Voici les nouveaux soleils sur Autoroute Info.

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1: L'autoroute A6 reste coupée à la circulation en direction de Lyon. Ça occasionne une grosse perturbation. Si vous êtes en amont, il est possible d'emprunter les sorties précédentes. Et c'est ce qu'il faut faire, puisque après Biard-les-Semur, circulation complètement interrompue. 8 km de bouchon. La sortie 23 de Biard-les-Semur est obligatoire. Bien plus haut, avant Auxerre, vous avez la possibilité à Courtenay de prendre la 19. Ceci vous permet de rejoindre la 5 et de contourner largement par l'est, au lieu de redescendre vers le sud, vous allez vers Lyon ou Marseille, vous allez pouvoir emprunter un autre itinéraire qui vous permet de rejoindre le sud du pays, mais sans passer par la 6, où donc la circulation est interrompue suite à un incendie et un poids lourd en feu. On vous demande bien sûr d'être très prudent et surtout d'être très patient et compréhensif dans ce secteur, puisque il y a toujours un risque que le feu reprenne et il faut décaler ce poids lourd de façon à ce que vous puissiez circuler. Selon l'OMS, plus d'un million de personnes meurent sur les routes du monde tous les ans. Quels sont les pays les plus dangereux ou, à contrario, les plus sûrs ? Eh bien, on voit cela tout de suite avec Paulin Caillard.
2: Le continent sur lequel on retrouve le plus d'accidents, c'est l'Afrique. Il abrite 4% du parc automobile mondial, mais 19% des morts sur la route, et parmi eux, un tiers sont des piétons. C'est 10% de plus que la moyenne.

0: route des Yungas. Eberhard Rühle y a consacré un reportage.
1: Le bord de la route n'est pas stabilisé. Il n'y a pas de glissière de sécurité. Que faire si un autre véhicule veut croiser Omar? Faire marche arrière est trop dangereux. Il n'y a que peu de points de croisement.
2: C'est là l'endroit très dangereux. Beaucoup de gens sont morts ici. En cas de chute, on tombe 150 mètres plus bas.
0: Encore une fois, la principale cause, c'est l'infrastructure. Certaines routes très empruntées traversent des endroits boueux, humides ou montagneux qui sont très dangereux, difficiles à entretenir et inaccessibles pour les secours. Enfin, les pays où il y a la plus faible mortalité routière se trouvent en Europe et en Océanie, avec le Canada. La Suisse, la Norvège et Singapour se partagent même la médaille, avec entre 1 et 2 morts sur la route pour 100 000 habitants.

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1: Bonsoir, il est 21h30. On a toujours cette coupure sur la 6, toujours pas d'évolution pour l'instant. En Côte d'Or, l'autoroute A6 coupée, direction Lyon. Je rappelle la situation, un poids lourd a pris feu. Le feu s'est répandu sur l'accotement et dans le champ au bord de l'autoroute. L'incendie est en train d'être maîtrisé, mais il peut repartir à tout moment. Donc pour l'instant, il n'est pas possible de circuler. Il y a des personnes qui sont coincées dans un bouchon de 8 km désormais. Il faut être très patient. Sachez que les équipes de l'autoroute ont préparé le terrain. La voie de droite a été neutralisée de façon à ce que vous puissiez circuler que sur une seule voie. Par contre, au niveau même de l'incendie, ce sont les pompiers qui vont prendre la décision s'il est possible ou pas de circuler en fonction des différents risques. Pour l'instant, ce n'est pas possible, mais quand ce sera possible, vous pourrez rouler sur une seule voie au niveau de l'incendie. Il faudra bien sûr être prudent, notamment lorsque le trafic va reprendre, ne pas changer de voie pour pas qu'il y ait un accident supplémentaire dans cette difficulté. C'est où ? C'est sur la 6, direction Lyon, en Côte d'Or, après la sortie 23 de Biars-les-Saumur, une sortie 23 qui est donc obligatoire. L'entrée n'est pas possible à ce niveau-là. Pour les personnes qui sont plus au nord, il y a une possibilité de ne pas prendre la 6, mais de prendre sa petite sœur, l'autoroute A5. À Courtenay, sur la 6, vous avez la 19. La 19, elle vous emmène jusqu'à l'autoroute A5. En prenant la 5 ensuite, vous allez en direction de l'est. Vous aurez la possibilité de reprendre la 31, de redescendre direction Dijon et de regagner, par exemple, l'autoroute A6. Ça permet de contourner cette difficulté et ce blocage sur ces axes-là. Il n'y a pas de difficulté à l'heure actuelle. Je rappelle deux informations aussi qui concernent la 6. En Essonne, direction Lyon, kilomètre 27, un véhicule est en panne dans un virage. Et puis sur la 6, direction Lyon, kilomètre 200, un autre accident, mais il ne gêne pas la circulation. Un dépanneur, un patrouilleur, des pompiers sont sur place au niveau de la sortie 21 de Vézelay. Le tunnel du Mont-Blanc, 45 minutes de temps d'attente pour franchir les Alpes. Un point sur l'actualité générale tout de suite avec France Info.
2: Et à la une ce soir, évidemment, ce très gros week-end pour la SNCF sur les rails.
3: Il y a quasiment 2 millions de voyageurs sont attendus et les 3700 TGV prévus circuleront bien. Le nécessaire a été fait, assure la SNCF face aux fortes chaleurs. 24 départements placés dès demain en vigilance rouge, une soixantaine en orange. Plus de 58 millions de Français sont concernés par ce nouvel épisode de canicule. Le gouvernement déclenche le plan hors sec. C'est une première. Pas de Français, a priori, parmi les victimes du terrible incendie qui ravage l'Andalousie en Espagne. Mais le Quai d'Orsay travaille encore pour s'en assurer. Le bilan provisoire, déjà très lourd, il y a au moins 12 morts. Lui va faire appel, un homme a été condamné cet après-midi, 18 mois de prison avec sursis. Reconnu coupable d'agression sexuelle sur une fillette dans un centre de loisirs à Paris. Et puis chacune des deux équipes rêve de rejoindre la France en demi-finale de la Coupe du Monde de football. L'Espagne affronte la Belgique. Le match a commencé, 23e minute de jeu, toujours 0-0.
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1: Bonnes vacances, bonne route, Taylor Swift et Opala, et tout de suite sur Autoroute Info.

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1: En Côte d'Or, sur l'autoroute A6, direction Lyon, je sais que c'est très long pour vous qui êtes coincés dans ce bouchon, vous nous interpellez sur les réseaux sociaux, sachez que tout est mis en place pour permettre l'évacuation des personnes qui sont coincées dans ce bouchon suite à un incendie, mais bien sûr, les autorités se concertent avant de prendre une décision, car vous pouvez avoir toujours le risque d'une reprise de l'incendie, d'une explosion, et c'est parfois ce qui ne permet pas de rendre la circulation, comme on dit. Donc, à l'heure actuelle, la 6 reste coupée. Direction Lyon, kilomètre 259. La sortie 23 de Biars-les-Semur est conseillée. Et bien sûr, vous sortez même avant. Et d'ailleurs, on observe qu'il y a un bouchon qui s'est formé au niveau d'Avallon, la sortie 22. C'est naturel, vous essayez de sortir avant. Et vous avez bien raison, ça vous permettra de ne pas vous retrouver coincé plus loin dans le bouchon. Si vous êtes vraiment en amont, bien avant en Auxerre, il y a la possibilité de prendre la 19. La 19, vous la retrouvez vers le kilomètre 112. Cet axe vous permet d'aller en direction de Troyes et de Sens. Une fois que vous êtes dans cette direction, vous pouvez aller sur la 5 et ça vous permet de redescendre ensuite avec la 31 via Dijon jusqu'à l'autoroute A6. C'est un grand itinéraire de déviation, mais c'est un itinéraire bis à ne pas négliger si vous avez la possibilité de le faire.

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1: Sur la 77 direction Paris, au kilomètre 60, il y a des débris de pneus sur les voies de l'autoroute qui ont été signalés. Vous êtes sur cet axe direction Paris, kilomètre 60. On est après Orléans, Gien, Briard, la sortie 20. Un patrouilleur va se rendre sur place.

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1: Il y a sur l'autoroute A77 dans le Loiret des obstacles, des débris de pneus signalés sur les voies de la 77. Direction Paris, après la sortie numéro 20 de Briard. Un patrouilleur va intervenir sur place. Il traversera les voies, soyez très prudents. On va sur l'A6 avec pour l'instant pas d'évolution au niveau de la coupure de l'A6 direction Lyon, si ce n'est qu'il y a désormais un bouchon aussi à la sortie 22 d'Avallon. Alors sur l'A6 en direction de Lyon, au kilomètre 259, c'est là qu'il y a la coupure d'autoroute. Plusieurs kilomètres avec des véhicules arrêtés. La sortie 23 est obligatoire et il y a des personnes qui empruntent la sortie 22. Le GPS vous l'indique aussi. Et donc, il y a du monde au niveau de la sortie 22. Prudence, bien sûr, dans ce secteur. Pour l'instant, on attend la décision des pompiers de laisser passer les personnes au niveau du véhicule en feu, même si le feu semble maîtrisé désormais. Ce sont les pompiers qui ont entre leurs mains la décision de pouvoir libérer la circulation et ainsi les personnes qui sont dans ce bouchon pourront rouler. Par contre, armez-vous de patience quand même, car on parle de plusieurs kilomètres de bouchons. Lorsqu'une seule voie va être rendue à la circulation, vous ne roulez pas à une vitesse très rapide, donc ça risque d'être assez long. Merci, bien sûr, de votre compréhension. Je rappelle deux autres informations. La 6, direction Lyon, un véhicule en panne dans un virage, kilomètre 27. Et puis la 6, direction Lyon, kilomètre 200. Un accident au niveau de Vézelay. Autre accident. Et puis du côté du tunnel du Mont-Blanc, au bout de l'autoroute A40, le temps d'attente est de 45 minutes pour franchir les Alpes.
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1: J'ai enfin cette information que tout le monde attendait en Côte d'Or sur l'autoroute A6, fin de la coupure sur l'A6 direction Lyon, kilomètre 259. La circulation va pouvoir se faire sur une seule voie, la voie de gauche au niveau de l'accident. Donc remontez dans votre véhicule si vous êtes dans ce secteur. Il est important de remonter dans votre véhicule désormais. La circulation va reprendre très lentement, forcément. Vous êtes très nombreux, 8 km de bouchons et vous allez circuler uniquement lentement et sur une seule voie niveau du camion qui était en feu. Donc reprise de la circulation sur l'A6 après Bières-lès-Semur, la sortie 23. Toutefois, on vous recommande toujours de sortir avant pour éviter de vous retrouver en plus dans ce bouchon. Sortez à Bières-lès-Semur, la sortie 23, sortez à Avallon, la sortie 22. Et si vous êtes plus au nord, prenez l'A19, puis la 5 et la 31 qui vous permettront de faire un trajet en direction de Dijon et ensuite de Lyon pour aller vers le sud du pays, mais sans passer par cette A6. Donc réouverture de l'A6, direction Lyon, kilomètre 259. La route des vacances, c'est aussi celle des souvenirs. Aujourd'hui, on fait un bond dans les années 90 avec Myriam Boyed et Elliot Monod.
2: Retour à l'été 1998.
3: Doc Martens ou basket blanche. Dans les années 90, c'est jean baggy pour les skateurs, chemise à carreaux pour les rockers et jean taille basse et buffalo pour les fans des Spice Girls. If you wanna be my
2: 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Internet commence à s'inviter dans le quotidien. Bon, le débit est lent et occupe la ligne du téléphone fixe qui permet à l'époque d'appeler les copains pour organiser des parties de PlayStation, à jouer à Tomb Raider, Gran Turismo ou Tekken 3. Round 2. C'est aussi l'année de Windows 98 et de films mythiques comme Titanic ou Godzilla, pendant qu'en France, un certain François Pignon est invité à dîner.
4: J'en tiens, comment est-il ? Un champion du monde.
3: Pour partir à la mer, on s'installe dans la 406 Break, l'espace ou la Clio 2, et on roule pour la première fois sur une A39 toute neuve entre Dijon et Bourg-en-Bresse.
2: Côté sécurité routière, la réglementation se durcit. Ceinture obligatoire à l'arrière, permis à point déjà instauré et limite d'alcoolémie fixée à 0,5 g par litre de sang.
3: Dans l'autoradio en 98, c'est Eurodance ou rock alternatif. On écoute Ace of Base, Corona, Placebo ou encore les tubes de Nirvana. Mais le vent tourne déjà. Rap et R&B s'apprêtent à devenir la bande-son de la décennie suivante.
2: En voiture, les CD ont trouvé leur place et on écoute nos meilleurs compiles sur la route des vacances. Bien qu'il n'y ait toujours pas de GPS, les premières radios d'infotrafic se développent sur le 107.7. 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
3: À l'arrière, dans les baladeurs CD, les jeunes écoutent Snoop Dogg et Mano, tandis qu'une autre mélodie résonne partout, celle d'un pays en fête après le sacre des Bleus en Coupe du Monde, 3-0 face au Brésil.
5: Deux buts de Zidane, un but de Petit. Je crois qu'après avoir vu ça, on peut mourir tranquille.
2: Et oui, cet été-là, c'était comme ça.

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1: Vous circulez sur l'A6, soyez prudent. Un patrouilleur va traverser les voies, ramasser un obstacle sur les voies en direction de Lyon, kilomètre 146 et quelques kilomètres après la sortie 18, Joigny-Toucy, soyez prudent. Le patrouilleur est sur les voies, pensez à

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2: Il est 22h, vous écoutez Autoroute Info, merci d'être avec nous.
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2: Et cette information du soir, l'autoroute A6 qui était coupée au kilomètre 259 en direction de Lyon. Nous sommes dans le département de la Côte d'Or, autoroute qui était coupée suite à un incendie de véhicule qui est maîtrisé maintenant. L'autoroute est maintenant rouverte, remontée dans votre véhicule, mais vous roulez maintenant que sur une voie et très très lentement, uniquement sur la voie de gauche. La voie de droite reste neutralisée, soyez prudents. Cet incendie a eu lieu après la sortie 23 bien les saumures à hauteur de l'aire du Chien Blanc. Si vous arrivez dans le secteur, la sortie 23 est toujours obligatoire à Bière-les-Saumures, Saumur en Aixois. L'entrée 23 est fermée. Et si vous arrivez, si vous êtes beaucoup plus au nord, nous vous conseillons de prendre la 19 au niveau de Courtenay, puis la 5, puis la 31 en direction de Dijon pour éviter ce bouchon de 8 km à présent. Si vous êtes coincé dans le bouchon, remontez dans vos véhicules, vous allez reprendre la route très lentement, mais vous allez reprendre la route. Nous vous conseillons de remonter dans vos véhicules dès à présent. Sur l'A6, un peu plus loin, un obstacle est signalé sur l'A6 au kilomètre 146 en direction de Lyon. Nous sommes dans le secteur d'Auxerre, soyez extrêmement vigilants. Autre obstacle signalé sur l'A6 au kilomètre 425, toujours en direction de Lyon, dans le secteur de Villefranche sur Saône. Et un autre obstacle signalé sur l'A77, cette fois aussi en direction de Paris, dans le département du Loiret. Débris de pneus sur les voies après la sortie 20. Nouveau point complet sur vos conditions de circulation très vite sur Autoroute Info. Après l'essentiel de l'actu, maintenant avec France Info.
3: La chaleur, Emmanuel, les incendies se multiplient en France.
4: Ils ont déjà ravagé 25 000 hectares de végétation à travers le pays. D'après le bilan fourni ce vendredi par les autorités en Loire-Atlantique, le feu de la Plaine-sur-Mer, lui, est désormais maîtrisé. Après l'évacuation d'un camping, 83 hectares sont partis en fumée. Le feu a provoqué l'évacuation de 220 personnes au total. La canicule, elle devrait perdurer au moins jusqu'en milieu de semaine prochaine, après le 14 juillet donc. Demain, 24 départements du quart nord-ouest de la France, du Morbihan jusqu'à la région parisienne, seront placés en vigilance rouge canicule et 56 autres en orange. Conséquence, une légère augmentation des passages aux urgences ces derniers jours dans l'Hexagone. Lakhdar Matoug, condamné lui à 27 années de réclusion criminel, par la cour d'assises de Paris. L'homme âgé aujourd'hui de 53 ans était jugé pour le meurtre de son épouse Assia, dont il avait ensuite découpé le corps et éparpillé les restes dans le parc parisien des Buttes-Chaumont. Et puis un animateur périscolaire condamné à 18 mois de prison avec sursis. Il a été reconnu coupable d'agression sexuelle sur une enfant dont il avait la charge dans un centre de loisirs à Paris, alors qu'elle avait entre 3 et 5 ans. Il a fait appel selon son avocate.
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2: Et la playlist de l'été pour vous accompagner avant un nouveau point complet sur vos conditions de circulation. Voici Naïka sur Autoroute Info. Bonne soirée.

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1: Vous êtes dans ce bouchon sur la 6 en direction de Lyon. Remontez dans vos véhicules. La 6 au kilomètre 259 était coupée à hauteur de Biarritz-les-Saumur suite à un incendie. L'autoroute rouvre en ce moment. Remontez dans vos véhicules. Vous allez à nouveau pouvoir rouler. Vous roulerez lentement sur la voie de gauche. La voie de droite reste neutralisée. Donc soyez encore patient. Encore 8 km de bouchon en ce moment sur la 6 en direction de Lyon. Mais remontez vos véhicules. L'autoroute est rouverte. Si vous arrivez dans le secteur, sachez que la sortie 23 est obligatoire. Et si vous êtes plus au nord, je vous conseille de prendre la 19 au niveau de Courtenay et puis la 5 et puis la 31 pour rejoindre Dijon et éviter ce bouchon et cette coupure. Un point complet sur vos conditions de circulation très vite sur Autoroute Info après Katrina and the Waves sur Autoroute Info.

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1: Vous circulez sur la 5 en direction de Nancy-Dijon. Soyez vigilants, kilomètre 53. Des débris de pneus de poids lourd sont sur la voie de droite. Le poids lourd est un peu plus loin sur la bande d'arrêt d'urgence. Un patrouilleur se rend sur place.
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1: Vous circulez sur la 5, des débris, des obstacles sont signalés au kilomètre 153 en direction de Nancy-Dijon, kilomètre 153 sur la 5, soyez...

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1: Bonne soirée avec Autoroute Info et patience si vous êtes coincé dans ce bouchon sur l'A6 en direction de Lyon. L'A6 était coupée au kilomètre 259 en direction de Lyon. Coupure à hauteur de Bière-les-Semur suite à un incendie. L'autoroute rouvre en ce moment. Remontez dans vos véhicules. Vous allez à nouveau pouvoir rouler. Vous roulez lentement sur la voie de gauche. La voie de droite reste neutralisée. Donc soyez patient. Encore 8 km de bouchon sur l'A6 en direction de Lyon. Remontez dans vos véhicules. Si vous arrivez dans le secteur, la sortie 23 reste obligatoire, un Bière-les-Semur. Et si vous êtes bien plus au nord, nous vous conseillons de prendre l'A19 au niveau de Courtenay, puis l'A5, puis l'A31 pour rejoindre Dijon. Un véhicule en panne signalé dans un virage sur l'A6 au kilomètre 27 en direction de Lyon. Nous sommes dans le département de l'Essonne. 6 km après la sortie 7-1 Grigny, juste après la jonction avec la N-104. Autre poids lourd en panne, cette fois-ci sur l'A42 au kilomètre 20 en direction de Genève. Nous sommes dans l'Ain. C'est après la sortie 6, Ballan d'Agneux, voie de droite neutralisée, voie du milieu également. Tout cela pour permettre aux dépanneurs de pouvoir travailler sur place. Obstacle signalé sur l'A5, nous sommes dans Lyon, au kilomètre 53 en direction de Nancy-Dijon. Des débris de pneus de poids lourd sont sur la voie de droite. Le poids lourd est stationné un peu plus loin sur la bande d'arrêt d'urgence. Respectez le corridor de sécurité en roulant le plus possible sur la voie de gauche. Le patrouilleur se rend sur place. Autre obstacle sur l'A5, un peu plus loin, au kilomètre 153, toujours en direction de Nancy-Dijon. Pas plus d'infos pour le moment. Nous reviendrons sur cette information très rapidement. Et puis, obstacle signalé sur l'A77 au kilomètre 60 en direction de Paris, dans le Loiret. Débris de pneus, là aussi, sur les voies, après la sortie 20, Briard.
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1: Dans quelques instants, on s'intéressera à un métier singulier et dangereux, celui d'agent autoroutier. Rencontre avec l'un d'entre eux juste après. Hey, Joe, c'est End of Beginning sur Autoroute Info. Belle soirée.

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1: Et vous êtes peut-être coincé depuis un moment sur l'autoroute A6 en direction de Lyon. Coupure au kilomètre 259 à hauteur de Bières-les-Semures suite à un incendie. L'autoroute rouvre en ce moment. Remontez dans vos véhicules. La voie de gauche roule très lentement, mais vous roulez. La voie de droite reste neutralisée. Si vous arrivez dans le secteur, sachez que la sortie 23 reste obligatoire. Et si vous êtes bien plus au nord, nous vous conseillons de prendre la 19 au niveau de Courtenay, puis la 5, puis la 31 de Dijon pour éviter ce bouchon. En voiture, on les croise souvent, les agents autoroutiers exercent un métier dangereux. Vincent Serrano a rencontré l'un de ces hommes en orange qui travaille pour assurer notre sécurité.
2: Il y a un camping-car et il dépasse un peu sur le volant.
3: C'est l'outil indispensable pour Cédric, agent autoroutier depuis 2 ans sur le réseau AREA.
4: Toujours le toki sur soi, on sait jamais, on peut t'appeler à tout moment.
2: Ok, merci.
4: La première chose quand on a l'intervention, c'est de protéger. En fait, donc du coup, on balise souvent ce qu'il y a, si c'est une voie lente, une BAU, une voie rapide.
3: BAU, comprenez bande d'arrêt d'urgence.
4: Après, on sécurise les clients et on, suivant le type d'intervention, si c'est un accident, geste de premier secours, on va dire. On n'est pas là pour ça, mais bon, si vraiment il y a la vie du client en danger, quelque chose, après, il faut prendre des mesures, c'est certainement, mais si ça se passe mal, on peut appeler la police, la gendarmerie qui vient, qui se déplace, parce que le problème des gens, souvent quand ils prennent l'autoroute, ils tombent en panne, c'est que ça coûte, ça tape dans le porte-monnaie, puis ils sont pas forcément d'accord. On appelle le César, on leur dit qu'on a besoin des pompiers, qu'on a besoin du dépanneur, sur le type de panne, une crevaison, une panne moteur, ou un véhicule en feu, peu importe quoi. Après, du coup, on appelle, et après le César gère, en fait, appelle les pompiers, le dépanneur.
3: Le centre d'exploitation qui regroupe toutes les informations.
4: Exactement, c'est ça. Et après, qui donne les informations à 107.7 et qui les fait passer à la radio.
3: Un métier de terrain en extérieur. Qui ne connaît pas la routine.
4: On fait pas tous les jours la même chose. Un coup, on peut faire des sanitaires, on fait de l'intervention, on fait du balisage, on fait du fauchage, on travaille de nuit, du salage préventif, on déneige. Donc en fait, c'est ça qui est intéressant.
3: C'est aussi un métier dangereux où la vie de ces agents de la route ne tient qu'à un fil et à l'attention des conducteurs qui les frôlent à plus de 90 km à l'heure.
4: Il faut faire attention, c'est pour ça que souvent on est plusieurs, on a toujours les yeux sur le réseau, regarder ce qui se passe, mais je vous dis aujourd'hui encore, c'est vraiment le téléphone, quoi. Je veux dire, les gens, ils sont pas concentrés, c'est un vrai problème.
3: Vraiment, vous le voyez, de vos yeux, les gens ne regardent pas la route.
4: Ah, ils regardent pas la route, ils font des grands écarts, les poids lourds, souvent, on les voit, ils font des zigzags, ils roulent en BAU, c'est un gros problème, ça.
3: 300 personnes se relient 7 jours sur 7, 24 heures sur 24, pour assurer la sécurité des conducteurs le long des 430 km du réseau AREA.

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1: Vous circulez sur l'A6 en direction de Paris. Soyez vigilants dans le département de la Côte d'Or, kilomètre 311. Un véhicule est à l'arrêt, signalé à l'arrêt après la sortie 24-1 Beaune-Chani, juste après l'aire de service. Soyez

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1: Vous êtes sur la 6 en direction de Lyon. Restez patient avec ces bouchons sur la 6 suite à un incendie un peu plus tôt au kilomètre 259 en direction de Lyon à hauteur de Biarlay-Semur. Suite à cet incendie, l'autoroute était fermée. Elle est maintenant ouverte. Ouverte, remontez dans vos véhicules si ce n'est pas encore fait. Vous roulez lentement sur la voie de gauche. La voie de droite reste neutralisée. Soyez patient, encore 8 km de bouchons sur la 6 à ce niveau. Si vous arrivez dans le secteur, la sortie 23 reste obligatoire, bien le Saumur. L'entrée 23, elle, est toujours fermée. Puis si vous êtes plus au nord, prenez la 19 au niveau de Courtenay. Puis la 5, puis la 31 pour rejoindre Dijon. Restez patient, on vous tient au courant sur l'évolution de cette situation. Sur la 6, un véhicule est en panne dans un virage au kilomètre 27 en direction de Lyon. 6 km après la sortie 7-1 Grigny, juste après la jonction avec la N104. Autre véhicule à l'arrêt sur la 6 au kilomètre 311, cette fois en direction de Paris, dans le secteur de Beaune. C'est quelques kilomètres après la sortie 25-1 Chalon-Nord. Restez vigilants. Et puis un poids lourd en panne sur la 42. Là, nous sommes dans l'Ain en direction de Genève au kilomètre 20. Poids lourd en panne après la sortie 6 Ballan-Dagneux. La voie de droite et la voie du milieu sont neutralisées pour que le dépanneur puisse travailler sur place. Obstacle signalé sur la 5. D'abord au kilomètre 50. Débris de pneus de poids lourd sur la voie de droite. Une voiture sur la bande d'arrêt d'urgence quelques kilomètres plus loin, quelques centaines de mètres plus loin. Le patrouilleur se rend sur place. Respectez le corridor de sécurité en roulant sur la voie de gauche. Et autre obstacle signalé également sur la 5, cette fois-ci au kilomètre 153 en direction de Nancy-Dijon. Nous sommes dans l'Aube. Débris de pneus également sur les voies 20 km, une vingtaine de kilomètres après la sortie 21, 3 sud. Nouveau point sur vos conditions de circulation dans quelques minutes sur Autoroute Info. Le temps de revenir sur l'actualité nationale et internationale avec France Info.
2: Pur encore, on surchauffe demain.
3: Localement, il pourra faire 40 degrés. La vigilance rouge canicule concernera 24 départements. 59 autres seront en vigilance orange. Presque 59 millions de personnes seront touchées par les fortes chaleurs. Vous serez donc nombreux à chercher la fraîcheur. La ministre des Sports, elle, appelle les baigneurs à la vigilance. 131 personnes sont décédées par noyade depuis 3 semaines. D'après Marina Ferrari, de nombreuses victimes étaient soit âgées de moins de 18 ans, soit de plus de 60 ans. Un mort dans une frappe israélienne, aujourd'hui dans le sud du Liban, malgré la trêve en vigueur depuis le mois dernier. C'est un média d'État libanais qui l'annonce. Et puis ça continue entre la Belgique et l'Espagne. 61 minutes de jeu, toujours un partout entre les deux équipes. Le vainqueur rejoindra la France en demi-finale mardi soir.
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1: Et retour sur vos conditions de circulation après Tamim Pala sur Autoroute Info. Bonne soirée.

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1: Merci d'écouter Autoroute Info et patience si vous êtes coincé sur la 6 en direction de Lyon. L'autoroute était coupée un peu plus tôt au kilomètre 259 à hauteur de Bières-les-Saumur. L'autoroute est à nouveau ouverte, mais seule la voie de gauche est ouverte. La voie de droite reste neutralisée. Hein. Cette coupure était liée à un incendie. Incendie maîtrisé, la voie de droite. Donc, bloquée, la voie de gauche ouverte. Soyez patient. Remontez dans vos véhicules si ce n'est pas déjà fait. Vous avez environ 50 minutes, une heure pour traverser cette difficulté. Puis un peu plus au nord, la sortie 23 reste obligatoire quand vous arrivez sur cette difficulté. Sortie 23 obligatoire avec un bouchon là aussi d'environ un quart d'heure pour pouvoir sortir à Bières-les-Saumur. L'entrée 23, elle est toujours fermée. Et si vous êtes beaucoup plus au nord, nous vous conseillons de prendre la 19 pour éviter cette difficulté. Prenez la 19 au niveau de Courtenay, puis la 5 et puis la 31 en direction de Dijon. Nouveau point complet très très vite après Sinsémilia. Tout le bonheur du monde sur Autoroute Info. Bonne soirée. 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
1: Et fin de coupure sur l'A6 au kilomètre 259 en direction de Lyon. L'autoroute était coupée suite à un incendie qui est maintenant maîtrisé. L'autoroute est rouverte. Vous roulez très lentement, uniquement sur la voie de gauche. La voie de droite reste neutralisée. Comptez environ 50 minutes pour sortir de ce bouchon. Patience donc. Avant d'arriver sur cette difficulté, la sortie 23 Bière, les Semur reste obligatoire avec un bouchon qui s'est créé dans le secteur et comptez 15-17 minutes pour pouvoir emprunter cette sortie. Si vous êtes plus au nord, évitez ces bouchons en prenant la 19 au niveau de Courtenay, puis la 5, puis la 31 en direction de Dijon. Sur la 6, un véhicule est en panne dans un virage au kilomètre 27 en direction de Lyon, 6 km après la sortie 7-1 Grigny, juste après la jonction avec la N104. Soyez vigilants. Autre véhicule à l'arrêt sur la 6, cette fois-ci au kilomètre 311 en direction de Paris. C'est quelques kilomètres après la sortie 25-1 Chalon-Nord, et puis encore des véhicules en panne et à l'arrêt, notamment là sur l'A42. C'est un poids lourd qui est à l'arrêt au kilomètre 20 en direction de Genève, après la sortie 6 Ballan-Dagneux. La voie de droite et la voie du milieu sont neutralisées pour que le dépanneur puisse travailler sur place. Et puis des obstacles signalés sur l'A5, il y en a deux, en direction de Nancy-Dijon. D'abord au kilomètre 53, débris de pneus de poids lourd sur la voie de droite. Une voiture est sur la bande d'arrêt d'urgence quelques centaines de mètres plus loin. Le patrouilleur se rend sur place, respecter le corridor de sécurité. Et obstacle signalé toujours donc sur l'A5 en direction de Nancy-Dijon, kilomètre 153. Des débris de pneus là aussi sur les voies, 20 km après la sortie 21-3 Sud.
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1: Et nouveau point sur vos conditions de circulation très très vite sur Autoroute Info. Le temps d'écouter Julien Lib. Bonne soirée, c'est la playlist de l'été.

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1: Soyez prudents si vous roulez sur l'A6 au kilomètre 222 en direction de Paris. Accident signalé sur l'A6 au kilomètre 222 en direction de Paris. C'est quelques kilomètres après la sortie 23 Bière-les-Saumur. Soyez extrêmement

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1: Accident signalé en direction de Lyon, là sur l'A6, donc au kilomètre 252. C'est quelques kilomètres après la sortie 23 Birlay-Saumur, Saumur en Aussois. Soyez

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1: Deux véhicules arrêtés sur la bande d'arrêt d'urgence sur l'A40. Vous qui circulez sur l'A40 en direction de Chamonix, dans le département de l'Ain, au kilomètre 198, deux véhicules sur la bande d'arrêt d'urgence. Respectez le corridor de sécurité.
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1: Fin de coupure d'autoroute sur l'A6 en direction de Lyon. L'autoroute est rouverte, mais vous roulez très très lentement, uniquement sur la voie de gauche. La voie de droite reste neutralisée. Vous comptez environ 50 minutes, 1 heure pour sortir de ce bouchon. Et la sortie juste avant est obligatoire. La sortie 23, Bierlay-Saumur, hein, elle est obligatoire avec un bouchon qui s'est créé là aussi dans ce secteur. Restez prudent. Enfin, un point complet sur vos conditions de circulation dans quelques minutes. Restez sur Autoroute Info. Sur l'A51 au sud de Grenoble, un panneau touristique indique lac de Monténard à Vignonnet. Reportage de Vincent Serrano sur l'une des passerelles suspendues de ce site situé en pleine nature.
2: Odile est une promeneuse heureuse.
3: Idéal, hein, y a personne. Le site pour moi.
2: La saison haute de fréquentation est passée ici au lac de Monténard avec sa chienne, un husky blanc aux yeux bleus.
4: Ouchka, viens ma louloute, viens là. Voilà mon bidou.
2: Odile profite d'une bonne heure de marche pour s'oxygéner.
3: Habituellement, je viens avec le chien en laisse parce qu'il y a trop de monde. Et que là, comme il y a très très peu de personnes, ben j'en profite, elle est libre. Et on a un décor paradisiaque, on a le soleil. Franchement, pour donner le sourire, il n'y a pas mieux.
2: Évidemment, ici, les deux passerelles du site sont incontournables. Le rendez-vous est donc pris avec Maxime Talleux, responsable d'exploitation au lac de Monténard à Vignonnet, sur l'une de ces passerelles.
5: On s'apprête à rentrer sur la passerelle de l'Hébron, la première passerelle, côté très fort de la randonnée complète des passerelles.
6: C'est assez impressionnant là, on commence à sentir les vibrations de la passerelle, faut pas avoir le vertige.
5: Effectivement, et puis en plus, en fonction de la hauteur de l'eau, on peut varier de 45 à 85 mètres de haut sur la passerelle, et celle-ci sur laquelle on se trouve là actuellement, elle fait 180 mètres de long.
2: La randonnée des passerelles est accessible pour tous, de 3 km avec des enfants, à 24 km pour les plus endurants, avec un parcours dit classique de 12 km.
5: Deux passerelles himalayennes, la première celle de l'Hébron et la deuxième du Drac, qui est plus côté Matésine. Tout le parcours de randonnée qui fait à peu près 12,5 km. On compte un peu plus de 400 mètres de dénivelé. Et puis pour une personne lambda, il faut compter 4h30 de marche pour faire l'ensemble du parcours. Quand on voit l'eau turquoise et le bon vivre qui règne ici, ça fait toujours plaisir de venir se balader. Ouais.
2: Malgré cette eau turquoise, le lac, long d'une dizaine de kilomètres, est interdit à la baignade car le niveau de l'eau peut varier rapidement et ce, pour une bonne raison.
5: Parce qu'on est un lac qui est régi par un barrage. Donc, dit régi par un barrage, dit baignade interdite.
2: À 25 km au sud de Grenoble, le site offre un bol d'air en pleine nature pour une sortie familiale ou plus sportive. Accessible toute l'année via l'A51, sortie 13, Monténard.

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1: Merci d'écouter Autoroute Info. Bonne soirée à vous. Il est 23h.
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1: Vous êtes sur la 6 en direction de Lyon, restez patient, vous êtes peut-être dans ce bouchon là sur la 6 en direction de Lyon, la 6 au kilomètre 259 qui était coupée à hauteur donc de Bierlay-Semur suite à un incendie qui est maintenant maîtrisé, l'autoroute est maintenant ouverte mais la circulation reste très difficile, hein. Vous roulez très lentement uniquement sur la voie de gauche, la voie de droite reste neutralisée, comptez plus d'une heure pour sortir de ce bouchon, patience donc avant d'arriver sur cette difficulté, la sortie 23 Bierlay-Semur reste obligatoire avec un bouchon aussi qui s'est dans le secteur. Comptez environ 5 minutes pour pouvoir emprunter cette sortie. Et si vous êtes plus au nord, évitez ces bouchons en prenant la 19 au niveau de Courtenay, puis vous empruntez la 5 et la 31 en direction de Dijon. Obstacle signalé sur les voies sur la 43. Nous sommes là en Savoie, kilomètre 159 en direction de Lyon. Animal sur les voies entre la voie de droite et la voie de gauche, hein, sur, donc au milieu des deux voies. C'est une dizaine de kilomètres après la sortie 28, Saint-Jean-de-Maurienne. Maurienne et juste avant la sortie 26 La Chambre. Autre obstacle signalé cette fois-ci en direction de Nancy-Dijon sur l'A5 au kilomètre 53, donc en direction de Nancy-Dijon. Débris de pneus de poids lourd sur la voie de droite, une voiture est sur la bande d'arrêt d'urgence quelques centaines de mètres plus loin. Le patrouilleur se rend sur place, respectez le corridor de sécurité en roulant sur la voie la plus à gauche. Un véhicule à l'arrêt sur l'A40 au kilomètre 198 en direction de Chamonix, nous sommes dans l'Ain. Deux voitures sur la bande d'arrêt d'urgence, là aussi respecter le corridor de sécurité. Sur l'A6, autre véhicule à l'arrêt, là au kilomètre 222 en direction de Paris. Nous sommes dans le département de la Côte d'Or. Et puis sur l'A6, un véhicule en panne en direction de Lyon, kilomètre 27. Nous sommes dans l'Essonne, en région parisienne, 6 km après la sortie Grigny, juste avant la jonction avec la N104. Point sur vos conditions de circulation ce vendredi soir après Ed Sheeran. Et tout de suite, c'est l'essentiel de l'actu avec France Info.
2: Annulé en raison de la canicule.
3: Pas de bal des pompiers à Paris et dans sa petite couronne les 13 et 14 juillet. Une décision qui s'est imposée comme la plus responsable afin de garantir la sécurité de tous, écrivent les organisateurs sur les réseaux sociaux. La canicule doit durer au moins jusqu'en milieu de semaine prochaine. Demain, 24 départements seront en vigilance rouge, 59 en orange. Presque 59 millions de personnes seront touchées par les fortes chaleurs. Localement, il pourra faire 40 degrés. En Espagne, les autorités attendent les premières autopsies pour pouvoir en dire plus sur le bilan du violent feu de forêt. Au moins 12 morts de différentes nationalités dans le sud du pays. À ce stade, le ministère français des Affaires étrangères n'a pas connaissance de victimes françaises. Novak Djokovic rate une nouvelle occasion de décrocher un 25e trophée record en Grand Chelem. Le tennisman serbe s'est incliné en demi-finale de Wimbledon tout à l'heure. Défaite en 3-7 face à Yannick Sinner. Le numéro 1 mondial affrontera Alexander Zverev en finale dimanche. 86 minutes de jeu entre l'Espagne et la Belgique, toujours un partout. L'enjeu, rejoindre la France en demi-finale de la Coupe du Monde de foot mardi soir.
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1: Le point trafic sur Autoroute Info dans quelques minutes après Ed Sheeran, c'est la playlist de l'été pour vous accompagner en cette belle soirée.

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1: Vous êtes sur la 6 au kilomètre 259 en direction de Lyon. Soyez patients. L'autoroute était coupée un peu plus tôt, mais elle est maintenant rouverte suite à un incendie. Mais gros bouchons, hein, plus de 10 km de bouchons à hauteur de Bière-les-Semur. 10 km de bouchons et comptez plus d'une heure pour sortir de ce ralentissement. Soyez extrêmement patients. Hein. Vous roulez uniquement sur la voie de gauche. La voie de droite reste neutralisée. Puis hein, un peu plus dans le nord, un peu plus tôt, un peu plus haut. La sortie 23 Bière-les-Semur reste de fermé, reste obligatoire, pardon, avec un bouchon là aussi qui s'est créé. Et si vous arrivez dans le secteur plus au nord, évitez ces bouchons en prenant la 19 au niveau de Courtenay, puis la 5, puis la 31 en direction de Dijon. Nouveau point complet dans un instant, après Will Smith et Avril Lavigne, maintenant sur Autoroute Info.

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1: Bonne soirée, bon début de week-end avec Autoroute Info. Et patience si vous êtes sur la 6. Hein. Gros bouchon sur la 6 en direction de Lyon. Si vous circulez dans le secteur de Bière-lès-Saumur, gros bouchon actuellement. L'autoroute était coupée un peu plus tôt dans la soirée suite à un incendie. L'autoroute est à nouveau ouverte, mais vous roulez très lentement, uniquement sur la voie de gauche. Comptez plus d'une heure pour sortir de ce bouchon. Patience donc. 10 km de bouchon et plus d'une heure, voire même 1h30 selon les données GPS. Patience. Avant d'arriver sur cette difficulté, la sortie 23 reste obligatoire. Avec un bouchon là aussi de quelques minutes avant de sortir. Et si vous êtes plus au nord, évitez ces bouchons en empruntant la 19, puis la 5, puis la 31 en direction de Dijon. Obstacle signalé sur la 5 en direction de Nancy-Dijon, kilomètre 53. Nous sommes dans le département de Lyon. Débris de pneus de poids lourd sur la voie de droite. Une voiture est sur la bande d'arrêt d'urgence quelques centaines de mètres plus loin. Le patrouilleur est sur place. Respectez le corridor de sécurité. Sur la 6, un véhicule à l'arrêt au kilomètre 222 en direction de Dijon. C'est après la sortie 22 à Vallon. Soyez vigilants. Et puis sur la 6 également, au kilomètre 311, c'est quelques kilomètres après la sortie 25 Chalon-sur-Nord en direction de Paris. Un véhicule est à l'arrêt. Soyez vigilants.
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1: Rendez-vous dans quelques minutes pour parler objets connectés et conduite automobile. Ce sera juste après Bruno Mars sur Autoroute Info. Bonne soirée.

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1: Patience, si vous êtes sur l'A6 en direction de Lyon, vous circulez dans le secteur de Bière-lès-Saumur, gros bouchon actuellement. L'autoroute était coupée un peu plus tôt dans la soirée, hein, suite à un incendie. L'autoroute est à nouveau ouverte, mais vous roulez très lentement uniquement sur la voie de gauche. Comptez plus d'une heure pour sortir de ce bouchon. Patience, bouchon après la sortie Bière-lès-Saumur que vous devez, après la sortie Bière-lès-Saumur que je vous invite à prendre pour éviter donc ce bouchon. Nouveau point complet dans quelques minutes sur Autoroute Info. Utiliser son téléphone portable en conduisant, c'est dangereux et interdit. Pourtant, il existe des systèmes intégrés au véhicule. On fait le point avec Vivien Topa.
2: Aujourd'hui, difficile de monter dans une voiture sans tomber sur CarPlay ou Android Auto. Des noms devenus familiers, mais dont le fonctionnement et la légalité restent parfois flous. Concrètement, CarPlay, c'est pour le système iOS installé sur les iPhones d'Apple. Et puis Android Auto, c'est pour les smartphones de diverses marques fonctionnant avec le système développé par Google. Leur principe est de projeter certaines applications sur l'écran de la voiture avec une interface simplifiée de grandes icônes et des commandes vocales.
3: Calcul de l'itinéraire vers le domicile. Il y a quelques nuages actuellement et il fait 15 degrés à Besançon. Attendez-vous à des nuages à partir de la soirée.
2: Pensez pour la conduite, l'objectif est donc d'accéder à l'essentiel. Navigation GPS avec l'application de votre choix, répondre à des SMS en les dictant, ou bien écouter la radio numérique, ou de la musique, ou des podcasts.
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1: Vous circulez sur l'A5 en direction de Nancy-Dijon, soyez extrêmement vigilants. Accident signalé sur l'A5 au kilomètre 68, deux voitures sont sur les voies, voie de droite et voie de gauche après la jonction avec l'A19. Vigilance donc sur l'A5 en direction de Nancy-Dijon au kilomètre 68, accident signalé, le patrouilleur et les secours se rendent sur place.
2: Accroché sur le rétroviseur central. Mais alors, est-ce que c'est légal ? Eh bien, la réponse est oui. Apple CarPlay et Android Auto sont autorisés en France. Le code de la route interdit en revanche de tenir le téléphone dans la main, mais il autorise les systèmes main libre qui s'intègrent au véhicule. Attention toutefois, la tolérance a ses limites. Toucher brièvement l'écran pour lancer un itinéraire est accepté. En revanche, manipuler longuement l'écran tactile ou écrire un message avec ses doigts reste sanctionnable avec à la clé une amende et un retrait de points.

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1: Et prudence si vous circulez sur l'A40 en direction de Chamonix. Nous sommes dans le département de l'Ain au kilomètre 141. Un accident est signalé sur l'A40 en direction de Chamonix au kilomètre 141 près de la jonction avec l'A42. Soyez extrêmement

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1: Il est 23h30, et merci d'écouter Autoroute Info et deux accidents info à vous signaler. D'abord cet accident sur l'A40, nous sommes dans le département de l'Ain en direction de Chamonix au kilomètre 141. C'est après la jonction avec l'A42, une voiture est sur le toit, la voiture est sur la voie de droite, soyez extrêmement vigilants, les secours et le patrouilleur se rendent sur place. Autre accident sur l'A5 au kilomètre 68 en direction de Nancy-Dijon dans le département de l'Yonne. Deux voitures sont sur les voies de droite et voies de gauche après la jonction avec la 19 à hauteur de l'aire de repos de Montard. Là aussi, soyez prudents. Le patrouilleur et les secours se rendent sur place. Sinon,

0: l'actualité de ce soir, de ce vendredi soir, c'est ce gros bouchon sur la 6 en direction de Lyon. Vous circulez dans le secteur de Bières-lès-Saumur, direction le sud. Gros bouchon actuellement. L'autoroute était coupée un peu plus tôt, hein, suite à un incendie. L'autoroute est à nouveau ouverte maintenant, mais vous roulez très lentement, uniquement sur la voie de gauche, et comptez environ 1h30 selon les données GPS, 1h30 pour sortir de ce bouchon. Donc patience. Et pour éviter ce bouchon, la sortie 23 Bières-lès-Saumur est à prendre. Hein. Pour éviter ce bouchon, la sortie 23 Bières-lès-Saumur qui reste d'ailleurs obligatoire. Obstacle signalé sur l'A5 au kilomètre 53 en direction de Nancy-Dijon dans le département de Lyon. Débris de pneus de poids lourds sur la voie de droite. Une voiture est sur la bande d'arrêt d'urgence un peu plus loin. Soyez vigilants. Et puis voiture en panne sur la bande d'arrêt d'urgence sur l'A71 cette fois-ci au kilomètre 283 en direction de Bourges-Paris. Dans l'Allier, voiture sur la bande d'arrêt d'urgence après la sortie 9 Vallon en Sully. Le patrouilleur se rend sur place. Et un point complet sur l'actu nationale et internationale avec France Info maintenant.
1: L'adversaire de la France mardi prochain en demi-finale du mondial de football.
2: Comme lors du dernier Euro, ce sera l'Espagne qui écarte ce soir la Belgique de Buzyn. L'Espagne retrouve les demi-finales d'une Coupe du Monde pour la première fois depuis 2010 et son sacre mondial à l'époque. La troisième canicule de l'année en France s'intensifie en ce début de week-end avec des chaleurs extrêmes qui risquent de favoriser des incendies. Ils ont déjà ravagé 25 000 hectares à travers le pays selon les chiffres fournis aujourd'hui par les autorités. Dans la Drôme, le feu en cours dans une zone montagneuse au-dessus de la commune de Die est sur le point d'être maîtrisée. Les flammes ont parcouru là 3700 hectares. Et puis dans les Pyrénées-Orientales, un homme a été placé en garde à vue. Il est soupçonné d'être à l'origine d'un autre incendie près de Perpignan. Savoie, le feu sur la commune du Planet, lui, a encore progressé ce vendredi pour atteindre 75 hectares de végétation détruite à cause d'éboulements rocheux sur la chaussée. La départementale est fermée à la circulation et la station de Pralognan-Lavanois où se trouvent environ 6000 personnes restent coupées du monde ce soir. Le cyclisme est le Belge Tim Merlier qui remporte la 7e étape du Tour de France. C'était tout à l'heure à Bordeaux. À l'issue d'un sprint massif, Tadej Pogacar conserve le maillot jaune. Au général, le Slovène devance le Danois Jonas Vingegaard.
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0: Un nouveau point complet sur vos conditions de circulation ce vendredi soir après Charlotte Cardin sur Autoroute Info.

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1: Vous écoutez Autoroute Info, il est 23h35 et ces deux accidents signalés. Ce premier accident d'abord sur l'A40 au kilomètre 141 en direction de Chamonix. C'est après la jonction avec l'A42. Une voiture est sur le toit, la voiture est sur la voie de droite. Des débris sont sur les voies, ralentissez en arrivant dans le secteur et restez vigilants. Les secours et le patrouilleur se rendent sur place. Et autre accident cette fois-ci sur l'A5 au kilomètre 68 en direction de Nancy-Dijon. Nous sommes dans Lyon, deux voitures sont sur les voies de droite et de gauche. Après la jonction avec l'A19 à hauteur de l'aire de repos de Montard. Soyez extrêmement vigilants. On fait un point complet sur vos conditions de circulation après Matmata et The Weeknd maintenant sur Autoroute Info. Bonne soirée.

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1: Et plusieurs accidents signalés ce soir à 23h44. Accident d'abord sur l'A49 en direction de Valence au kilomètre 57. Accident signalé à hauteur de la sortie 7 Bourg de Péage au Romans. Les secours et le patrouilleur se rendent sur place. Autre accident sur l'A40 en direction de Chamonix. Nous sommes dans l'Ain au kilomètre 141 après la jonction avec l'A42. La voiture est sur le toit. La voiture est sur la voie de droite qui est neutralisée par les pompiers qui viennent d'arriver sur place. Débris sur les voies. Donc ralenti en arrivant dans le secteur et rester vigilant. Et puis autre accident sur l'A5 cette fois-ci au kilomètre 68 en direction de Nancy-Dijon. Nous sommes dans le département de l'Yonne. Deux voitures sont sur les voies de droite et voies de gauche après la jonction avec l'A19 à hauteur de l'aire de repos Montard. Soyez vigilants là aussi. Obstacle signalé, nous sommes toujours sur l'A5 au kilomètre 53 en direction de Nancy-Dijon. Débris de pneus de poids lourd sur la voie de droite. Une voiture est sur la bande d'arrêt d'urgence. Le patrouilleur se rend sur place, respecter le corridor de sécurité en vous décalant sur la voie de gauche. Sur l'A65, nous sommes dans le sud-ouest maintenant, en direction de Bordeaux, au kilomètre 33. Un arbre est signalé sur les voies. Arbre sur la bande d'arrêt d'urgence, mais qui déborde aussi sur la voie de droite. Le patrouilleur se rend sur place. Vigilance donc. Et puis l'actualité de ce soir, c'était ce gros bouchon sur l'A6 en direction de Lyon, hein, vous qui circulez dans le secteur de Bière-lès-Semur. Gros bouchon actuellement, environ 10 km. L'autoroute était coupée un peu plus tôt. Elle est maintenant ouverte et bonne nouvelle. Vous qui rouliez tout à l'heure uniquement sur une voie, vous roulez maintenant sur deux voies. Le bouchon reste important, mais devrait se résorber assez rapidement. Et puis à noter ce convoi exceptionnel sur l'A36 en direction de Beaune-Paris dans le secteur de Mulhouse. Nous sommes dans le département du Haut-Rhin. Un convoi d'éoliennes circule en ce moment à faible allure jusqu'à la sortie Lille sur Doubs. Donc soyez extrêmement vigilants.
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1: Dans quelques instants, les enfants ont la parole sur Autoroute Info. André, à 10 ans, nous a demandé pourquoi on ne pouvait pas faire demi-tour sur l'autoroute. Réponse dans quelques minutes après Alex Warren sur Autoroute Info. Bonne soirée.

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1: C'est deux accidents ce soir sur l'A5, d'abord au kilomètre 68 en direction de Nancy-Dijon dans le département de Lyon. Deux voitures sont sur les voies de droite et de gauche. Ces voies sont neutralisées après la jonction avec l'A19 à hauteur de l'aire de repos de Montard. Les secours sont sur place et autre accident sur l'A40 en direction de Chamonix au kilomètre 141 après la jonction avec l'A42. Une voiture est sur le toit, la voiture est sur la voie de droite, débris sur les voies, donc ralentissez en avant dans le secteur. Les pompiers sont sur place, la voie de droite est neutralisée. La route des vacances, c'est aussi celle des souvenirs. Aujourd'hui, on fait un bond dans les années 70 avec Myriam Bouayed et Elliot Monod.
2: Pourquoi c'est comme
3: à
2: ça?
3: Après, ça
2: veut dire quoi,
3: maman,
2: ça?
3: Pourquoi?
4: Question posée par Andrea, 10 ans.
5: Pourquoi on ne peut pas faire demi-tour quand papa s'est trompé sur l'autoroute?
4: Comme Andrea, tu t'es peut-être déjà demandé pourquoi on ne pouvait pas faire tout simplement demi-tour quand on s'est trompé de direction. Eh bien, sur une autoroute, les voitures roulent très vite, souvent à plus de 100 km/h, sur plusieurs voies et dans le même sens, ce qui rend la circulation plus sûre. Si une voiture faisait demi-tour, elle se retrouverait alors à rouler en sens inverse des autres véhicules. On appelle ça un contresens. C'est l'une des situations les plus dangereuses sur l'autoroute. Imagine la scène. Tu es en voiture avec ta famille, tout à coup, quelqu'un regarde les panneaux et s'écrie « Oh non, on a raté la sortie, il faut vite faire demi-tour !» Très mauvaise idée. Vous circuleriez dans le mauvais sens et croiseriez les autres conducteurs qui ne s'attendent absolument pas à voir arriver une voiture en face d'eux. Surpris, ils n'auraient alors que très peu de temps pour comprendre ce qui se passe et freiner ou changer de direction pour éviter l'accident. Les accidents qui se produisent dans ces cas-là sont souvent des chocs frontaux, c'est-à-dire des collisions de face particulièrement graves. Selon les responsables des autoroutes, lorsqu'un accident est causé par un contresens, il est mortel dans environ un cas sur deux. Chaque année, plus d'un millier de situations de contresens se sont détectées sur les autoroutes françaises. Heureusement, la plupart sont repérées rapidement avant qu'un accident ne se produise. Voilà, tu comprends à présent pourquoi il est strictement interdit de faire demi-tour ou de reculer sur l'autoroute. Perdre quelques minutes est beaucoup moins grave que de mettre sa vie et celle des autres en danger. Et sur l'autoroute, la règle est simple, on avance toujours tous dans le même sens pour que tout le monde arrive à bon port. En résumé, la prochaine fois que quelqu'un dira « Zut, on a manqué la sortie !» La bonne solution sera de continuer tout simplement jusqu'à la sortie suivante, puis de reprendre la route dans le bon sens. Tu te poses des questions, nous, on y répond.

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1: Ces accidents, cette nuit, accident sur l'A49 au kilomètre 57 en direction de Valence, à hauteur de la sortie 7 Bourglet de péage Roman. La voiture est sur la bande d'arrêt d'urgence. Les secours et les patrouilleurs se rendent sur place. Les conditions météo sont mauvaises dans le secteur. Soyez extrêmement vigilants. Sur l'A40, autre accident en direction de Chamonix. Nous sommes dans l'Ain au kilomètre 141 après la jonction avec l'A42. Une voiture est sur le toit, des débris sur les voies. La voiture est sur la voie de droite qui est neutralisée. Les pompiers sont sur place. Les gendarmes et patrouilleurs également. Et puis autre accident sur l'A5 cette fois-ci en direction de Nancy-Dijon, kilomètre 68. Deux voitures sont concernées après la jonction avec l'A19 à hauteur de l'aire de repos de Montard. Le dépanneur vient d'arriver. Sur l'A5, toujours obstacle signalé sur les voies, débris de pneus de poids lourds sur la voie de droite. Une voiture est sur la bande d'arrêt d'urgence quelques centaines de mètres plus loin. Respectez le corridor de sécurité en roulant sur la voie de gauche. Arbre signalé sur les voies cette fois-ci en Gironde, sur l'A65 au kilomètre 33 en direction de Bordeaux. Un arbre sur la bande d'arrêt d'urgence mais qui déborde aussi sur la voie de droite. Le patrouilleur se rend sur place. Et l'actualité de ce vendredi soir, c'était ce gros bouchon sur l'A6 en direction de Lyon, ou qui circulait dans le secteur de Bierlay-Semur. Un gros bouchon de 10 km était en cours. L'autoroute était coupée un peu plus tôt suite à un incendie, ouverte ensuite sur une voie. Vous roulez maintenant, et c'est la bonne nouvelle, sur deux voies. Le bouchon reste important mais devrait se résorber plus rapidement. Comptez encore 40 minutes quand même pour sortir de ce bouchon. Patience donc. Et avant d'écouter Shakira Dai Dai sur Autoroute Info, reportage maintenant sur la route des vacances. C'est aussi celle des souvenirs. Aujourd'hui, on fait un bond dans les années 70 avec Myriam Bouayed et Elliot Monod.
2: Des déviations qui, hélas, ne sont pas toujours très suivies par les conducteurs qui quittent l'autoroute. Une partie d'entre eux préfèrent suivre les indications de leur GPS ou d'applications d'aide à la conduite. Pour Jean-Emmanuel Garel, directeur adjoint des opérations chez APRR, c'est une mauvaise habitude. Il nous explique pourquoi il est capital de bien suivre les déviations fléchées le long des axes autoroutiers.
3: Première chose, ces déviations répondent en fait à des arrêtés de circulation qui sont travaillés bien en amont avec les autorités. Ce sont les préfets qui nous signent nos arrêtés de circulation. Et pour préparer ces déviations, on travaille bien entendu avec l'ensemble des communes. Ces déviations, elles sont indiquées sur le réseau secondaire et elles correspondent en fait à des routes départementales, nationales, qui permettent de prendre en charge le trafic autoroutier.
2: Le risque, si on ne suit pas ces panneaux de déviation, mais plutôt son GPS ou son application de conduite, on sait qu'elles sont d'ailleurs plutôt performantes, c'est quoi ? C'est de se retrouver sur des axes qui ne sont pas calibrés pour un trafic autoroutier, tout simplement ?
3: Exactement, c'est que la circulation autoroutière soit se retrouve sur un axe qui n'est pas adapté pour le trafic autoroutier, un poids lourd, un camion, et puis c'est aussi que les véhicules se retrouvent à traverser des communes ou des zones où des arrêtés locaux d'interdiction, par exemple, de circulation supérieure à 3,5 existent. Soit la route n'est pas assez large, soit la route n'est pas adaptée en termes de rayon de giration pour un poids lourd. Et à ce moment-là, la route devient trop dangereuse et peut mettre en danger, à ce moment-là, les clients qui prennent cet axe ou la circulation locale, on va dire, qui, elle, circule normalement sur ces axes non adaptés à un trafic de type autoroute.
2: Vous l'aurez compris, des déviations étudiées au préalable avec les autorités locales et calibrées pour accueillir le délestage d'un trafic autoroutier. Des déviations qui, suivies à la lettre, pourront par exemple vous éviter de vous retrouver en fâcheuse posture sur des routes de montagne ou dans des traversées de lotissements.

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1: Et un point complet sur vos conditions de circulation à minuit 16 avec trois accidents en cours. Accident sur l'A40, d'abord au kilomètre 141 en direction de Chamonix. Nous sommes dans le département de l'Ain. Accident après la jonction avec l'A42. Une voiture est sur le toit, des débris sur les voies. La voiture est sur la voie de droite qui est neutralisée. Les pompiers, gendarmes et patrouilleurs sont sur place. Accident également sur l'A5 en direction de Nancy-Dijon, kilomètre 68. Deux voitures sont concernées après la jonction avec l'A19 à hauteur de l'aire de repos de Montard. Le dépanneur est arrivé, le patrouilleur également et les secours. Accident sur l'A49 au kilomètre 57 en direction de Valence à hauteur de la sortie 7. La voiture est sur la bande d'arrêt d'urgence. Les secours et patrouilleurs sont sur place. Les conditions météo ne sont pas bonnes dans le secteur. Soyez extrêmement vigilants. Gros bouchon, c'était l'actualité de cette soirée sur l'A6 en direction de Lyon. Vous qui circulez dans le secteur de Bière-lès-Saumur, un gros bouchon de 10 km était en cours un peu plus tôt. L'autoroute était coupée suite à un incendie. Ouverte sur une voie, vous roulez maintenant sur deux voies. Le bouchon se résorbe maintenant rapidement. Il fallait compter une heure pour sortir de ce bouchon. C'est maintenant un temps estimé à moins de 15 minutes. Bonne nouvelle donc. Et ce convoi exceptionnel en ce moment sur l'A36 en direction de Beaune-Paris dans le secteur de Mulhouse, un convoi d'éoliennes circule à faible allure en ce moment à vitesse réduite jusqu'à la sortie 6 Lille-sur-le-Doubs. Donc adaptez votre vitesse quand vous arrivez à hauteur de ce convoi exceptionnel.
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1: Et en cette période de canicule, les pauses fraîcheurs sont bienvenues durant votre trajet. Adeline Després s'est arrêtée sur l'aire de Romagneux, sur l'A43 entre Lyon et Chambéry. Elle a rencontré Franck Vicente, le gérant de la station.
2: On a les fontaines d'eau en distribution libre. Les gens peuvent se servir comme ils veulent. Et dans la boutique, nous avons des bouteilles eau frais et hors frais, parce que des gens aiment bien aussi de l'eau pas fraîche. Mais on a tout ce qu'il faut et rapprovisionner régulièrement.
3: Et puis vous avez aussi des glaces ?
2: Des glaces, des glaçons, des sacs de glaçons de 1 kg à la vente dans la boutique.
3: Vous faites ce que vous pouvez pour proposer des produits frais ?
2: On fait notre maximum et on essaie de se faire approvisionner au maximum 2-3 fois dans la semaine.
3: Petit mot aussi pour les personnes qui ont des animaux qui s'arrêtent sur votre aire. Vous avez des dispositions particulières un peu exceptionnelles en ce moment ?
2: Alors ils peuvent rentrer dans le hall et des gamelles d'eau sont à disposition à leur demande à la caisse. Tout le hall, tout est climatisé chez nous.
3: Vous avez pu discuter parfois avec des clients qui arrivent, qui souffrent de la chaleur ?
2: Ça nous arrive des gens qui ont besoin qu'on les aide à trouver de l'eau, des choses comme ça, parce qu'ils sont un peu, des fois ça arrive, qu'ils sont désorientés, surtout les personnes âgées, oui.

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1: Il est minuit et demi, nous sommes le samedi 11 juillet. Merci de rouler cette nuit avec Autoroute Info et ces accidents à vous signaler. Accident d'abord sur l'A40 en direction de Chamonix au kilomètre 141 après la jonction avec l'A42. Une voiture est sur le toit, la voiture est sur la voie de droite qui est neutralisée. Les pompiers et les patrouilleurs sont sur place. La voie de droite va rester neutralisée une bonne partie de la nuit pour des réparations en urgence de la glissière de sécurité. Accident également sur l'A5 au kilomètre 68 en direction de Nancy-Dijon. Deux voitures sont concernées après la jonction avec l'A19 à hauteur de l'aire de repos de Montard. Les secours et dépanneurs sont sur place. Accident, un troisième accident sur l'A49, cette fois-ci en direction de Valence, au kilomètre 57 à hauteur de la sortie 7 Bourg de Péage Romans. La voiture est sur la bande d'arrêt d'urgence. Secours et patrouilleurs sont sur place. Les conditions météo sont capricieuses ce soir. Soyez extrêmement vigilants. Une voiture sur la bande d'arrêt d'urgence sur l'A46 au kilomètre 15 en direction de Paris. Nous sommes dans l'Ain après la sortie 2-1 Bourg-en-Bresse Montanée. Des obstacles sont également signalés à hauteur de ce véhicule à l'arrêt. Des crevaisons liées à ces obstacles également signalées. Donc adaptez votre vitesse en arrivant dans ce secteur sur l'A46 en direction de Paris après la sortie 2-1 Bourg-en-Bresse. Convoi exceptionnel en ce moment sur l'A36 en direction de Beaune-Paris dans le secteur de Mulhouse. Un convoi d'éoliennes circule donc en ce moment à vitesse réduite à hauteur de la barrière de péage de Saint-Maurice et prendra ensuite la sortie 6, Lille-sur-le-Doubs. La vallée de la gastronomie s'étend de Dijon à Marseille et regorge d'artisans qui subliment les produits du terroir. Au sud de Valence, sur la mythique Nationale 7, l'établissement, etc. promet une pause savoureuse. Vincent Serrano.
2: Première fois, je viens de Dunkerque.
3: Philippe, client du restaurant, venu avec sa femme, ils ont encore 900 km à faire.
2: On a sorti de l'autoroute et puis on a fait le plein, puis on a trouvé comme ça par hasard.
3: Pour eux, la pause, c'est ici au restaurant X-A-I-X. Ex et Théa.
2: Takari, du bœuf froid, impeccable, délicieux, avec du parmesan, impeccable, des pommes sautées, c'est délicieux.
3: À l'origine de ce lieu hybride, restaurant-épicerie ouvert en 2015, il y a un couple, Richard et Marina Alibert.
4: On est à la fois artisan, fabricant de sauces, condiments. On est un restaurant qui va utiliser les sauces de l'atelier. Alors nous, on appelle ça la table épicerie, etc. Un aspect très bistronomique de la cuisine française et provençale, qui est magnifié par les produits que nous fabriquons.
3: Justement, dans la cuisine, on retrouve la chef Marina Alibert à l'accent ensoleillé espagnol.
5: La crème de citron Montan, c'est ce qu'on a fait ces matins. Nous, on récolte 1,5 tonne de citron de Montan tous les ans. Et en fait, on récupère le jus. Pendant un mois, on va travailler le jus de citron à l'atelier. On travaille qu'avec des produits frais, donc le parmesan frais, la crème épaisse fraîche aussi. Et le jus de citron, il y a 3 ingrédients, c'est tout. Avec la raviole et le gratin raviole, ça reste le plat préféré.
3: Pour les clients, la crème de citron de Menton s'avère donc un incontournable. Le risotto avec sa crème de cèpe connaît également un franc succès. Mais le couple de restaurateurs nous livre son petit secret, bien gardé jusque-là, vous allez voir.
4: Mon préféré, ça reste simplement la raviole de la mère Maurie avec la tapenade noire, etc.
5: J'aime beaucoup les ravioles à la tapenade noire, c'est tout simplement.
6: Comme Richard.
5: Ah, je le savais pas.
4: Elle m'a piqué ma recette. Je trouve autre chose. Bon, alors, je vais prendre la crème de parmesan au citron de Menton, moi.
6: Avec les ravioles.
4: Avec une salade César.
6: Ah, vous voyez, vous avez le même goût tous les deux.
5: Bah oui, bah c'est bizarre.
3: L'atelier Ex et Terra se situe à Saulx-sur-Rhône, sur la Nationale 7, mais aussi sur les terres de la raviole à Romans-sur-Isère, à 49, sortie 7.
5: Bon appétit.

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1: Vous circulez sur l'A432 dans le département de l'Ain. Soyez vigilants, direction de Paris au kilomètre 8. Obstacle signalé sur l'A432, donc au kilomètre 8 en direction de Paris. C'est après la jonction avec l'A42 et après le viaduc de la Côtière. C'est juste avant de rejoindre l'A46 Nord. Restez vigilants.
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1: Vous écoutez Autoroute Info, merci de faire la route avec nous cette nuit, avec sur l'A432 un obstacle signalé sur les voies au kilomètre 8 en direction de Paris, obstacle sur les voies après la jonction avec l'A42 et juste après le viaduc de la Côtière et avant de rejoindre l'A46 Nord. Soyez vigilants. C'est trois accidents en cours. Accident d'abord sur l'A40 en direction de Chamonix au kilomètre 141 après la jonction avec l'A42. Une voiture est sur le toit. La voiture est sur la voie de droite qui est neutralisée. Les pompiers sont sur place, le patrouilleur également. Et puis la voie de droite restera neutralisée encore quelques heures pour une réparation d'urgence de la barrière de sécurité. Accident également sur l'A5 au kilomètre 68 en direction de Nancy-Dijon. Deux voitures sont concernées après la jonction avec l'A19 à hauteur de l'aire de repos de Montard. Les secours et dépanneurs sont sur place. Le patrouilleur a neutralisé la voie de droite. Et puis accident sur l'A49 au kilomètre 57 en direction de Valence à hauteur de la sortie 7 Bourg de péage Romans. La voiture est sur la bande d'arrêt d'urgence, secours et patrouilleurs sur place. Les conditions météo sont capricieuses ce soir dans le secteur, soyez vigilants. Et puis une voiture sur la bande d'arrêt d'urgence sur l'A46 au kilomètre 15 en direction de Paris après la sortie 2-1 Bourg-en-Bresse Montané. Des obstacles sont également signalés à hauteur de ce véhicule à l'arrêt et des crevaisons sont peut-être liées à ces obstacles. Donc adaptez votre vitesse en arrivant dans le secteur. Sur l'A46 après la sortie de 1 Bourg-en-Bresse, le patrouilleur est sur place. Attention au risque de verglas d'été cette nuit. Élise Valade nous explique à quoi est dû ce phénomène.
2: Après plusieurs jours sans pluie, la saleté s'est accumulée sur la chaussée. Gomme de pneus, carburant, huile, auxquelles s'ajoutent des particules de la végétation environnante, herbes, feuilles mortes et autres poussières. Mélangés à de l'eau, tous ces éléments forment une fine couche de boue glissante, propice aux pertes de contrôle pour qui ne réduit pas sa vitesse. Attention donc, même si ce phénomène ne dure que quelques heures, à condition que les précipitations soient assez importantes pour nettoyer la chaussée.
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1: Ce samedi, sur la route des vacances, des animations gratuites sont proposées sur l'aire de porte de la Drôme, sur l'A49, Raphaël Judicelli.
3: Frédéric Thomas, responsable animation sur les aires APRR à Réas. Si je fais ma pause ce samedi sur l'aire de Porte de la Drôme, je serai plongé dans quelle ambiance?
4: Alors, une ambiance à l'ombre des arbres avec, on va dire, les cigales, les grillons, puisqu'on n'est quand même pas très loin de Valence. Alors, sur cette aire, on propose aux enfants de venir décorer une fresque. Les enfants auront le choix d'une dizaine de cartes postales qui représentent les fameux panneaux marrons que l'on retrouve le long de l'autoroute. Crayon de couleur, stylo, lâchez-vous, laissez-vous aller. Vous prenez la carte postale de votre choix et une fois qu'elle est coloriée, eh bien vous allez la fixer sur un barnum.
3: Ah bah ça donne envie de faire une longue pause relaxante avec les enfants sur cette terre de Porte de la Drôme. Les enfants qui vont bien s'amuser. Kilomètre 45, c'est sur la 49 à l'approche de Valence.
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1: Et trois accidents à vous signaler cette nuit. Le premier sur l'A40 en direction de Chamonix dans le département de l'Ain au kilomètre 141. Sur l'A40, donc juste après la jonction avec l'A42, une voiture est sur le toit, sur la voie de droite. Les secours ont quitté les lieux, mais les gendarmes et le patrouilleur sont toujours sur place et la voie de droite reste neutralisée et restera neutralisée une partie de la nuit en attendant la réparation de la glissière de sécurité. Sur l'A5 au kilomètre 68 en direction de Nancy-Dijon, accident également avec deux voitures concernées après la jonction avec l'A19 à hauteur de l'aire de repos de Montard. Les secours et dépanneurs sont sur place, la voie de droite est neutralisée. Et puis troisième accident, cette fois-ci sur l'A49 au kilomètre 59 en direction de Valence à hauteur de la sortie 7. La voiture est sur la bande d'arrêt d'urgence, secours et patrouilleurs sur place. Et à signaler également un véhicule sur la bande d'arrêt d'urgence sur l'A46 en direction de Paris. Nous sommes dans le département de l'Ain au kilomètre 15 en direction de Paris. Donc après la sortie 2-1 Bourg-en-Bresse Montané. Des obstacles sont également signalés à hauteur de ce véhicule à l'arrêt. Des crevaisons seraient peut-être liées à ces obstacles. Donc soyez vigilants, adaptez votre vitesse en arrivant dans ce secteur. Sur l'A46 donc, après la sortie 2-1 Bourg-en-Bresse. Le patrouilleur est sur place. Et gros plan maintenant sur un organisme peu connu du grand public et pourtant à la pointe de l'innovation, notamment en matière d'électromobilité. L'IFP Énergie Nouvelle, son siège se situe en région lyonnaise. Reportage de Franck Pellissier.
2: Successeur de l'Institut français du pétrole, créé à la sortie de la Première Guerre mondiale, l'IFPEN est devenu en 2010 un établissement public qui contribue à développer les technologies et matériaux du futur dans les domaines de l'énergie, du transport et de l'environnement. Et parmi ses missions, le développement de l'électromobilité. Richard Tilagon, en charge de ces questions au sein de l'IFPEN.
3: On contribue à développer des machines électriques et des électroniques de puissance. Il y a des moteurs qui ont été conçus par les ingénieurs IFP. On est aussi impliqué dans les batteries, comprendre comment fonctionne une batterie, quelles sont ses problématiques de vieillissement, comment son état de santé évolue. Donc on a un panel de technologies, de solutions qui permettent de répondre à ces problématiques. Et d'une façon plus générale, on est aussi dans une offre de services d'aide à l'électromobilité, à un futur acheteur, de dire, moi aujourd'hui je suis sur un véhicule thermique classique, je veux passer à un véhicule électrique, j'ai un trajet à faire classique, je ne sais pas, un Brest-Nice, est-ce qu'avec mon véhicule électrique je peux le faire dans de bonnes conditions? On a des plateformes qui permettent à des flottes de faire le choix d'électrification et comment, quel véhicule, quelle autonomie, quelle technologie il faut mettre en place. Donc on est aussi dans l'accompagnement pour que cette transition vers l'électrification se fasse.
2: L'IFPEN est aussi impliqué depuis longtemps dans le développement des biocarburants avancés, comme en témoigne cet extrait d'une vidéo évoquant un projet lancé en 2008.
4: Développer de nouvelles filières de biocarburants est un des enjeux de notre mobilité. Aujourd'hui, nous sommes capables de développer un procédé de production de bioéthanol qui fasse appel à de nouvelles technologies et qui mobilise de nouvelles matières premières.
2: Fort de presque un millier de chercheurs, l'IFPEN est l'un des leaders mondiaux en matière de dépose de brevets. Richard Tilagon.
3: En fonction des domaines, l'IFP reste soit sur le podium, notamment le capture du CO2 ou tout ce qui est biocarburant. Sur d'autres secteurs, globalement, on est souvent dans les top 10 ou les top 20. Là encore, ce sont des classements mondiaux. Donc souvent, il y a de la France bashing. C'est dommage parce que sur le domaine de la recherche, la France est un pays dans lequel on fait beaucoup d'innovations et qui se traduit par beaucoup de brevets.
2: L'IFPEN dépose en moyenne 150 à 160 nouveaux brevets chaque année. 80% d'entre eux sont dédiés aux technologies vertes.

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1: Pour vous qui roulez sur l'A5 en direction de Paris, dans le département de Lyon, restez vigilants. Obstacle signalé au kilomètre 66 en direction de Paris, donc c'est après la sortie 19 au Nogent-sur-Seine, une vingtaine de kilomètres après, juste après l'aire de repos de Montafilan. Donc obstacle sur les voies sur l'A5 au kilomètre 66 en direction de Paris.

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1: Deux accidents à vous signaler à 1h15 en ce samedi 11 juillet. Accident sur l'A40 en direction de Chamonix. Nous sommes dans le département de l'Ain. Sur l'A40 au kilomètre 141, près de la jonction avec l'A42, une voiture est sur le toit, sur la voie de droite. Les secours ont quitté les lieux, mais le patrouilleur est toujours sur place. Et la voie de droite restera neutralisée une partie de la nuit en attendant la réparation de la glissière de sécurité. Accident aussi sur l'A5 en direction de Nancy au kilomètre 68. Deux voitures concernées après la jonction avec l'A19. Secours et dépanneurs sur place, le patrouilleur a neutralisé la voie de droite. Toujours sur l'A5, toujours dans Lyon, au kilomètre 68, c'est après la sortie 19 Nogent sur Seine et après l'aire de service Villeneuve, c'est après, juste après l'aire de repos de Montafilan. Obstacle sur les voies sur l'A5 au kilomètre 66 en direction de Paris. Adaptez votre vitesse, le patrouilleur se rend sur place. Véhicule en panne sur l'A79 dans l'Allier en direction de Paris-Mâcon au kilomètre 25. Voiture arrêtée dans la bretelle de sortie 25 Bourbon-Lancy, le patrouilleur se rend sur place. Puis véhicule également sur la bande d'arrêt d'urgence, là sur l'A46 au kilomètre 15 après la sortie de Hambourg-en-Bresse. Des obstacles ont également été signalés à hauteur de ce véhicule. Le patrouilleur arrive sur place. Restez vigilants. Les badges de télépéage, certains d'entre nous appellent ça des bips, et pour cause, la plupart du temps, au péage, on entend ce petit son rassurant. Mais il arrive parfois qu'ils ne se produisent pas. Paulin Caillard nous explique ce qu'il se passe dans ce cas.
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2: Alors voilà, vous arrivez à une barrière de péage, passez sous le portique en tenant votre bip de télépéage à bout de bras, et là, la lumière passe au vert, la barrière se lève, mais vous n'entendez pas ce bip si familier. Votre télébadge a-t-il marché ? Que s'est-il passé ? Eh bien, en fait, ce bip n'est pas systématique. Pour mailler l'ensemble des autoroutes françaises, les concessionnaires autoroutiers font appel à plusieurs fournisseurs de télébadges. Parfois, une interaction entre le badge d'un certain fournisseur et le portique d'un autre peut causer une absence de son. Ce qu'il faut retenir, c'est que le véritable indicateur de si oui ou non votre badge a fonctionné, c'est le feu qui passe au vert et non le son émis. D'ailleurs, pour vous assurer d'une bonne détection, l'idéal est de fixer son télébadge au pare-brise.
3: Et voilà.
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1: Vous circulez sur l'A6 en direction de Lyon. Soyez vigilants dans le département de la Côte d'Or, kilomètre 222. Un véhicule est à l'arrêt. C'est un poids lourd qui transporte des matières dangereuses. Après la sortie 22 à Vallon, poids lourd à l'arrêt sur un refuge, mais le patrouilleur se rend sur place. Soyez

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1: Cet accident signalé sur l'A6 en direction de Lyon, kilomètre 293, accident sur l'A6 en direction de Lyon après l'aire de service La Forêt. Soyez extrêmement vigilants, les secours et le patrouilleur.

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1: Et soyez vigilants sur l'A46 au kilomètre 11 en direction de Paris. Un patrouilleur est sur les voies. Un patrouilleur neutralise la voie de gauche pour ramasser des pneus, des morceaux de pneus de poids lourds. Soyez

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1: Merci de faire la route avec Autoroute Info et cet accident signalé à l'instant sur l'A6 en direction de Lyon, kilomètre 293. C'est après l'aire de service La Forêt. Plus d'informations à venir. Le patrouilleur et les secours se rendent sur place. Toujours sur l'A6, au kilomètre 297, cette fois-ci, quelques kilomètres plus loin. Un bus est en panne, annoncé en panne sur l'A6 en direction de Lyon. Soyez extrêmement vigilants et toujours sur l'A6, au kilomètre 222, cette fois-ci en direction de Lyon. Un poids lourd en panne sur l'A6 après la sortie 22 à Vallon et l'aire de service La Chaponne. Ce poids lourd transporte des matières dangereuses. Le patrouilleur et le dépanneur se rendent sur place. Autre accident signalé, cette fois-ci sur l'A5 en direction de Nancy-Dijon. Deux voitures sont concernées après la jonction avec l'A19 à hauteur de l'aire de repos de Montard. Les secours et le dépanneur sont sur place. Le patrouilleur a neutralisé la voie de droite. Et puis sur l'A40, autre accident avec la jonction avec l'A42. Une voiture était sur le toit, sur la voie de droite. Les secours ont quitté les lieux. Mais le patrouilleur est toujours sur place et la voie de droite restera neutralisée une partie de la nuit en attendant la réparation.

0: disparition de la glissière de sécurité. C'est dans une courbe, hein, donc adaptez votre vitesse et pensez à la sécurité des équipes sur place. C'est l'été, ce sont les vacances et c'est une bonne occasion pour tester notre culture générale. Que diriez-vous maintenant d'un petit quiz avec un match parent-enfant? Allez, c'est parti, c'est avec Franck Pélissier.
1: Le principe est simple, 4 questions de culture générale. Je pose les questions, vous avez quelques secondes de réflexion pour trouver et je donne les réponses dans la foulée. Tout le monde joue dans l'habitacle, parents comme enfants, et que le meilleur gagne. Et on commence avec une question sport pour laquelle les parents auront peut-être l'avantage, mais pas sûr. Combien de titres a remporté le tennisman Rafael Nadal à Roland-Garros? La réponse est 14 trophées, ce qui est tout simplement phénoménal. Le premier en 2005 alors qu'il n'avait que 18 ans. Le dernier en 2022 à l'âge de 36 ans. On passe à présent à la question histoire-géo et on va voir si les jeunes ont été attentifs en classe cette année. Attention, combien d'étoiles figurent sur le drapeau américain? Eh bien, depuis 1960, il y en a 50 blanches sur fond bleu et chacune d'entre elles représente l'un des 50 États américains. La prochaine question porte sur la musique et normalement, tout le monde devrait avoir la réponse. Quelle star internationale a signé son grand retour en chantant lors de la cérémonie d'ouverture des JO?
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0: Vous roulez sur la 6 en direction de Lyon, soyez extrêmement vigilants à hauteur du kilomètre 293 après l'aire de repos de service. La forêt, des gros morceaux de pneus de poids lourds, de bus seraient sur les voies. Soyez extrêmement vigilants. Donc sur la 6 au kilomètre 293 en direction de Lyon sur la 6.
1: Vous avez répondu Minecraft, et bien vous avez gagné. Le jeu commercialisé en 2011 avec ses personnages tout carrés s'est vendu à plus de 350 millions d'exemplaires. Il devance GTA V, peut-être plus connu des parents. Allez, on espère que vous vous êtes bien amusés et que le ou la vainqueur saura fêter dignement sa victoire. Bonne route avec Autoroute Info.
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1: Vous êtes nombreux à rouler cette nuit, notamment sur l'A6, direction le sud, direction Lyon, et plusieurs événements sur l'A6. D'abord, ce poids lourd en panne sur l'A6 au kilomètre 227 en direction de Lyon, donc, après la sortie 22 à Vallon et après l'aire de service La Chaponne. Ce poids lourd transporte des matières dangereuses. Le patrouilleur et l'épanneur se rendent sur place. Un peu plus loin, accident signalé sur l'A6 au kilomètre 293, toujours en direction de Lyon. Nous sommes là dans le département de la Côte d'Or. Après l'aire de service La Forêt, une voiture a percuté des morceaux de pneus de poids lourd, la voiture est sur la bande d'arrêt d'urgence. Ces obstacles, ces morceaux de pneus sont sur les voies. Donc adaptez votre vitesse, restez vigilant, le patrouilleur se rend sur place. Et puis ces morceaux de pneus seraient ceux d'un bus qui est à l'arrêt quelques kilomètres plus loin, kilomètre 297, donc sur la 6, toujours en direction de Lyon. Donc respectez le corridor de sécurité en vous décalant sur la voie de gauche. Accident encore sur la 5 au kilomètre 68 en direction de Nancy-Dijon. Deux voitures sont concernées après la jonction avec la 19 à la hauteur de l'aire de repos de Montard. Secours et dépanneur sur place et le patrouilleur a neutralisé la voie de droite. Obstacle là aussi sur la 5 au kilomètre 66 maintenant dans le sens inverse en direction de Paris. C'est après la sortie 19 et l'aire de service Villeneuve après l'aire de repos de Montafilan. Adaptez votre vitesse, le patrouilleur se rend sur place. Et puis un véhicule en panne là encore sur la 5 au kilomètre 226 en direction de Paris. La voiture est sur la bande d'arrêt d'urgence avec le patrouilleur en protection en attendant le dépanneur. Par forte chaleur, le risque d'incendie est accru. Quelques gestes simples permettent de l'éviter.
2: Ne jetez jamais de mégots par la fenêtre. Mal éteint, il peut enflammer la végétation en bordure des voies ou sur les aires de repos. Vérifiez l'arrimage de votre chargement. Un objet traînant au sol peut produire des étincelles et embraser l'accotement. Surveillez également votre moteur en cas de fumée, de surchauffe ou d'odeur suspecte. Rangez-vous sur la bande d'arrêt d'urgence, si possible au niveau d'un refuge. Vous coupez le contact. Ensuite, faites sortir les passagers derrière les glissières et appelez les secours à l'aide d'une borne d'appel d'urgence ou de l'application SOS Autoroute.
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1: Et en route avec nos enfants à présent, Jean-François Giraud est allé à leur rencontre et leur a demandé comment ils s'occupent lors des longs trajets sur la route des vacances.
3: C'est quand qu'on arrive. La route est souvent longue avant la mer ou la montagne, mais nos enfants apprécient certains moments.
4: Regarder les magasins, genre des magasins pour manger.
3: Et qu'est-ce que tu n'aimes pas du tout sur le trajet pour aller en vacances?
4: C'est vomir dans la voiture.
3: Est-ce que toi, t'aimes bien les trajets dans la voiture avec papa et maman quand vous allez en vacances, par exemple?
5: Oui, c'est trop bien, la vacances.
3: Qu'est-ce que tu fais quand c'est long pour aller en vacances dans la voiture pour t'occuper? Tu joues à quoi?
5: À Toutou Chelou, 1, 2, 3, Soleil.
3: Et qu'est-ce que tu fais pour t'occuper?
5: Je joue avec mes frères, mais j'ai pas envie de jouer avec eux.
3: Quand tu pars en vacances comme ça, est-ce qu'il y a des moments dans la voiture que t'adores?
5: Moi, c'est parfois dormir et jouer avec mes doudous.
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1: Cet accident signalé sur l'A40 en direction de Chamonix au kilomètre 145, accident signalé après la sortie 7 Tosia. Le patrouilleur et les secours se rendent sur place.

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1: Soyez vigilants si vous circulez sur la 5 en direction de Troyes. Obstacle signalé sur les voies au kilomètre 129. Restez vigilants.
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1: Et un véhicule en panne sur l'A36 au kilomètre 72 en direction de Mulhouse. Véhicule en panne sur la bande d'arrêt d'urgence, le patrouilleur est sur place.

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1: Vous circulez sur l'A6 en direction de Lyon. Faites très attention, soyez vigilants. Au kilomètre 297, un véhicule est à l'arrêt. Plus d'informations à venir sur le 177.

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1: Vous circulez sur la 40, soyez vigilants. En direction de Chamonix, au kilomètre 145, un animal aurait été percuté. L'animal est sur les voies et la voiture est sur la bande d'arrêt d'urgence. Soyez extrêmement vigilants. Sur la 40, donc, en direction de Chamonix, au kilomètre 145.

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0: Et pas mal d'événements ce samedi matin, 2h du matin. Accident sur l'A40 en direction de Chamonix au kilomètre 145. C'est après la sortie 7 Tosia. Un animal a été percuté. L'animal serait encore sur les voies, près des voies. La voiture est sur la bande d'arrêt d'urgence. Le patrouilleur se rend sur place. Sur l'A36, un véhicule en panne en direction de Mulhouse, une vingtaine de kilomètres après la sortie 5, Baume-les-Dames, juste avant la sortie 6, Lille-sur-le-Doubs. Le patrouilleur se rend également sur place. Sur l'A6, plusieurs événements. Un véhicule à l'arrêt au kilomètre 297, ce serait un bus qui serait en panne donc sur la voie de droite, soyez prudents. Accident également sur la 6 au kilomètre 293 en direction de Lyon, donc dans le département de la Côte d'Or, après l'aire de service La Forêt. Une voiture a percuté des morceaux de pneus de poids lourd. La voiture est sur la bande d'arrêt d'urgence. Ces obstacles, ces morceaux de pneus sont sur les voies adaptées. Votre vitesse et restez vigilant. Le patrouilleur se rend là aussi sur place. Autre accident sur l'A40 cette fois-ci, après la jonction avec l'A42, une voiture